0: pas un dimanche soir de repos pour Marc-Antoine Villeneuve au 6-12-12. Il me dit qu'il fait une petite game de NHL entre cousins, puis écoute Énergie. Merci les boys d'être là, puis merci de profiter de votre dimanche soir de cette façon-là. Moi, ce que je vous offre le dimanche, c'est de faire des découvertes musicales. Mais bon, je vous avoue que le duo qui s'en vient, vous le connaissez, parce qu'il tourne déjà sur nos ondes. Fred Saint-Gelais, Dom Fauché forment Scooter Gas. Ils célèbrent ensemble le meilleur des années 80-90. Et c'est le 18 septembre prochain qu'ils vont sortir leur premier album qui s'intitule Le premier album, l'album 001 ou l'album éponyme pour les plus fancy. C'est comme ça qu'ils le présentent. 12 chansons un peu niaiseuses qui portent une couverture directement issue de dossiers secrets de la NASA. J'ai hâte d'en découvrir plus sur leur univers assez pété, merci. Scooter Gas au retour avec Ricardo sur Énergie.
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0: drette live, là.
1: Mathieu Gélina a passé le week-end à la pêche avec son frère et leurs enfants. Gros week-end à profiter de la nature. Puis ce soir, ça va dormir du sommeil juste. Merci d'être là, Mathieu. Merci de m'avoir texté au 6-12-12.

Vinnie Payne, c'est un auteur-compositeur-interprète de 28 ans, de Lac de l'Âge. Il est né dans le hip-hop, il a commencé à écrire ses premières chansons à 14 ans. Puis là, il fait un son un petit peu plus indie-folk. Ça rappelle un peu Bob Dylan, puis aussi des défauts.

êtes dans les découvertes énergie. J'ai Dave Poulin qui s'en vient pour vous. Un gars super apprécié sur la scène musicale franco-ontarienne depuis presque une trentaine d'années. Il fait entre autres partie des groupes Les Chaises Musicales, Toe Jam, Tequila et Confidence.

0: saluer Stéphane Hull qui est sur la route. Il vient de finir de travailler, s'en va à la maison. Il me dit qu'il a hâte de retrouver sa blonde Geneviève qu'il n'a pas vue depuis 3 jours. Ah, ben je vous souhaite de bonnes retrouvailles, les amoureux. Merci de passer votre dimanche soir avec moi. Ce qui s'en vient en musique dans les découvertes énergie, c'est le Blue Ridge Band. C'est un band de New Country qui vient de Lévis, formé par Jérémy Plante, Samuel Jalbert-Raymond et Martin Aubin. Et le groupe a 2 objectifs, c'est-à-dire faire vibrer son public et prolonger l'été, peu importe la saison. Il nous chante une autre histoire d'à peu près 5 minutes sur Énergie.
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Merci de faire partie des Découvertes Énergie. C'est Andréanne Brunet qui vous accompagne. Je salue Pierre-Luc Denis qui me dit « C'est bien hot la musique d'Énergie ce soir. » Ben, bienvenue dans les Découvertes, mon cher. Avec Vendôme, on peut s'attendre, et je les cite, à une fable aussi fantastique et planante que sensible et romantique. J'adore le titre de leur premier album, La fable de la grenouille dorée. Voici Passer sur Énergie.

Qu'est-ce qu'il faut absolument à Christelle Mongeau avant de commencer un spectacle? Une bonne poignée de main avec chacun de ses musiciens. C'est ce qu'elle a dévoilé dans une vidéo très candide en coulisses d'un spectacle. Une fille qui dégage tellement une joie de vivre contagieuse. C'est Christelle Mongeau dans tes bras sur Énergie.

Avez-vous déjà été obsédé par un ex? T'sais, on a tous déjà été hantés par une relation passée, non? En tout cas, c'est arrivé à Stats, qui l'a mis en mots et en musique dans la chanson « Comment te dire » qui s'en vient dans quelques minutes, mais pour le moment, Édouard Tremblay-Grenier. Il sera le 2 octobre au Vieux Bureau de Poste de Québec, le 21 octobre à la Casa del Popolo de Montréal. Voici Harry sur Énergie.

0: apprécie que la soirée passe vite quand on a du fun. Merci pour vos textos 16-12-12. Merci d'avoir participé aux Découvertes Énergie. Mais surtout, merci à Raph Rodrigue à la console, un metteur en onde exceptionnel, un réalisateur de renom, un ami que j'aime beaucoup. Merci, Raph. Je m'appelle Andréanne Brunet. Vous et moi, on a une date. On se retrouve demain à 11h25 dans le Midi Show avec Patrick Gros et Corinne Côté sur Énergie. Prenez soin de vous. Bye!
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3: Hier, dans la station, ça va être la petite vie du Boost de la station complète, parce que c'est pas juste l'équipe du Boost qui a vécu ce moment-là. Je dirais même que c'était dirigé à une personne en particulier, qui s'appelle Patrice. Patrice Desbiens, notre technicien, la machine.
4: Puis on peut même commencer du début. C'est que on reçoit un courriel de Simon, qui nous dit... Vous allez voir demain à la station, mon ami Michael sera là.
3: Ouais. Fait que
4: là,
3: nous autres, pour la fête à Pâques.
4: Pour la fête à Pâques.
3: Ouais.
4: C'est là qu'on en vient à la fête à Pâques. Ouais. Et là, nous autres, on se demande, c'est quoi, Simon va se déguiser, puis il y a un personnage dans sa tête qui s'appelle Michael, puis il va jouer Michael.
3: Il y a
4: Michael,
3: un dédoublement de personnalité, on le sait pas, là, tu sais, à ce moment-là. Qu'est-ce qui nous attend?
4: Simon, qui est ce Michael?
5: C'était celui-là. C'était Michael Jackson, autrefois.
3: Oui, Michael Jackson est débarqué en studio.
5: Le vrai de vrai Michael Jackson. Mais non, c'est pas vrai. C'était pas évidemment le vrai de vrai Michael Jackson. Faut que je le salue. C'est notre chum du Boost, Yanny Lévesque, qui est peut-être même à l'écoute en ce moment. Un gars que j'ai connu au SAGS, qui travaille à la billetterie, grand fan de l'équipe. Et lui, c'est un passionné de Michael de longue date. Il m'expliquait ça il y a 27 ans aujourd'hui. Mais quand Michael est décédé, c'était en quelle année? En ce cas,
4: 2009.
5: Une affaire de même.
4: C'est à peu près.
5: C'est vraiment là qu'il a développé sa passion pour la vie, l'homme, l'individu, sa famille, son histoire, sa discographie. Il s'est mis à tout lire, tout écouter. Il connaît tout. Là. Puis tu sais, quand il imitait Michael hier, il est venu à la station pendant une heure. Je l'ai engagé. J'ai dit, viens faire ton personnage pour la fête à Pat.
3: Mais moi, je me suis dit, je savais pas ça de Pat. Pat capote sur Michael Jackson. Pat aime beaucoup les chansons de Michael Jackson.
5: Pat n'a jamais parlé une seule fois de Michael Jackson.
3: Nulle part, là.
4: C'est ça qui
3: c'est loufoque.
5: Ben, je mets les chums du Boost en contexte. Puis Pat, là, s'il nous écoute en ce moment, il aimerait même pas ça qu'on parle de lui à la radio, qu'on nomme son nom. C'est le gars le plus discret que vous allez rencontrer dans votre vie. Là.
3: Il est dans l'ombre et il aime être dans l'ombre.
4: C'est le technicien. Si on est en onde, c'est parce que lui est là.
3: Oui.
5: Exactement. C'est des émissions sur le terrain, il veut comme être caché derrière un mur, un roll-up. Il veut pas être dans les photos. Il te parle s'il a besoin de te parler. Sinon, tu le verras pas.
3: Il cherche pas l'attention.
5: Vraiment pas. Hey,
4: la dernière fois qu'on était chez lui, Nutrinor, il s'est déguisé en employé de Nutrinor pour être sûr et certain qu'on le voit pas.
5: Avec son tablier, c'est vrai. Salutations à Jocelyn qui nous les avait donné, ces beaux tabliers-là. Donc bref, Pat, il aime pas ça, l'attention. Puis ça fait un bout que je l'écœure. Je dis, hey, à ta fête, je vais faire venir un magicien ou je vais faire venir un clown.
4: OK, c'est ça la prémisse.
3: Ça part de là. Nous, on n'avait pas la prémisse.
4: Non!
3: On comprenait pas le pourquoi. Mais lui, il est personnificateur de Michael Jackson dans le sens que lui, il fait pas juste ça pour nous autres.
5: Il fait des shows dans des RPA, il y en a plein.
3: Il y a une bonne voix, là. Il chante bien, là.
4: C'est ça l'affaire. C'est que physiquement, il n'y a pas de l'air de Michael. Il est déguisé en Michael, mais il n'y a pas la shape en Michael. Il mesure peut-être quoi, 5 pieds 6, mettons? Tu sais, c'est ça, là. Comment je pourrais dire? Il n'y a pas de l'air de Michael.
5: Non, tu peux pas le confondre, là.
3: Non, c'est ça.
4: Puis il parle avec un anglais cassé un peu, parce que quand il joue son personnage, il parle en anglais. Fait que, mais quand il s'est mis à chanter hier, là.
3: C'est ça. Là, il y a tout ça, mais il y a le point culminant, c'est que c'était pour Pat et pour sa fête. Alors, Pat s'est assis comme un gars qui reçoit une danse à 10.
4: Une danse templesse.
3: Et c'est Michael Jackson qui a chanté une ou deux tunes juste pour lui. Ouais. C'est juste pour ce moment-là.
4: Et là, quand il chante, il danse, là.
5: Ouais.
4: Il a le pied qui se fait aller, puis il fait le moonwalk, puis il connaît toutes les paroles. T'sais, hier, il disait, tu sais, quelle tune tu veux, là. Ouais. Pis notre boss David courait dans le corridor. On l'a pour une heure, demandez-y des tunes. Il dansait autour de Pat. Il a fait Bad.
5: Il a fait Billie Jean. Il a fait Thriller. Il les a toutes faites Black or White. Il est passé par tous les disques de Michael, les grands classiques.
4: J'ai manqué Black or White.
5: Je pense pas que ton show était terminé. Puis on était juste à l'extérieur. Là. Ça allait vite.
3: J'étais mort.
4: C'est parce que l'affaire, j'étais mix emotion.
3: Ouais.
4: J'étais mort de rire. Mais en même temps, j'étais impressionné par ce qu'il chante. Ça sonne bien.
3: Non, ça sonne bien. C'est parce que c'était le moment qu'on vivait. C'est comme
4: la chaise.
3: En tout cas,
4: c'était très bon.
3: C'est très drôle. T'es super fin d'avoir fait ça pour Pat. D'ailleurs, je suis certaine que même s'il était, il l'a bien reçu. Tu sais, il a vécu le moment. Il a accepté, en fait, de vivre le moment.
5: Il a joué le jeu.
3: Je suis sûre que ça lui a fait plaisir. Il souhaite bonne fête. D'ailleurs, Pat, on l'aime beaucoup. Il est très précieux ici, chez Bell Media. c'est ça, tu sais, c'est un cadeau dans le fond que tu y as offert, qui a pas demandé. Mais
5: ah, il voulait rien savoir. Il voulait rien savoir. Puis, c'est un cadeau pour moi, en fait. Ben, moi, je voulais voir Pat réagir à ça.
4: Rappelle-lui son nom. Quelqu'un qui veut le booker
3: oui,
4: en ce moment.
3: Ben oui.
4: Parce qu'il prend du booking.
5: Tout là, à fait. Yanny Lévesque, vous le rejoignez par Facebook. C'est son nom. Y-A-N-N-I Lévesque. Imitateur de Michael. Vous le bookez pour un party au bureau, un stunt, une joke.
3: Il est partant.
5: Un party corporatif, résidence pour personnes âgées. You name it. Il fait la job en Simonac.
3: Et notre question inutile ce matin va être en lien avec ce moment-là qu'on a vécu hier à la station. On veut savoir, vous autres, les chums du Boost, puis je vous pose la question aussi en studio, qu'est-ce qui vous gêne le plus dans la vie? Parce que Pat, c'était gênant pour lui ce moment-là, là, hier, c'est sûr, là, de vivre
5: un
3: spectacle privé comme ça de Michael Jackson.
4: Qu'on a filmé.
3: Face à face, tu sais, c'était quelque
4: privé
3: chose.
4: Devant
3: là.
4: Tous ses collègues.
3: Ouais. Qu'est-ce qui vous gêne le plus dans la vie, vous autres, les chums du beau? C'est notre question inutile pour terminer la semaine. Le 6-12-12 pour y répondre. Le micro iHeart ou encore le 690-9400. On y revient dans quelques instants dans le Boost.
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0: On en fait une, Madame Fréchette?
1: Oui, on essaye une.
2: Christine?
1: Qu'est-ce qu'il y a?
2: Pas sûr, moi, une toune de rock pour ta campagne.
1: C'est pas du rock, c'est du metal.
2: Du metal?
1: Oui.
2: Comme dans heavy metal?
1: Non, comme dans la phrase metal qu'il faut que je trouve une idée au plus gris parce que les sondages sont moins bons.
2: Ça marche pas avec ton image, Christine. Yeah. Les gens te voient pas comme une hard rockeuse, mais ils te voient comme une madame.
1: Ben, il y a un groupe metal qui s'appelle de même. Non, Iron Madame.
2: C'est-tu ce que je veux dire quand je te parle de ton image?
1: Ben, je sais certain.
2: Oui.
1: Rends-tu qu'on est fort?
2: C'est écrit sur ta guitare.
1: Hein?
2: C'est marqué Gibson Les Paul.
1: C'est Les Paul.
2: Tu peux pas chanter du heavy metal.
1: Pourquoi?
2: Ça parle de la mort.
1: Ben oui.
2: Le mot die à tous les couplets.
1: Ben, c'est ça, je chante dans la douche à tous les jours.
2: Bon, Christine.

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0: septembre, évidemment, le gros sujet aujourd'hui, le retour de la NFL.
1: Oui.
0: J'ai-tu manqué de quoi au nouveau?
2: Non.
0: Non, mais ça a recommencé cette semaine. J'ai ma personnalité jusqu'en février. Moi, ça me rend zen à être écrasé sur le divan, à regarder des gars musclés se rentrer dedans avec passion. Il y a juste la NFL pis Ted Rivalry qui m'amène ça.
2: J'aime mieux le deuxième, quand même.
0: J'aime le deuxième? Ça dépend. Moi, c'est parce que je les aime plus colosses. J'ai trop svelte, le petit russe pis l'autre. Ah non. Puis qui dit NFL dit fait divers, arrestations et décisions discutables. Voici le résumé de l'été dans la NFL. Le joueur Terrion Arnold fait face à 8 chefs d'accusation criminelle. Mais là, rassurez-vous, c'est juste 4 chefs d'enlèvement puis 4 chefs de vol en armée.
1: Tabarnouche!
0: Tu sais, au football, il y a l'expression « lockdown cornerback ». Je pense que lui, en kidnappant du monde, il a amené le concept un peu trop loin. Là, rassurez-vous, son équipe l'a libéré. Mais il y a une autre équipe qui a essayé de le signer. Ça va bien dans ce ligue. Ouais, c'est la ligue qu'il a fallu qu'ils disent non.
1: Ah ouais, hein?
0: Il y a C.R. Wright, un joueur recru des Bengals qui a quitté l'équipe en plein camp d'entraînement.
1: Okay.
0: Pourquoi? Pour aller tourner un film. Il a reçu un appel d'Hollywood puis il a sacré son temps. C'est quand la NFL, c'est ton sideline.
1: Oui.
0: Lui, s'il fait ça en attendant, fun fact, c'est le fils de LeBron James dans Space Jam. Il va peut-être revenir, c'est pas clair.
1: Ben oui.
0: Il y a Jackson Smith Njigba, lui, qui a reçu le trophée de joueur offensif de l'année. Par contre, la NFL s'est trompée puis ils ont donné un trophée sur lequel c'était écrit « Defensive Player of the Year ». Puis « The Year », il était écrit en un mot. Comme quoi, la NFL aussi souffre de commotion cérébrale. Mais au moins, ils ont écrit son nom comme faux.
1: Okay.
0: C'est le présentateur qui a eu l'occasion de le détruire.
3: Jackson Smith Njigba. Njigba. Njigba.
1: Oh non.
2: Non, oui. Je pense pas, non.
0: J'ai cru l'extrait, ça dure 14 secondes. Il se réessaye trois fois.
1: Oh boy.
0: La bonne nouvelle, c'est que la personne qui a présenté le nom est noire, comme il frôle le N-word souvent, mais
1: oui,
0: au moins lui,
1: ça,
0: il a le droit de le dire.
2: Oui, c'est ça. Oh mon Dieu, que c'est mortifié.
0: Ah oui. Le grand respect pour ton meilleur joueur offensif de la saison. Travis Kelce et Taylor Swift se sont mariés au Madison Square Garden. Il y avait 1000 invités, intimes, tout, c'est cool. Le fait le plus absurde du mariage, le célébrant, c'était Adam Sandler. Me demande pas c'était l'idée de qui, honnêtement. Je leur souhaite pas de mal, mais s'ils divorcent, c'est sûr que Taylor Swift écrit une tune qui s'appelle « No, the guy from Click is not supposed to celebrate a wedding ». Le receveur de passe des Steelers de Pittsburgh, DK Metcalf, a dit qu'il était devenu encore plus amateur de théorie du complot depuis qu'il côtoie Aaron Rodgers, capitaine ayahuasca en personne.
1: Oui.
0: D'ailleurs, Metcalf dit croire qu'il existe une autre civilisation à l'intérieur de la Terre, en Antarctique.
1: Mm-hmm.
0: Moi, personnellement, je crois qu'il devrait frapper moins de monde avec sa tête. Mais on a tout...
2: You do you.
0: C'est selon, hein. Tony Romo, ancien corps vedette et analyste à la télé, a été arrêté pour facultés affaiblies. Sa mugshot est sortie sur Internet, puis tout le monde était comme, je sais pas c'est quoi qu'il a pris, mais je veux essayer.
2: Ça avait l'air d'a... fini.
0: Ah, ça a l'air d'être la bonne. Non, il a l'air heureux. Fini, mais souriant. Ça a l'air solide.
1: Okay.
0: Malheureusement pour lui, la caméra corporelle des policiers a aussi fait le tour du web. C'est le pire test de sobriété que j'ai vu de ma vie. Il s'est étiré avant et Tony avait quand même espoir d'avoir passé le test parce qu'il a demandé.
4: Did I pass this test?
5: You turn around?
4: No, I didn't.
1: Non, hein. Pas passé.
0: Tournez-vous, monsieur. J'ai coulé.
2: Mais quand tu dis, il s'est étiré avant. Tu veux dire, physiquement,
0: il s'est étiré avant d'essayer de marcher sur la ligne. Tout était bon. Puis en plus, il y a l'intelligence artificielle qui s'en est mêlée.
1: Okay.
0: C'est grandiose, tout ce qui est sorti, tout ça. Il y a Mike Vrabel qui a amené les Patriots au dernier Super Bowl, lui qui s'est retrouvé au cœur d'un scandale entourant une relation extra-conjugale avec la journaliste Diana Russini. En fouillant, les internautes ont découvert plusieurs scoops qu'elle aurait probablement reçus sur l'oreiller.
2: Mm-hmm.
0: Mais ils ont surtout découvert une playlist qu'elle aurait fait pour un certain Mike.
1: Okay.
0: Puis ça devient encore plus bizarre. Dans une vieille publication, Russini demandait à ses abonnés, selon vous, le meilleur Michael à avoir coaché et joué dans la NFL.
1: Mm-hmm.
0: On s'appelle que Vrabel a déjà joué et les coachs maintenant. Et l'affaire la plus bizarre de tout ça, Russini a un fils de 5 ans qui s'appelle Michael.
1: Ah!
0: Leur relation aurait commencé en 2020. On salue le mari de Diana.
2: Oui.
0: Elle a dit que c'était en hommage à son frère, mais les autres sont comme...
2: Ben franchement, voyons, on n'est pas
0: dupes. Ah oui, puis la playlist aussi, c'était pour ton frère, connasse.
2: Non, mais ça ajoute à l'humiliation, voyons.
0: Puis je tiens à dire, aucun divorce dans les deux cas, hein.
2: Ben c'est correct, les gens peuvent passer les ponches, ça, c'est pas de problème, mais tu sais, t'étais-tu obligé de l'appeler Michael, notre fils, finalement?
0: T'as appelé mon fils Sébastien parce que tu fourres un Sébastien, je te jure, je passerai
2: dans la Va t'acheter la ligne là, ouais.
0: Va t'acheter un chamois, ma belle. T'as du stock à éponger. Et mon moment préféré, c'est Bryce Young qui me l'a offert. Le corps des Panthers à Caroline est en entrevue puis il se fait demander s'il rêve d'être au Hall of Fame. Oui. Bryce, il répond qu'il est dans le moment présent en utilisant l'expression I focus where my feet are right now.
5: Okay.
0: Je suis là où mes pieds sont présentement. Oui. L'affaire, c'est que l'intervieweur qui a posé la question est né sans jambes.
3: Non!
2: Oh. Non! Non!
0: C'est genre Omtron.
3: Oh, wow.
0: J'aimerais ça excuser Bryce, non. Mais il était pas comme au podium, il était accroupi à côté de l'homme sans jambes. Il était à genoux pendant l'entrevue.
2: Oh mon Dieu!
0: T'sais, t'as un nasty bon indice de pas parler de pied quand t'es deux pieds à terre.
2: Mais il a dû sortir de son corps, là. Ah. Il s'en est rendu compte, quelle horreur.
0: Ouais, mais il s'en est rendu compte 4 jours ouvrables plus tard parce que les coups à la tête, on s'entend.
3: Oui, oui.
0: Par contre, la bonne nouvelle, l'intervieweur l'a bien pris. Il a même dit après que ça y passait du pied par-dessus.
2: Énergie.
5: Hey,
2: c'est sûr que c'est inquiétant.
0: C'est inquiétant.
5: Il y a eu de l'action, là. En
0: honnêteté
5: seulement, en plus.
0: Ah, j'en ai skippé, en plus.
5: Ah oui,
0: hein? Oui, il y a le propriétaire des 49ers qui a été pris dans un truc de prostitution. Le coach des 49ers qui a fait un accident d'auto, que ça a été couvert, puis tout, fait qu'on peut deviner qu'il était peut-être sous. Il y a des joueurs qui ont été arrêtés.
5: Ben oui.
0: J'ai tout enlevé les affaires de violence conjugale, parce qu'on est là pour rire.
5: Oui, oui, oui.
0: 11 septembre,
5: 11 septembre. Ah, et d'ailleurs, t'es en show prochainement à la TUC le 17 septembre.
0: Oui.
5: Le 1er octobre à Montréal, 16 octobre Saint-Hyacinthe, 22 octobre à Sainte-Thérèse et 23 à Saint-Jean-sur-Richelieu, tomineron.ca.
0: Exact, pour toutes les dates.
5: Et voilà.
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0: Représentant américain au commerce.
1: Oui, c'est le ministre des Finances du Canada.
0: Ouais.
1: Écoute, on est supposé négocier ces tarifs.
0: Ouais, vous êtes tous des
1: esclaves. On peut-tu parler en modérant les insultes?
0: OK, non? OK. Bon. Alors, ne mange pas trop, je demande.
1: Non, non, plus. Toi, ne fais pas d'abus là, dans l'allage de chier.
0: Bon, voulez-vous négocier ou voulez-vous négocier le cas?
1: J'ai pas d'objection.
0: Ben, c'est écrit dans tous vos journaux qu'on est supposé avoir une entente entre les deux parties.
1: Mais c'est pas l'idéal.
0: Qu'est-ce que tu
1: vas voir dans le miroir? Qu'est-ce qu'il y a entre tes deux parties? C'est pas mal le trou de cul.
0: Vous riez de nous autres, hein?
1: C'est vous autres qui riez de nous autres.
0: Vous riez de notre dette.
1: Ben oui,
0: dites qu'on est sur la carte de crédit. Vous avez traité notre président de crédit. Card.
1: Ah non, non, c'était Chris the Cave.
0: Oh, excusez, ça change tout.
1: Bon, regarde, si on peut se rencontrer, là.
0: Oh, oui.
1: T'as ton agenda?
0: Oui, c'est mon iPhone. Là.
1: Bon, t'as ton iPhone?
0: Oui, les mains, là.
1: T'as ton assistant, pas loin?
0: Bon, je vois que t'es sérieux, là.
1: Non, si j'ai dit trois fois le mot tonton, c'est parce que c'est ce que je pense de toi.
0: Ah, OK, ben...

0: 6h20 minutes, la question inutile ce matin découle de cette belle surprise que t'as faite à notre collègue et notre ami Pat, technicien ici à
1: la station. Ben oui, salutations Pat.
0: Ben oui, c'est sa fête en fait le 15, hein, officiellement.
1: Ouais, là, on va dire,
0: mais c'était pour que ce soit une surprise, des fois, faut que ce soit une autre journée que la fête. Et c'était hier matin que Michael Jackson est débarqué à la station. Et il y a eu un show privé, assis sur une chaise, deux tonnes juste pour lui. Oh, et ça a été quelque chose. Tu sais, tout le monde en a parlé toute la journée hier, ici à la station. Et on veut savoir dans notre question inutile ce matin, qu'est-ce qui vous gêne le plus, vous autres, dans la vie? 6-12-12, micro, iHeart pour répondre, ou encore le 690-9400. D'affaires, ben, tu sais, qui nous arrivent toutes, là, mais c'est vraiment quelque chose qui me gêne. Tu fais ça là à quelqu'un, puis finalement, ah non, tu te rends compte quand ta main est en train de monter dans les airs pour faire le salut, que ah non, c'est pas, je la connais pas finalement, c'est pas cette personne-là. Ben là, personne, tu vois qu'elle a eu le temps de voir ton petit salut, là. Ça, c'est quelque chose qui me gêne, moi.
1: Ou l'inverse, t'as l'impression que quelqu'un te salue, mais c'est la personne derrière toi.
0: Oui! Tu réponds, tu fais, ah, c'était pas moi! Ça, c'est des petites affaires, moi, qui me gênent.
2: Mais ça, dans ce temps-là, assumez-le, tu sais, fais juste dire, ben, je t'ai salué, je sais que c'est pas moi, mais gars, je t'envoie aussi la main.
0: Oui, t'as bien raison, y a rien là, dans le fond, mais
2: faut le signifier,
0: ouais,
2: là.
0: C'est ça.
1: Mais c'est vrai que c'est gênant, il m'est arrivé quasiment encore pire que ça, cette semaine, au gym, quelqu'un que je crois, je le connais même pas. Puis, tu sais, en gars, là, comme on dit en anglais, ce dab up, là, tu sais, quand quelqu'un sort sa main, puis tu sais, on se donne la collade, c'est ça. Puis là, je vois qu'il sort sa main, il me sourit, tout comme s'il voulait me saluer entre bro, tu sais. Finalement, c'était pour le gars derrière moi.
0: Oh,
1: moi, je sors ma main, je suis prêt à y faire un colleux, whatever. Genre, on se connaît pas, man, mais on s'entraîne, let's go. Puis finalement, c'était pas moi, tu sais. Mais tous les trois, on a ri ensemble, puis finalement,
0: c'est drôle.
2: Il m'a rendu des chums.
1: Exactement, ça prend pas grand-chose de plus pour se faire des chums de gars.
2: À ce temps,
0: quand tu le croises, vous faites toujours un petit colleux?
1: Non, mais là, je prends plus de chance. Là, je mets mes mains dans mes poches, puis je dis, là, Non, tu m'as feinté une fois, là, ça n'arrivera plus.
0: C'est assez.
2: Moi, je vais te reprendre, Mylène.
0: Oui?
2: Avoir le spotlight.
0: Oui.
2: J'ai ça. Parce qu'il y en a qui pensent que, parce qu'on fait de la radio, on est des gens qui veulent absolument l'attention tout le temps.
0: T'as tellement raison.
2: Mais quand on sort des autres, moi, là, le pire moment, tu sais, on parle de fête, justement, là, tu sais, quand vient le moment dans un souper ou un dîner, peu importe, là, où ils t'amènent ton gâteau de fête,
0: oui,
2: ils te chantent bonne fête. Moi, là, je sais plus où me mettre.
0: Ouais.
2: Non, c'est fameux, bonne fête, on dirait que pendant,
0: c'est long.
2: Quoi, 30 secondes.
0: À l'heure longue, hein.
2: Faut que je fasse.
0: Ouais. En même temps, ça fait plaisir, mais c'est vrai.
2: Ouais, ouais. Quand je suis en onde, gang, moi, je suis là, pour vous divertir, pour parler avec les auditeurs, pour vous informer, tu sais, mon rôle c'est aussi de parler d'actualité, et j'adore faire ça. Donnez-moi le micro, je vais me donner à fond, puis j'aime ça, tu sais.
0: Ouais.
2: Mais quand je vais être dans le bureau après ça, moi je veux pas le spotlight.
0: Non.
2: J'ai fait ce que j'avais à faire. J'ai donné, entre guillemets, j'ai donné mon spectacle. Les rideaux se ferment, puis.
1: Moi,
2: j'ai
1: donné, c'est autour des autres.
0: J'ai assez donné. T'sais. Mais moi je suis pareil, moi aussi. Puis je vais aller quelque part, peu importe où. Je veux pas le spotlight là, du tout.
2: Ah non,
0: là,
2: moi,
0: c'est
2: ça me
0: vraiment
2: gêne,
0: pas dans ma personnalité. Moi ça me gêne aussi. Ça.
2: Ah ouais.
0: Salutations à qui nous écrit ça, Stéphane. Il dit moi je suis très low profile. Alors quand je suis le centre de l'attraction, de l'attention, comme par exemple quand on annonce ma fête, je suis pas très à l'aise avec ça non plus. C'est ce qu'il nous raconte aussi. Joe nous dit parler devant une foule. C'est ce qui le gêne le plus. C'est ça notre question ce matin. Qu'est-ce qui vous gêne le plus? Il dit c'est un peu moins pire vu que mon travail consiste à faire beaucoup de discipline parce qu'il est chauffeur d'autobus. Si c'est le bon Joe, là, parce qu'il y a plusieurs Joe qui nous écrivent, mais je pense que c'est lui. Alors ça, c'est peut-être moins gênant pour lui de faire de la discipline dans son autobus, mais devant une foule.
2: Ah, c'est pas gênant,
0: effectivement. Maxime, pire moment pour lui quand tu rencontres quelqu'un au magasin pour t'aborder, il crie ton nom. Ah oui, trop fort que les têtes se retournent là. Que...
2: Puis veux-tu le step over de ça?
0: De
2: quand tu te rappelles pas c'est qui l'autre personne.
0: Ah non, mais ça c'est pire.
2: Et là dans ta tête ça comme pioud là, t'es comme à ta peur.
1: Oui, dis ton nom puis ton nom de famille. Un nom complet, imagine. Ouais. Pierre-Alexandre Fontaine. À la caisse au Canac.
2: Numéro d'assurance sociale, tu réponds par ça.
1: Plaque de char.
2: Tout le monde a des infos.
1: Tout le kit. Police d'assurance.
2: Vote d'identité. Maudite belle journée.
0: Ah, c'est des beaux moments, ça c'est vraiment le fun. Ou se tromper de nom aussi. Il y a quelqu'un qui nous écrit ça, se tromper de nom. C'est sûr que ça peut être gênant.
1: Demander service, ça vous gêne-tu? Moi, je déteste demander service.
0: Ouais. Non, c'est pas quelque chose qui me gêne tant que ça, moi.
1: Ah ouais, demander de l'aide, là. On dirait que je suis incapable de faire ça.
0: Ouais, mais t'es pas le seul.
2: T'es avec ta blonde au magasin, pas dit, pose-y donc la question, là.
0: Non, pas besoin.
2: Je vais trouver moi-même. C'est pas grave.
0: Ça me prendra une demi-heure de plus.
2: C'est
0: ça. Je vais trouver moi-même. Moi, dans ça, c'est comme on va sauver du temps, on va aller poser la question. Ça me gêne vraiment pas, moi.
1: Moi non plus, pas au magasin. Je pensais plus, mettons, hey, tu me passerais-tu ton pick-up pour que je déplace un divan ou je vais tout le temps m'organiser tout ça.
2: Alors moi au magasin, on dirait que ça me gêne d'aller te poser une question de c'est où ça telle affaire. Je sais pas pourquoi.
0: Ouais.
2: C'est cave de même. On est mal fait des fois.
0: Ben, c'est l'être ça qui arrive.
1: Juste toi. Il y a juste toi qui est mal fait.
2: Ah, il y a juste moi qui
0: est. Ah, disons, on est très bien fait, moi pis Simon.
1: Tout à fait.
2: Vous êtes tellement bien fait. Des exemples de parfaits.
0: Des petites perfections.
2: C'est ça.
1: Ben, le modèle limited.
2: L'ultime.
0: La question inutile. Qu'est-ce qui vous gêne le plus dans la vie? On va y revenir après. Pete Fortier, me sentir vivant sur Énergie 94.5.
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0: Hey, saviez-vous ça, vous autres, qu'on a déjà interviewé un crabe? Pas l'idée de marcher de côté à part quand on rentre chez Costco un samedi.
1: Ben, c'est ça qui nous permet de voir les choses essentielles de la vie.
0: Vous voyez les choses essentielles de la vie?
1: Ben, oui, vous autres, les humains, les choses essentielles de la vie, vous les mettez toutes de côté, mais nous autres, c'est là qu'on marche, fait qu'on les voit.
0: Quelle profondeur. Et j'ai lu sur le crabe des neiges, puis là, je signale aux auditeurs que c'est vrai, là, okay. Que la femelle est très sélective pour choisir le mâle.
1: Ah oui?
0: Écoutez, je veux pas insulter votre communauté, lui.
1: Non, c'est...
0: Comment un crabe des neiges peut-il être plus reject qu'un autre à part s'il a ses deux pinces dans le cul? Il y en a qui militent pour des vrais cause. Puis ils ont une raison de militer pour ces causes-là. Je veux lutter pour l'égalité des sexes.
2: Maxime.
0: Parce que quand j'étais au secondaire, dans les douches, en édu, je voyais que c'était moi qui avait le plus petit sexe.
2: Ouais,
0: j'aurais aimé ça être égal avec tout le monde.
2: Ouais, je sais.
0: C'est méritoire de militer pour des causes.

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0: On sait pas c'est quel jeu. On le sait pas.
1: Que le jeu. Et le jeu, c'est tu te mets combien? Alors, je vous nomme un sujet et vous me dites sur 10, ouais. À quel point vous connaissez ça selon vous, okay. Et les numéros de questions, c'est de 1 à 10, donc 1 très facile et 10 très difficile.
2: Ouais.
1: Fait que je vais aller pour la personne qui sera la plus confiante, disons, de répondre à
2: ce sujet.
1: Okay. Alors, on commence avec occupation double. Tu te mets combien, mettons, Jen?
2: J'irai avec 7.
3: Je me mets 8.
1: Tu te mets 8. Donc, la question va à Tommy, mais Jen a un droit de réplique.
2: Ben
1: et
2: oui.
1: C'est 8 points en passant. Alors, comment s'appelle l'endroit où les garçons et les filles espèrent tous passer la nuit pour avoir des rapprochements?
3: La maison de l'amour!
1: Luc compte les points. 8 points pour Tommy.
3: Jen, je te nais cette semaine. C'est plus de la musique. Tu passeras pas au travail.
1: Je te pose quand même la question. Tu as mis 7 points. Qui est l'interprète de la première version de Tes yeux ont croisé les miens, la chanson thème de l'émission?
3: Hein? Ça
1: n'a
3: pas rapport
1: à
3: comment ils ont
1: croisé
3: les questions.
1: Ben, ouais. Non, ben oui, tu te rappelles. Non, tu te souviens pas?
2: Ima?
1: Malheureusement.
3: C'est un bon guess.
1: C'était Mitsu. Mitsu qui chantait ça.
2: Non, ben impossible.
1: Oui. 100%, tes yeux. Ben oui, j'avais
2: pas.
1: Tes
2: yeux.
3: Ben oui.
2: Je connais.
3: Mais des fois, j'ai de la misère. Ouais, mais la nouvelle version de Fouki, moi, a commencé à take over.
2: Je vais reprendre.
3: J'ai de la misère.
1: Attention, musique des années 90, Tommy, tu te mets combien?
3: Je me mets 5.
1: 5? Jen?
2: 6.
1: Tu te mets 6, on y va avec Jen. Quel est le nom du club? Le nom du club macabre duquel le chanteur Kurt Cobain fait partie?
2: Ah, Club de 27.
1: Exactement, 6 points donc pour Jen.
3: Je pensais que c'est le S Club 7.
1: Non, je t'ai mis 5 points, Tommy. Quelle célébrité a vendu 37 millions d'albums dans les années 90 avant même d'avoir 20 ans?
3: Répète le début, c'est un Ben ou un gars?
1: C'est une célébrité qui a vendu 37 millions d'albums dans les années 90, mais fin 90, avant d'avoir 20 ans.
3: C'était-tu comme... je vais nommer Michael Jackson, même si ça n'a pas rapport.
1: Ce n'est pas Michael Jackson. Britney Spears en 99, voilà.
3: Mais je savais que ça n'avait pas rapport, mais moi, je tire au but.
2: C'est parfait, c'est correct, mon gars. Regarde, le net est là, tu passes pas à côté.
3: Je vais dans la bédaine du goaler,
1: il renifle. Donc, Luc, tu comptes les points, hein, parce que moi, je suis perdu déjà.
4: 8-6.
1: Jen, tu te mets combien pour Forrest Gump, le film?
2: Ah! 5.
1: 5? Tommy?
3: Je m'en mets 1.
2: Ah,
3: un.
2: Non!
1: On y va avec Jen. Lequel de ces Oscars, le film Forrest Gump, n'a-t-il pas eu? Meilleur film? Meilleur acteur? Ou meilleur acteur dans un second rôle?
3: Tellement facile.
2: Meilleur acteur. Meilleur film.
1: Malheureusement.
3: Ben là, t'as pas le droit. T'as trois choix de réponse.
2: Meilleur acteur second rôle.
1: Dans un second rôle, c'était Gary Sinise qui n'a pas gagné. Tommy, tu t'es mis 1, toi.
3: Mm-hmm.
1: Quel acteur incarne Forrest Gump? Tom Cruise, Tom Hanks ou Tom Puss?
3: C'est Tom Hanks.
1: Et voilà. Un point.
2: Il y avait-tu vraiment des choix de réponse?
1: Il y avait des choix de réponse, mais c'est 1, tu sais, c'est ça.
3: T'en avais trop. T'avais des choix de réponse aussi?
2: Pour le rôle principal. Tom Puss.
3: Je me suis mis 1. J'ai pas vu le film.
1: C'est 9 à 6. C'est 9 à 6 en ce moment pour Tommy. Tommy,
2: ça me fâche.
1: Film d'horreur, tu te mets combien?
3: Je me mets 4.
1: 4. Jen?
2: 3.
1: Donc, on y va avec Tommy en premier.
3: Oh.
1: Qu'est-ce que Freddy Krueger et Edward aux mains d'argent ont en commun?
3: Des grosses griffes dans la main.
1: C'est une bonne réponse. C'est quand même assez facile. Quel est le titre du film d'horreur, Jen, de Robin Aubin, dans lequel Marc-André Gondin tient la vedette?
2: Sinon, c'est l'affaire de mort vivant. C'est les...
1: Elle va le trouver.
2: Oui. C'est pas ça, mais les rescapés, les affamés!
1: On l'accepte, c'est les affamés, oui.
2: Les affamés!
1: OK, donc,
3: Là, je tiens à dire, un petit protest. Semaine passée, elle a fait une réponse qu'on a compris deux mots. Aux médias sociaux, on donne le point. Là, elle cherche. Aux médias sociaux, on souffle. Toi, là, tu vas le perdre, ton téléphone, si tu continues à l'aider. Va te le rentrer où il fait toujours noir. Tu comprends ce que je veux dire?
1: Oui, Luc, vas-y, oui.
5: C'est accepté. 13 en ce moment pour Tommy. Oui. 9 pour Jen. On poursuit.
1: Jen, tu te mets combien sur Marc Labrèche en général et sa carrière?
2: Excuse-moi, c'est 13 à combien?
1: 13 à 6?
2: 7?
1: 13 à 9. 13 à 9. 13
2: à 9. OK, ouais. Je vais mettre 7.
1: 7, wow, parfait. Tommy?
3: Je vais me mettre 6.
1: OK. Donc, Jen, de 1990 à 1994, dans le Club des 100 watts, Marc Labrèche a interprété le prof. C'est-tu le prof Boom, le prof Bof, Paf ou Zouf?
2: C'est quoi le deuxième?
1: Le deuxième, c'était le prof Bof.
2: Je pense que c'est le prof Bof.
1: C'est une bonne réponse. Effectivement, c'est le prof Bof. Tommy, quels sont le prénom et le nom de famille de la talentueuse fille de Marc Labrèche?
2: ouais, franchement.
3: Léane Labrèche.
2: Bébé Fafa. Mais t'as pas les points.
3: De quoi j'ai pas les points?
2: Mais il y a les points aussi,
1: oui,
2: en
1: oui,
2: plus?
1: Oui, oui, dans chaque catégorie.
3: Mais oui, ça a été ça depuis tantôt. En plus, quand t'as le gars des médias sociaux qui t'aide.
2: Quel est le score? Excuse-moi, non, excuse-moi, c'est des graves allégations. Qu'est-ce que tu dis là?
1: Là, quel est le score?
5: Je veux juste savoir, il y avait misé combien?
1: 6. Il y avait 6.
2: Moi, 7.
5: Donc, on est à 19 pour Tommy. Et 16 pour Geneviève.
1: Donc, c'est okay. Quand même serré. Je pense que je vais piger au hasard parmi les quatre.
3: Okay. C'est la dernière question?
1: C'est la dernière question. Okay, oh boy. Je pense que ça vient d'avantager quelqu'un, là. J'ai vraiment pigé au hasard. Catégorie Friends.
3: Oh vieille chienne!
1: On commence avec... Tommy, tu te mets combien?
3: Non, pourquoi c'est pas elle qui mise en première?
1: Mais mise?
3: Je vais me mettre... Oh. J'ai 3 points d'avance. Fait que si elle pogne 10, ça me donne égalité. Je vais me donner 7.
1: 7? Jen?
2: Ben, je vais y aller
1: 8. 8? OK, on
2: ben,
1: commence
2: ben,
1: donc.
2: Ben, je joue prudent, là, mais tu sais, check bien la question par rapport que je vais avoir, là.
1: Quel groupe de musique interprète le thème de l'émission?
2: Ah, je
1: le
2: sais même pas! Ça m'a jamais rentré dans la tête!
1: Oh, mon Dieu!
2: Je le sais même pas! C'est quoi le Christy de Ben qui chante ce tour-là?
3: Ben, attends, peut-être qu'aux médias sociaux, on veut souffler la réponse.
1: C'est, ah, rentré au CESOZO, c'est The Rembrandts.
2: The Rembrandts!
1: Alors, Tommy, ben, c'est déjà acquis. Tu t'es mis combien?
3: Je m'étais mis 7 pour l'obliger à se mettre 10.
1: Dans quel quartier se trouve Central Perk, le café où ils se réunissent pratiquement à tous les épisodes?
3: Moi, je vais vous dire de quoi. J'ai jamais écouté Friends, mais ça doit être... Ça doit être à New York. Là, un quartier de New York, dans le fond, c'est pas le Bronx parce qu'ils sont tous blancs. J'ai plus d'autres quartiers de New York en tête.
1: Veux-tu
2: écoute. Moi, je veux savoir la question 10.
1: Okay, c'était Greenwich Village de New York. La question 10, c'est vraiment pour le plaisir, Jim. Nomme 3 des 4 restaurants dans lesquels Monica a travaillé.
2: Son affaire que rétro, il y a chez... Ah oh non, je panique, là, je stresse.
1: T'as vu la série beaucoup de fois, là, en plus.
2: J'ai vu la série peut-être 10 fois.
1: Ah, on a plus de temps.
2: J'avoue.
1: Oui, j'avoue, ça marche.
2: J'avoue. Il y a aussi le... Emiliano...
1: Alexandros.
2: Alexandros, c'est ça?
1: Moondance Dinner.
2: Non, ça, j'aurais pas eu.
1: Indium.
2: Indium, j'aurais pas eu non plus.
1: Et voilà.
3: C'est tellement des beaux AVC que t'as fait, mais moi, je vous fais une chose sur mon écran et c'est écrit « Gagnant Tommy! »
1: Oui, Tommy l'emporte avec 19 points contre ça. Il y aura un match revanche, évidemment.
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0: Charles Milliard.
1: Oui, Charles, pour ton discours d'aujourd'hui.
0: Tu m'as-tu vu à Radio-Canada hier?
1: Oui, oui.
0: J'étais bon, hein?
1: Oui.
0: Puis qu'est-ce que...
1: T'as tellement pas de l'air d'une annonce de pâte à dents.
0: Non, c'est clair, j'ai marqué des points.
1: Charles, personne parle de toi.
0: Mais là,
1: de qui qu'on parle pas, c'est toi.
0: Ben, c'est la meilleure des tribunes.
1: Non,
0: chaque fois que quelqu'un parle pas, c'est de moi qui est question.
1: Non, tu comprends pas.
0: Mais je fais fort quand même avec mon projet de couper 12 000 fonctionnaires.
1: Oui, mais couper dans quel sens?
0: Dans le sens de la longueur.
1: Bon, regarde.
0: Tu coupes en trois bouts, le fonctionnaire.
1: C'était pas
0: genre
1: le sens de
0: un
1: ma...
0: bras gauche puis une jambe gauche.
1: Non, j'ai compris. Mais
0: la partie du centre, incluant la tête puis le bat puis les gosses.
1: Le
0: troisième bout, incluant l'autre bras puis l'autre jambe.
1: Je veux pas d'autres détails.
0: Non, je pense que je suis en bonne posture, là.
1: Ben, moi, je pense.
0: Personne fait de jeu de mots avec mon nom, Milliard.
1: Non, mais
0: je trouve
1: écoute, t'étais bien mal parti puis je pense pas que ça s'améliore.
0: Ah, c'est toi qui as fait le premier jeu.

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2: 6h36 dans le Boost sur Énergie 94.5. On parlait des affaires qui vous gênent le plus, là, il y a quelques instants dans notre question inutile. Il y a quelqu'un qui nous écrit, moi, c'est de me faire prendre dans les bras de quelqu'un de pas trop proche de moi. Tu sais, il y en a qui sont très tactiles. Ouais, ça, t'es comme, t'es comme raide, puis t'as hâte que ça finisse, là. Ça dure pas longtemps, mon truc, ça dure une éternité, effectivement. C'est le genre d'affaires qui peut être gênante, des fois. Ce matin, c'est pas chaud dehors. C'est très venteux, d'ailleurs. En ce moment, au Saguenay, on est à 10 degrés là, depuis très tôt ce matin. 9 du côté du lac. Et c'est un maximum autour de 18 aujourd'hui là, qu'on nous prévoit avec un dégagement. Ce matin, ça va être plus nuageux, mais le soleil devrait être là cet après-midi. Et les nuages vont se faire souffler pas mal. Des rafales jusqu'à 60 km/h aujourd'hui, c'est ce qu'on prévoit pour le Saguenay-Lac-Saint-Jean. Avant d'aller décortiquer ton actualité, Pierre.
3: Avec Christine Fréchette.
2: Qui était de passage dans la région.
3: Et l'indépendance.
2: Oh. On s'en reparle dans les prochaines minutes. Tout juste avant, on va aller jeter un petit coup d'œil dans le sport, Simon.
4: Oui, rapidement, hier, c'était le premier match du jeudi dans la NFL qui était présenté, soit dit en passant, en Australie. Première fois dans l'histoire de la NFL qu'on présentait un match là-bas. Ça s'est passé à Melbourne. Les 49ers de San Francisco l'ont emporté facilement, 27-7 contre les Rams. Et ça, c'est une surprise. On attendait les Rams cette saison comme peut-être même grand favori pour remporter le Super Bowl. Ils se sont inclinés en levée de rideau. Sinon, au US Open, au tennis, ce sera une finale Elena Rybakina contre Arina Sabalenka. Et du côté des hommes, on surveille les demi-finales aujourd'hui. Et je termine avec le hockey, signature de contrat dans la Ligue nationale pour l'attaquant de 23 ans, Braden Bowman, 6 ans, 3,4 millions de dollars par année avec les Golden Knights de Vegas.
2: Merci beaucoup.
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3: Ah, l'indépendance! Hey, les fantômes péquistes hier sont venus hanter les gens de la coalition Avenir Québec. On le sait qu'au sein de la formation, il y a des gens là-dedans qui ont déjà été très indépendantistes. Et celui qui l'a créé, la CAQ, est l'un des bons exemples, François Legault. Et des fois, surtout dans une période électorale où, tu sais, on parle de référendum, tu sais, puis on le sait, Paul Saint-Pierre Plamondon veut éventuellement faire un référendum. Ben, des fois, il va y avoir des fantômes comme ça qui vont sortir. Et hier, c'est un Christ bel exemple. On l'a vu, là, parce que Christine Fréchette a un passé péquiste. Elle a travaillé à l'époque pour Jean-François Lisée. Jean-François Lisée qui a déjà été aussi le chef du Parti québécois, qui a été là pendant un bout, elle a même fait campagne. Elle a travaillé à son bureau ministériel, Christine Fréchette. Fait que là, tu peux te dire, ah, OK, donc ça veut dire qu'éventuellement, tu as déjà voulu l'indépendance du Québec. C'est ça que tu es en train de nous dire. Et quand on lui pose la question, elle a dit, c'est personnel. Elle veut pas en parler. Es-tu encore séparatiste ou tu l'es plus? Et là, hier, ben, c'est ça. Ça a lancé finalement un gros débat, un énorme débat à savoir. OK, mais là, en tant que éventuelle première ministre, on te pose la question sur es-tu fédéraliste ou séparatiste? Tu veux pas répondre. Est-ce que c'est si important que ça? La question se pose. Mais pour vous autres, le mettons autour de la table, là. Est-ce que ça vous importe quelque chose de savoir si Christine Fréchette est séparatiste ou pas?
4: Moi, ça m'importe de savoir si elle est transparente ou non. Qu'elle soit séparatiste ou non, ça va pas nécessairement changer mon vote. Ça va peut-être l'influencer quelque peu.
2: Ça peut le teinter peut-être, non?
4: Peut-être, ouais. Oui, mais je ne voterai pas. De toute façon, l'indépendance, pour moi, c'est pas un enjeu électoral. Ouais. En ce qui me concerne, tout le monde a son opinion là-dessus, puis on n'est pas là pour jaser de tout ça. Mais ça va pas changer ce que je pense de l'élection nécessairement. Mais je veux quand même qu'en tant que première ministre, tu représentes le Québec dans le Canada, à l'international aussi. Faut que ce soit clair, ta position par rapport à ça. Je serais de cette école-là.
3: Ouais, puis je vous laisse entendre ce qu'elle a dit hier en point de presse. Vous allez voir, c'est même, elle dévie la question immédiatement ou presque, là, tu sais.
5: Je sais que les Québécois n'en veulent pas de ce référendum, et moi non plus, je n'en veux pas. C'est le pire moment, et je pense que les Québécois en sont conscients.
6: Vous pensez pas que c'est important qu'ils sachent?
5: Non.
6: C'est pas important?
5: Non, parce qu'on n'en veut pas de référendum. Alors, à partir de là...
3: Et vous comprendrez que ça a fait réagir de l'autre bord, parce que si on a un parti libéral qui est très fédéraliste, qui est très, le Québec dans le Canada, vous allez entendre M. Milliard, et par la suite, vous allez entendre aussi Ruba Gazal de Québec solidaire, une autre gang de séparatistes, d'ailleurs, ça aussi. Hein.
7: Là, le personnel en politique, là, ça n'existe pas bien. Si on veut faire de la politique, c'est parce qu'on est public. Alors, si on veut être le joueur au centre de la glace, on laisse pas ses convictions au vestiaire. Alors, on a besoin de réponses là-dessus.
8: C'est quand même un enjeu important de dire est-ce qu'on veut que la nation québécoise devienne un pays indépendant ou pas, qu'elle soit pas capable de le dire qu'elle est fédéraliste puisque c'est ce qu'elle est, puisque son parti l'est. C'est quand même étonnant.
3: Moi, je vais vous dire, je trouve ça important qu'elle le mentionne actuellement. Parce qu'on s'enligne éventuellement vers un gouvernement minoritaire. Si on se fait au sondage là, qu'on a eu cette semaine, qu'on a eu la semaine dernière, qu'on a eu, visiblement, on s'enligne vers un minoritaire. Et Paul Saint-Pierre Plamondon l'a encore rappelé cette semaine, même s'il est minoritaire. Il va vouloir aller faire le référendum. Mais ça se peut qu'il y ait des mains qui se lèvent autour de la table. Si minoritaire, ça veut dire qu'il n'y aura pas les votes nécessaires pour dire on enclenche un processus dans lequel on veut rendre le Québec indépendant. Mais s'il y a besoin de négocier, par exemple, avec Québec solidaire, ils vont embarquer, ils vont emboîter le pas, puis ils vont embarquer avec, tu sais, le Parti québécois pour l'indépendance. Les libéraux, on sait qu'ils vont dire non. Mais là, Mané, on va se revirer vers Christine Fréchette, puis on va lui demander, toi, t'en penses quoi de l'indépendant? Il va falloir qu'elle réponde. Elle aura pas le choix. Parce que Paul Saint-Pierre Plamondon va devoir négocier avec les partis d'opposition. Si les sondages disent vrai, puis c'est ça que ça va nous donner comme résultat le 5 octobre. Mais par la suite, vois-tu, hier, elle était dans l'autobus d'Alma vers Jonquière, éventuellement vers Québec, et on lui a demandé, Madame Fréchette, on va faire une petite vidéo pour les réseaux sociaux. Essayez de clarifier votre point de vue là-dessus, voir.
9: Aujourd'hui, on m'a demandé si j'étais toujours souverainiste. Moi, je veux pas renier le passé. J'ai cheminé. Ce qui est clair, c'est que le Québec est une nation unique pour qui c'est légitime de se poser ces questions-là. Ce que je constate, c'est que 70% des Québécois n'en veulent pas de démarche référendaire. Mon équipe, elle rassemble des gens qui veulent une voix forte pour le Québec à l'intérieur du cadre canadien. Avec mon équipe, on va faire des gains pour le Québec. Ça, c'est ma position personnelle et c'est la position de notre coalition.
3: Fait qu'en bref, le passé, c'est le passé. Maintenant, parlez-moi pas de référendum puis de séparatisme. Je veux rien savoir. Fait que ça a été clarifié hier, mais ça fait, c'est l'histoire de la journée d'hier.
4: Mais ça a été clarifié, ça a pas été clarifié, ça a été
3: ils vont dire non.
4: Clairement, ils ont étendu le beurre de pinot à la toast, là. Ils ont continué de.
3: Ben c'est le Québec, c'est ça, hein. Tu sais, la petite fibre séparatiste là qui nous habite pour certains, pour plusieurs là. Puis là, avec une ombre de référendum qui s'en vient là, c'est sûr que ça a fait jaser hier. Fait que même Olivier Primo a pas fait jaser autant que ça hier.
10: Ouais.
3: C'était sa sortie, première sortie publique.
10: Ben oui, on l'a vu au côté de Christine Fréchette, ben oui.
3: Et même ça, ça a passé dans le beurre.
10: C'est quoi son poste? J'essayais de mon chum me disait, non, il est rendu là. Je dis, non, il est juste comme consultant aux médias sociaux quasiment. Ça
3: non,
10: ben, son titre, là.
3: Lui, sa job, c'est de rencontrer les entrepreneurs. Puis c'est il a dit, oui, il est pas candidat pour
10: le CAQ. Non, il est pas candidat, là, c'est ça.
3: Mais l'info qu'il va récolter sur le terrain, il va la donner à toutes les parties. C'est-à-dire, il va pas appeler Québec solidaire, il va pas, tu sais, il a été engagé par la coalition Avenir Québec, équipe Christine Fréchette. Ouais. Mais ses constatations qu'il va faire sur le terrain, il va les rendre publiques puis tout le monde pourra les utiliser, là. Il dit, moi, ce que je vais dire, ce que je vais constater, ce que je vais mettre de l'avant, c'est que QS a envie de le prendre, ce que le Parti libéral a envie de...
10: Ouais. Il était quand même bien devant, juste à côté, première personne à côté de Christine Fréchette hier dans les points de presse.
4: Mais lui,
10: quand
4: il est là pour fournir la beach day dans l'autobus, là.
10: C'est ça.
3: C'est le parti.
4: C'est le fournisseur, aujourd'hui.
10: C'est ça, pour que les journées se terminent bien. C'est des grosses journées qu'ils font, là, eux autres, les politiciens, là.
3: Ils finissent ça avec une poutine congelée.
10: Faut que les épaules le tombent à un moment donné. <C'est normal. rire> Ah, merci beaucoup, Béa. Le bon choix avec Gabrielle Frodette. Ben, le bon choix, vous le ferez, j'imagine, le 5 octobre prochain, lors des élections.
3: Il n'y a pas de mauvais choix.
10: Il n'y a pas de mauvais choix. Le bon choix, c'est celui que vous allez faire. 6h44 minutes, c'est celui qu'on va écouter à l'instant. Et Mario Tessier sera avec nous autres si vous avez besoin de conseils judicieux pour faire votre CV dans quelques minutes. Mario a tout ça pour vous autres.
4: Hey, Mylène, une dernière affaire. Le bon choix, vous l'avez fait. Vous êtes à Énergie.
10: Ah, bon, c'est bien fait.
4: Bon,
10: tiens,
3: on fait de la politique,
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0: moi, un politique, est le discours du trône. Chaque fois qu'il arrive, il faut que les journalistes en parlent.
1: Très, très bonne journée, mesdames et messieurs. Fabien Ménard nous parle du discours du trône. Fabien?
2: Bonjour, Edith.
1: D'abord, pourquoi on appelle ça un discours du trône, alors que dans le fond, c'est pas vraiment le trône qui fait le discours?
2: Oui, c'est vrai, Edith, mais quand on en regarde le contenu, c'est assez facile de dire que ça aurait pu être écrit par une chaise.
1: Mais c'était quand même axé sur la crise.
2: Oui.
1: Le gouvernement veut prendre des mesures.
2: Ça a été dit de façon un peu floue.
1: La gouverneure a dit qu'elle allait mettre de l'argent.
2: Oui, mais c'est très imprécis. On dit qu'elle allait mettre ce qu'il faut.
1: Oui, mais
2: je m'excuse, mais sur la dernière ligne en bas de mes billes d'Hydro-Québec, c'est pas marqué total deux points ce qu'il faut.
1: Il faut dire que dans un discours du trône, ils en mettent beaucoup sur le protocole.
2: C'est quasiment rien que ça, Edith.
1: Non.
2: D'ailleurs, trône est le début de l'expression trône en mettre.
0: À la radio communautaire, on parle d'artistes dont les autres radios parlent pas.
1: Et voilà, on vient d'entendre à la radio communautaire Big Black Popper with a Big Ass. Il chantait son lit d'hôpital, vous avez entendu l'appareil respiratoire, c'est incroyable. Il a attrapé un mauvais virus, probablement en startant sa génératrice, parce que c'est une maladie dégénératrice. Il est donc cloué au lit avec sa maladie, et on dit même sur la pochette qu'il a fait venir un curé. C'est probablement pour ça qu'on appelle ça une maladie incurable. En tout cas, il est là, entouré des siens, il n'y a pas beaucoup de siens. Enfin, il y a une sienne qui se trouve être sa sœur et qui, va pas le voir, parce que bon, premièrement, elle est morte. Puis deuxièmement, c'est sûr qu'avec un premièrement de même, c'est dur de mettre un deuxièmement, mais
0: Des fois, tout est dit au premièrement.

0: quiz à Seb.
1: Le quiz à Seb.
2: Et aujourd'hui, c'est une nouveauté. Deal breaker. Est-ce que tu continues la relation si ça arrive ou c'est automatiquement terminé? Et on a lancé une avant la pause. Payer le souper lors de la première date avec un certificat cadeau, pardon. Donc, mettons, il sort ses coupons, là. Est-ce que il ou elle, évidemment, là, est-ce que c'est un deal breaker ou ça peut continuer pareil?
3: Moi, si la fille veut payer, je m'en vais bien fâcher. C'est moi qui paye!
2: Oui!
3: Non, ben, honnêtement, peu importe, là, on paye pas avec des coupons au restaurant, là. Ben, c'est parce que, anyway, je vois pas dans quel monde.
2: Mm-hmm.
3: Notre resto de première date, il n'y a pas de coupons pour ça.
4: Ben, c'est ça. Le type de restaurant qui vient avec des coupons ou des cartes cadeaux, tu y vas peut-être plus dans une 10e date.
2: Oui.
4: Après, t'es allé jouer au mini-pot.
2: Oui.
4: Tu comprends? Première date, t'es comme, pis c'est pas tant que moi, j'ai des goûts fancy, peu importe, mais t'es comme, ah, je ferais pas ça, justement, avec un corps-cuisse, là.
2: Oui, non, oui,
4: mais,
2: c'est ça.
4: Sans vouloir nommer rien, là.
3: Ma limite de première date pour un restaurant, ça n'a pas besoin d'être chic, mais il y a un serveur, de un.
2: Ben oui.
3: Et ce gars-là, une chemise. Après ça, je suis ouvert. Mais c'est pas vrai qu'on va aller goûter le hot dog du Subway sur une première date.
4: Non, exactement.
3: Ça peut pas être ça, la première date.
4: Mais au-delà de ça aussi, c'est, mettons, là, justement, deuxième, troisième date, tu me dis, hey, là, j'ai une carte cadeau de ça, mais je vais jamais là, pis je me cherche quelqu'un avec qui la dépenser, pis t'es comme, ok, petite façon de, comme, faire une deuxième, troisième date. Parfait.
2: Ça marche.
4: Cute. Première date, non, on est capable de faire mieux tout le monde, là.
3: Pis là, je tiens à dire, parce qu'il y a quelqu'un qui dit ça existe, des, tu sais, certificats cadeaux de tel resto. On a dit coupon rabais.
4: Mm-hmm. Ouais, mais moi, non, certificat cadeau. OK. Certificat cadeau, tu es à l'aise?
3: Ben, mon père, il a déjà gagné à sa job un certificat cadeau de 1000$ pour un restaurant fucking chic, ça, pas de problème.
2: Ça vaut,
4: ouais.
3: Des coupons, c'est vraiment.
2: C'est
3: un Subway-là, deux pour un. J'en ai un gratis, puis j'ai amené mes propres chips. C'est quoi ça, là?
4: T'as raison. Mais je pense pas qu'on faisait référence dans ce scénario-là à genre un chèque cadeau que t'as reçu au party de Noël de ta job, qui venait également avec un spectacle à l'opéra.
3: Okay. C'est beaucoup de millage sur une question.
4: Ouais.
2: Oui, parce que l'autre, je vais arriver à l'autre parce que l'autre, ça m'est arrivé moi pour vrai. Moi, j'ai une blonde qui m'a dit à un moment donné que pour sa santé, elle allait manger une gousse d'ail à tous les soirs. Une gousse d'ail crue, là. Puis là, j'ai fait, ben là, tu vas sentir l'ail. Moi, c'est pas une odeur que j'aime. Puis elle a commencé à le faire. Puis comme de fait, elle se sentait l'ail. Puis là, elle dit, ben t'as juste à faire la même chose. Je dis, mais moi, je veux pas sentir l'ail. Fait que moi, ça a presque été un deal breaker avant qu'elle arrête, finalement.
4: Bien sûr, c'en est un deal breaker.
2: Oh, good, OK.
4: Ben voyons donc.
3: Ouais, okay. Parce que
4: moi, je suis sensible aux odeurs, là. Mm-hmm. Je suis comme, amenez-moi en prison. J'aime ça, le monde qui sent bon. Qu'est-ce que je te dis?
3: Ah ouais, mais moi, l'ail, c'est, tu sais. Si tu sens l'ail, tu pues pas pour moi. C'est ça le problème.
4: Mais je trouve que la laine d'oignon crue est pire.
2: Oui.
4: Moi, une haleine d'oignon crue, je me défenestre.
3: Moi, une haleine d'ail, il y a une chance sur deux que je tacote dans le fridge. Pour l'ail, j'aime ça à ce point-là. Mais là, moi, j'ai une question. C'est, est-ce que l'ail faisait sentir d'autres parties de son corps?
2: En fait, oui, c'est que tu l'ail, à un moment donné,
4: oui, c'est ça.
3: Je parlais pas de la sueur.
4: Je comprends, mais...
2: Ça allait.
3: Down there.
2: Non, ça, y a pas de problème.
3: Mais j'ai déjà vécu.
4: Ah oui? C'est l'ail?
3: Pas l'ail. Un autre aliment que la personne mangeait beaucoup.
2: Quel aliment?
3: L'oignon.
2: Ah, mon Dieu! Ouf! Non. Ah non, ça c'est dégueulasse.
3: Et ça me surpris.
4: Ça t'a surpris.
2: Ah oui.
3: Regarde de même.
2: Vous avez... Hey, non. Okay. Ça c'est un deal breaker.
3: Ah,
2: okay.
3: Ça goûtait le shawarma.
4: Ah!
2: OK, si votre conjointe a besoin de bruit pour dormir, mettons, laisser la télévision ouverte toute la nuit.
3: Non.
2: Ça passe pas, ça dit, donc c'est non.
4: Ben fort ou juste un petit fond?
2: Ben, mettons, hein, c'est pour qu'ils entendent de quoi, là, tu sais.
3: Non.
2: C'est non?
3: Ça vient avec un éclairage, ça vient avec ben des enfants. Il n'y a pas un spécialiste du sommeil qui va dire « c'est bon de... » Puis, ces personnes-là, c'est le moment de l'endormissement qu'ils ont besoin. Si tu as besoin, je vais te flatter le dos 10 minutes. Je vais attendre que tu partes.
2: Ouais.
3: Mais c'est pas vrai que ma nuit, je vais passer à me faire réveiller par un vieux Friends qui joue dans le fond de la chambre. Pis là, tu te sens attaqué
2: parce que...
4: Non, je fais pas ça. Pour vrai, mais ça me dérangerait pas tant que ça.
2: Ok, ben c'est ça.
4: Dans le sens où je vais mettre des bouchons au pire si ça m'agace vraiment, pis sinon au pire on fera chambre à part, là, mais c'est pas si pire.
3: Comprenez-moi, si t'as des bonnes balles, tout passe.
2: Mais c'est une référence à tantôt dans l'émission, là. Ceux qui écoutent en direct.
4: Des bonnes balles.
2: Allez écouter le podcast, là, ça rentre pas, c'est disponible à 18h15. Ok, la personne refuse catégoriquement de mettre une photo de vous deux sur ses réseaux sociaux. C'est-tu un deal breaker?
4: Non.
3: Si la personne refuse?
4: Ben, refuse en mode, non, il n'y avait pas question!
2: Je suis pas à l'aise avec ça, je veux pas qu'on, tu sais, que les gens sachent, tu sais, c'est, mettons quelque chose de même.
3: Moi, ça fait mon affaire, c'est ça le problème.
2: Ah oui?
3: Moi, à un moment donné, j'ai pesé le pour puis le contre, c'est que j'ai deux collègues qui se sont fréquentés une petite période de temps, pis ils l'ont dit fort, tu sais, ils s'appelaient Cathy pis Seb. Puis là, monde de stars, là, tous les articles. Là, après ça, ils se séparent. On repart pour une autre ronde de monde de stars. Fait que des fois, je me dis que dans nos métiers, c'est peut-être mieux de garder ça secret que...
4: Ben, un certain temps, mais peut-être quand c'est rendu, OK, ça a du sens, là, tu peux faire un petit launch, là, tu sais, mais non, mais moi, ça me bêche. Ça dépend, là.
3: Okay. Je suis pas pour, je suis pas contre.
4: Tu sais, si c'est une fréquentation, pis là, t'es comme, OK, c'est à tout prix pour être en couple. Pis là, il veut encore pas, pis t'es comme, t'es-tu juste un petit fuckboy, là, dans le fond. C'est ça, là. Fait que, mais sinon, ça me dérange pas. Et ça se peut qu'il soit juste pas actif sur Instagram.
2: C'est ça. Ah, j'ai pris des notes, Tommy, sur ce que t'as, ce que t'as dit. C'est une belle leçon.
4: Ouais, non, non,
3: mais Seb, ça me dérange pas, pis vraiment, je sais que Jen est fait fort, fait que tu réussiras pas à sortir avec elle.
2: Non, non. Bon, c'est tout le temps qu'on a déjà. On a besoin de quelqu'un pour jouer au mini-jeu. On va jouer à ça, on avait plein d'autres,
3: là. Ah, on joue semaine prochaine. Je m'en fous des règles.
2: On peut.
3: On joue semaine prochaine.
4: Hey, t'es pas mon père.
2: On va faire comme Jean-Marc Parent, on défonce l'heure. On n'a plus de timing dans l'émission, tout le monde va être content.
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0: 1, 2, 3.
1: On en fait une, Madame Fréchette?
0: Oui, on essaye une.
2: Christine?
0: Qu'est-ce qu'il y a?
2: Pas sûr, moi, une toune de rock pour ta campagne.
0: C'est pas du rock, c'est du metal.
2: Du metal?
0: Oui.
2: Comme dans heavy metal?
0: Non, comme dans la phrase metal, qu'il faut que je trouve une idée au plus Chris, parce que les sondages sont moins bons.
2: Ça marche pas avec ton image, Christine. Yeah. Les gens te voient pas comme une hard rockeuse, mais ils te voient comme une madame.
0: Mais il y a un groupe metal qui s'appelle de même. Donc, Iron Madame.
2: Sais-tu ce que je veux dire quand je te parle de ton image?
0: Ben, je le sais certain.
2: Oui,
0: tu me prends-tu pour un
2: Estifa? C'est écrit sur ta guitare.
0: Hein?
2: C'est marqué Gibson Estifa.
0: C'est Les Paul.
2: Tu peux pas chanter du heavy metal.
0: Pourquoi?
2: Ça parle de la mort.
0: Ben oui.
2: Le mot die à tous les couplets.
0: Ben, c'est ça, je chante dans la douche à tous les jours.
2: Bon, Christine.

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1: Bienvenue de vous avoir dans notre équipe. Ça m'a fait le monde à Marie-Brésil.
2: Ah, maintenant, on sait qu'on, de quelle façon on va obtenir une prochaine job avec tous ces beaux conseils-là. On est sûr de pas n'avoir de job.
1: T'es bien convaincu.
2: Mario Tessier, le vendredi, qui prend congé parce qu'il se promène partout à travers le Québec avec sa tournée. C'est Tommy Néron qui est là le vendredi avec Seb Trudel et Geneviève également lors des 14h55 aujourd'hui sur Énergie. Soyez là pour plein de bons moments comme ça, les coups de téléphone de 16h20. Entre autres, je sais qu'ils sont très, très populaires. Auprès de des chums du Boost et des auditeurs auditrices du 94.5 Énergie. Il y a une situation qui s'est passée en janvier dernier du côté d'Alma et qui fait beaucoup jaser. Pourtant, on n'a pas entendu parler de ça du tout dans les médias.
3: Ben non.
2: C'est quand même une situation assez majeure, je dirais, là, qui s'est produite dans un aréna au centre sportif Mistook le 10 janvier dernier. Et c'est une jeune fille de 20 ans qui jouait au hockey et qui visiblement était pas satisfaite de certaines décisions rendues par les arbitres sur la patinoire. Et elle a donné des coups de bâton, perdu son sang-froid, pété une coche, comme on dit en bon québécois. Frapper deux officiels avec son bâton pendant un match à deux mains sur un premier arbitre, elle l'a atteint à l'épaule gauche et après ça, ben elle a atteint l'autre sur la main, toujours avec son bâton. Alors on s'entend que c'est un casier judiciaire pour elle. Elle se retrouve avec ça maintenant. Mmh. Et pas juste ça, là, on s'entend que le juge lui a imposé une probation d'un an avec 100 heures de travaux communautaires et est suspendue par son association sportive jusqu'à la fin de la saison actuelle.
3: Pas surprenant. Colin, ça n'a pas de classe.
2: 2026-2027. Elle peut pas jouer cette année encore. Là. Celle qui va commencer là, c'est ça.
4: T'sais, surtout quand tu t'en prends des arbitres. C'est du monde qui ont rien demandé, là. Que tu peux pratiquer ton sport parce que l'arbitre est présent. T'sais, Justin Saint-Pierre nous l'a souvent raconté. Puis rappelez-vous le gars de Québec, là, au décaqué, qui avait, on va le dire, qui avait défoncé l'arbitre, hey, là, un coup de bâton de hockey, puis un coup de... Un moment donné, là, contrôle-toi, Simonac. Mais là, ce qui est particulier, c'est que c'est quand même une femme. Ouais. C'est rare qu'on ait ça une femme de 20 ans, t'sais, une jeune femme faire ça aussi. T'sais, c'est, en tout cas, après ça, on se demande pourquoi il n'y a pas d'arbitre au Québec.
3: Puis il y a son père là-dedans aussi, là.
4: Hey, son père qui, lui, il met de l'huile sur le feu, là.
2: Dans les estrades, son père qui incitait la foule. En fait, il offrait une récompense financière à n'importe qui s'en prendrait un arbitre.
3: Ça, c'est capoté. Ça, c'est capoté. C'est commandité un hit, là. C'est
2: fait que lui aussi, il fait face à plein d'accusations. Là, il attend son procès.
4: Dans l'incitation à la haine, j'imagine.
2: Ouais, c'est ça. Pour l'instant, présumément innocent, on s'entend, là, mais il va passer devant le juge, lui aussi, là.
4: Mais comment ça se passe dans les arénas aujourd'hui? 6-12-12?
2: Ben,
4: parce que ça fait longtemps que moi, j'ai pas mis les pieds dans les arénas, là. Tu sais, mes gars, je joue pas au hockey. Moi, j'ai joué longtemps, là. Ouais. Moi, je l'ai vécu aussi des parents qui s'en prennent aux arbitres puis que, tu sais, il y a des propos assez intenses qui sont mentionnés à ce moment-là.
2: J'ai lu certains commentaires sous certaines publications en lien justement avec cette histoire-là de la jeune femme de 20 ans. Puis, tu sais, il y en a entre autres qui disaient ne pas vouloir prendre part du côté de la fille en tant que telle, mais que des fois, oui, les arbitres, c'est pas toujours facile. Puis, des fois, sont pas toujours bons ou...
4: Ouais, mais elle défonce à coup de bâton.
2: Non.
4: Tu sais, c'est ça.
2: Non, on n'est pas en tout, mais qu'on comprend que des fois, la frustration monte. Peut-être pas, c'est ça, à un moment donné, il faut se contrôler. On s'entend, là, un coup de bâton, c'est non tout le temps, là. Mais que des fois, c'est un peu, ça devient un peu choquant, là, parce qu'il y en a qui sont, qui peuvent prendre parti, puis tout ça. C'est ce qu'on disait dans un des commentaires.
4: Mais c'est comme dans n'importe quoi.
2: Je sais que c'est bien intense, puis, tu sais, les parents en foule, puis, tu sais, on le sait, là, que c'est intense dans le monde du hockey, là. 6-12-12, si vous êtes là-dedans, là, on veut savoir ce que vous en pensez, là.
4: Parce qu'il y a eu des documentaires, tu sais, ça a été dénoncé, ces gestes-là, mais tu dis, tu fais tellement peur au monde de devenir arbitre que c'est comme dans, tu sais, le métier, tu sais, la main d'œuvre dans des entreprises, c'est pas ce qui passe. Fait que ceux-là qui arbitrent, c'est ceux qui veulent bien, qui ont le courage d'aller sur la glace. Tant qu'il y aurait des bons arbitres qui auraient envie d'aller
2: le faire. Peut-être c'est pas les meilleurs, ouais, c'est ça.
4: Tu sais, les bons, là, tu sais, les Justin Saint-Pierre qui aujourd'hui auraient envie d'aller sur la glace pour aller arbitrer et qui ont les compétences nécessaires pour le faire. Se disent peut-être, je mets pas les pieds là.
2: Est-ce que tu parlais du dossier de Québec? C'est parce que ça me revient en tête, mais est-ce que c'était en lien avec, il me semble qu'il y en avait un jeune arbitre, là, de genre 15-16 ans qui s'était fait ramasser par un parent, là, après la game dans un couloir.
4: L'hôpital, là. Gravement blessé, là. Le gars va faire de la prison.
2: Hey,
4: pour s'en être pris un arbitre.
2: Ça n'a pas de sens.
4: Tu as amené, donnez-le une chance, pauvre Yon.
2: Il y a, entre autres, Marie-André qui nous écrit au 16-12. Elle dit, moi, je comprends pas que c'est seulement au hockey pour les arbitres. Les arbitres, il y en a partout. Ma fille, elle joue au soccer, puis il y a personne qui va aller...
4: Frapper.
2: Ouais, c'est ça, frapper un arbitre pour une décision qu'il a prise. À un moment donné, gère-toi.
3: Mais ça,
2: là,
3: par contre, Marie-André, merci pour ton texto. Salutations, d'ailleurs, bon matin. Mais je sais pas, moi, je suis pas d'accord. Je pense que c'est... Oui, au hockey, c'est peut-être un peu plus symptomatique parce que c'est intense, c'est un lieu de rencontre. Contre où est-ce que voilà, ça fait partie de notre culture, mais c'est dans tous les sports là, des arbitres au baseball, au soccer, au basket. Moi je pense qu'ils se font invectiver partout. Je pense que c'est vraiment endémique.
2: Les
3: on
2: gens
3: les trappe pas au moins.
2: Non, c'est ça, mais qui sont les gens se permettent encore plus. Ça a toujours été de chialer contre les arbitres, ça a toujours été, mais on dirait que c'est de pire en pire. Et il y a quelqu'un qui nous écrit au 6-12-12, au niveau des arénas, la manière que ça se passe, c'est que le hockey est rendu fou. Dites-vous que un prof a plus le droit d'intervenir, un professeur a plus le droit d'intervenir au niveau de ses élèves. Imaginez un arbitre qui punit un enfant avec une infraction, une pénalité quelconque. Oubliez ça, c'est le bordel total pour les parents, leur petit trésor. Il y a rien à faire. J'ai vu des parents faire des signaux comme au baseball. Là, je comprends pas la suite du message, là, mais...
3: Il nous dit, bref, que c'est la même affaire au baseball qu'au hockey.
2: C'est ça.
4: La culture du hockey doit pas aider parce que c'est le seul sport où on peut se battre.
3: Puis un fait aussi intéressant que j'avais lu à un moment donné dans le journal, je donne le crédit au journaliste qui avait écrit ça, je ne me souviens plus c'était où, mais il expliquait qu'au hockey, il y a une distance entre la glace et les estrades, de par la baie vitrée, de par l'équipement des joueurs. C'est peut-être un peu différent qu'au soccer... Là où est-ce que t'es sur le terrain, à côté des joueurs, sur ta chaise, il y a rien entre toi et eux. Ils ont accès à toi, t'as accès à eux. Même chose aussi au baseball, l'arbitre, il est juste de l'autre côté de la clôture, il t'entend super bien. C'est peut-être moins tentant dans ce temps-là de passer des commentaires, je sais pas.
4: Ouais, je comprends.
2: Ça met une distance, ça met,
3: comme si c'était impersonnel.
2: Naturellement, peut-être.
4: Tu regardes la TV.
2: Mais ça fait jaser, en tout cas, énormément cette histoire-là qui s'est passée en janvier à Alma. C'est drôle que ça n'a pas fait le tour plus que ça. On n'a pas entendu plus parler que ça. Mais bon, les sanctions sont arrivées. Le père attend, lui, de passer devant le juge. Toute qu'une histoire. Ce matin, ça circule, entre autres, sur les réseaux sociaux là depuis quelques jours. 6:58, dans quelques instants. Dis-quoi? Dis-qui n'est pas là. Mais Simon nous dit quoi dans quelques instants?
3: C'est moi qui dis des affaires. On va jaser du sport qui se déroule trop tard. Est-ce qu'on aime pas se coucher à des heures pas possibles, aux petites heures du matin pour écouter les parties sportives qu'on souhaite voir? Est-ce que vous écoutez peut-être du sport en rattrapage? C'est-tu quelque chose avec lequel vous êtes à l'aise? On va jaser de ça. Qu'est-ce qu'on fait avec les games sportives qui sont diffusées beaucoup trop tard?
2: À des heures pas possibles.
3: Ben oui.
2: Ben on y revient dans les prochaines minutes et on va aller faire un tour d'actualité également dans quelques instants ici dans le Beauce. Bon vendredi matin, les chums.
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2: Bonjour toi, ici Phil Fredette, ton animateur de Pastoral. J'ai aujourd'hui avec moi en studio le chansonnier Crépuscule. Bonjour.
3: Bonjour Phil.
2: Alors toi, tu chantes des chansons d'espoir.
3: Ah, toujours.
2: On peut voir ça en lisant les titres de tes chansons ici.
3: Oui.
2: J'espère que je vous dérange pas trop.
3: C'est ça.
2: J'espère que le chèque du loyer passera pas aujourd'hui.
3: Toutes des chansons d'espoir.
2: Et tu vas nous en chanter une.
3: Oui, puis c'est un défi pour moi.
2: Oui.
3: C'est d'habitude, je chante dans un salon devant mes chums qui sont juste 2-3.
2: Ah, mais c'est déjà 2-3 fois plus que notre code d'écoute.
3: Une chanson d'espoir qui s'appelle J'espère que tu comprends.
2: Oui.
3: C'est un gars qui dit à sa blonde qu'il l'aime pas pour sa chair, il l'aime pour elle.
2: C'est beau.
3: Ma guitare est sur iPhone, je vais en partir.
2: Intéressant.
3: Ah, c'est trop vite, là.
2: Ah, c'est vrai.
3: En tout cas, je vais en chanter de même.
2: Sois bien à l'aise.
3: C'est pas ce qui se passe, c'est pas parce que je...

0: Tata.
1: Oui, pour les 30 ans de carrière de Mario, on vous présente des sketchs marquants. On remonte au 27 mai 2022, alors que Pierre Bruno a annoncé sa retraite. Et finalement, il était depuis 40 ans à TVA. Oui. Et là, on se demandait quels sont ses plans de retraite. Et M. Bruno est venu nous révéler tout ça en exclusivité ici à Sa Rentre au Poste. On écoute.

0: 27 mai, tout le monde, ici Pierre Bruno, qui a bien hâte d'avoir plus de temps pour vivre ses passions comme tirer des rats musqués à l'arbalète.
1: Mais voyons.
0: Oh, wow. Quel bonheur que de savoir que bientôt, je ne pourrai passer la journée au complet dans un pit de sable à faire du motocross sans être obligé d'arrêter pour aller lire les maudites nouvelles de 18h.
2: Non, c'est
0: en effet, il me reste seulement 2 semaines avant ma retraite officielle et de partir avec ma Ginette en Espagne pour réaliser mon rêve de devenir toréador.
1: Ben voyons donc.
0: D'ailleurs, le 4 juillet à Madrid, j'affronterai un taureau de 700 kilos. Moi qui pèse seulement 127 livres. Et ça, c'est avec mon bureau. Vous allez peut-être assister à ma mort en direct. Je vous mettrai les stories sur mon compte Insta.
1: Oh.
0: J'ai hâte de voir combien de likes je vais avoir quand je vais le piquer d'un flanc, le tabarnak.
1: Ben voyons-nous! Qu'est-ce qui arrive avec Pierre Bruno?
0: TVA, c'est vrai. Aussi, dans le cadre des festivités entourant ma retraite, j'ai fait les auditions pour la prochaine saison d'Occupation Double.
1: Voyons donc!
0: Ou en clin d'œil à J.D. du Temple, je suis arrivé avec les ongles turquoises et une robe de paysanne. La production a fait le saut quand ils m'ont vu en maillot, et car ils se sont aperçus que j'avais une cicatrice de couteau.
1: Ah oui?
0: Oui, un souvenir d'une bataille quand j'étais full patch pour les papayes.
2: Les papayes?
0: Vous me verrez aussi sur les ondes de nouveau à l'émission Ça c'est drôle. Oui, l'émission où on passe des vidéos pas si drôles que ça, mal doublées à la va-vite. Personnellement, je garderai juste la voix de Dominique Paquet, mais j'enlèverai les vidéos.
1: Les vidéos, oui.
0: Ah, plus tard, aussi très bonne nouvelle, je ferai une apparition à l'émission Les Dragons.
1: Les Dragons?
0: Oui, où je demande 14 millions pour... pour 2% de ma compagnie qui fait des chandelles qui sentent la flashlight.
2: Wow, c'est l'entrepreneur.
0: Je suis également stand-by pour le gala Comédien de Marimé cet été à Québec.
1: Ben voyons,
0: on m'a proposé de faire un duo avec Patrice Roy où on referait ensemble Puppetry of the Penis.
2: Oh.
0: En imaginant l'actualité là avec nos membres. Disons qu'il faut être bien équipé pour s'afficher à côté de celle de Patrice.
1: Ah oui?
0: C'est pas pour rien qu'il échappe d'antenne.
1: Il échappe d'antenne.
0: Évidemment, une dernière apparition à sucré salé est de mise.
1: Oui.
0: Ah, ça sera probablement une entrevue en pédalo ou dans un parc de Montréal en tenant des nouilles de piscine. Ah, on connaît la recette, un lien boiteux avec l'été, des questions déjà répondues dans le séjour et Patrice beaucoup trop content pour rien. TVA, c'est vrai. Alors, oui, il m'en reste le temps. Ouais, je continue. Également, à la demande de Guy Jodoin, je ferai partie de l'émission spéciale Le Tricheur de la Saint-Jean.
1: Ah oui?
0: Oui, où je serai accompagné d'ailleurs de ma collègue, Colette, qui était la maîtresse de Champlain, qui a fondé Québec. Vous remarquerez la face de Guy lorsque je lui annonce que je garde l'argent au lieu de le remettre à une fondation.
2: Ah, mais non. Non,
0: non, mais vous savez, ça coûte cher, la vie de toréador. On n'y pense pas, mais c'est pas donné une cape rouge, un petit chapeau espagnol et des pantalons trois quarts en velours. Eh ben, voilà.
1: Oui.
0: C'est comme ça qu'on a vu ce vendredi 27 mai. Bonne fin de semaine, tout le monde. Allez.
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0: représentant américain au commerce.
1: Oui, c'est le ministre des Finances du Canada.
0: Ouais.
1: Écoute, on est supposé négocier ces tarifs.
0: Ouais, vous êtes tous des
1: esclaves. On peut-tu parler en modérant les insultes?
0: OK, OK. Bon. Alors, ne mange pas trop, genre de marde.
1: Non, non, puis, toi, ne fais pas d'abus là, dans l'allage de chien.
0: Bon, voulez-vous négocier ou voulez-vous négocier le cas?
1: J'ai pas d'objection.
0: Ben, c'est écrit dans tous vos journaux qu'on est supposé avoir une entente entre les deux parties.
1: Mais c'est pas l'idéal.
0: Qu'est-ce que tu
1: vas voir dans le miroir? Qu'est-ce qu'il y a entre tes deux parties? C'est pas mal le trou de cul.
0: Vous riez de nous autres, hein?
1: C'est vous autres qui riez de nous autres.
0: Vous riez de notre dette.
1: Ben oui,
0: dites qu'on est sur la carte de crédit. Vous avez traité notre président de crédit. Card.
1: Ah non, non, c'était Chris de Cave.
0: Oh, excusez, ça change tout.
1: Bon, regarde, si on veut se rencontrer, là.
0: Oh, oui.
1: T'as ton agenda?
0: Oui, c'est mon iPhone. Là.
1: Bon, t'as ton iPhone?
0: Oui, les mains, là.
1: T'as ton assistant, pas loin?
0: Bon, je vois que t'es sérieux, là.
1: Non, si j'ai dit trois fois le mot tonton, c'est parce que c'est ce que je pense de toi.
0: Ah, OK, non, non.

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2: En quelques instants, parce que pour tout de suite...
3: Dis quoi?
2: Si vous voulez participer d'ailleurs, c'est le 6-12-12, vous nous textez. Je veux jouer avec votre nom et on pourrait vous piger dans les prochaines minutes.
4: Absolument. Aujourd'hui, dans Diquet dit quoi? Diquet, il dit rien. C'est moi qui dis des affaires.
2: Il est pas là.
4: Exact. On jase de matchs sportifs, tout sport confondu, dis-je. Ça peut être du hockey, du basket, du tennis, you name it. On va parler de tennis d'abord parce que moi, je suis un joueur de tennis. C'est mon sport l'été. Je suis membre au club. Je suis dans les ligues. Je joue contre des auditeurs aussi. J'en croise sur les terrains, d'ailleurs, des chums d'énergie.
5: Et plante ou tes plantes? C'est qui est?
4: C'est un mélange de tout. Ah, moi, je joue 50-50. Je me fais planter, j'en plante d'autres. C'est comme ça qu'on apprend. Il faut jouer contre des... Exactement. Il faut jouer contre des meilleurs joueurs que soi pour s'améliorer.
2: Ouais.
4: Ça se peut pas se passer autrement. Bref, mon joueur de tennis préféré, c'est Carlos Alcaraz. Okay. Je l'adore. J'aime ça regarder ses matchs. C'est fait saillant et tout. Et là, son match contre Ben Shelton, cette semaine, c'était mercredi, était diffusé. En fait, c'était mardi, parce que ça s'est terminé mercredi.
2: Ouais.
4: Ça commençait à 11h.
2: Le soir?
4: Ça commençait à 11h le soir, c'est diffusé à New York. Si c'était diffusé à Vancouver ou quelque part en Asie et tout ça, je comprends, c'est l'heure locale. Je veux dire, si je veux écouter le Grand Prix de Bahreïn ou d'Azerbaïdjan, ben évidemment que ça va commencer à 1h.
2: Je comprends qu'il y a un décalage.
4: Tout à fait.
2: C'est ça. Mais là, à New York?
4: À New York.
2: Pourquoi 11h? Même pour le joueur, ça doit être pas facile.
4: Ça aussi, c'est l'heure de l'Est. Pourquoi est-ce qu'on commence une partie à 11h? Moi, je suis couché, là. J'ai pas le temps d'écouter ça. Un match de 4h en plus en grand chelem. Ça s'est terminé la minute exacte à 3h33 du matin.
2: Qui a eu
4: le mercredi?
2: Ça, les codes d'écoute doivent être anémiques.
4: C'est ça. Puis même pour les gens qui veulent aller y assister en vrai, ça, là. Comment tu travailles le lendemain ou qu'est-ce qui se passe? C'est un mardi, là. C'est quand même contraignant.
5: T'as bien beau être dans la ville qui ne dort pas, maintenant.
4: Tu me devances, P.A., parce que tu l'as dit, New York, c'est la grosse pomme, c'est la ville qui ne dort jamais, il y a de la lumière tout le temps. C'est un peu ça la réputation du US Open, de faire des matchs super tard, qui s'étirent tard dans la nuit, on repousse pas au lendemain, on décide d'y aller, on joue aujourd'hui. C'est un peu la marque de commerce, d'avoir des games qui finissent tard, parce que justement, New York, c'est une ville qui a la réputation de ne jamais dormir. Donc les gens qui veulent aller voir du tennis la nuit... peuvent le faire. C'est-tu cool? C'est-tu pas cool? Peut-être pour l'expérience, si moi j'étais un spectateur sur place, j'aurais aimé ça, vivre ça. Mais on s'entend que la majorité des gens ne sont pas sur place. La quasi-totalité des fanatiques de tennis qui vont écouter la partie vont l'écouter à la télé comme moi j'aurais aimé faire. Puis là, c'est la nuit, tu peux pas, là.
2: Mais non, c'est ça. Est-ce que c'est un horaire, c'était prévu qu'ils jouent à 11h ou il y a eu du retard puis ça s'est retrouvé que finalement ils ont joué à cette heure-là ou c'est prévu dans l'horaire qu'il y a des matchs à cette heure-là, c'est régulier?
4: Il y a eu du retard. Le match n'était pas prévu pour cette heure-là. Ça s'est étiré. Mais toujours est-il, c'est un tournoi du Grand Chelem. Prends par exemple Wimbledon, qui est aussi un des quatre tournois majeurs au tennis qui est présenté à chaque année. À Wimbledon, on en prend peu ou pas de retard. Là. Sinon, on va déplacer la partie sur un autre terrain. On a des courts de tennis de rechange, si on veut, là, une redondance. Là, on est capable de s'arranger pour justement éviter qu'il y ait des délais ou tout ça.
5: Puis on joue à 11h, là, tu sais.
4: Ben, c'est ça. C'est trop long. Ça n'a pas de bon sens. Donc là, je vous pose la question. 6-12-12, est-ce que c'est raisonnable de... C'est ça un peu l'idée dans jaser aujourd'hui, dans Diquet dit quoi? Est-ce que c'est raisonnable de commencer une partie de sport heure de l'Est à 11h pour les gens qui aimeraient l'écouter en direct?
2: Ouais, écoutez-vous ça, vous autres, les chums du Beau, à cette heure-là, est-ce que vous êtes game de vous coucher tard pour, mettons, vous êtes vraiment fan, on parle de tennis, puis ça pourrait être d'autres choses, mettons, un match de football, un
4: même
2: match
4: les
2: de soccer.
4: Canadien, c'est quand ils jouent
2: le Canadien,
4: Utah,
2: là.
4: En Californie ou
2: ça commence à
4: Edmonton,
2: oui.
4: C'est super
5: dis le Canadien,
4: tard.
5: Là. Quand on sait qu'il joue à 7h30 au lieu de 7h, moi pis Diquet, on est comme ça.
2: C'est déjà tard. Mais des fois, c'est un peu plus tard aussi. Ça se termine vers 10h, 10h30. Tu sais, y a bien du monde qui se couche à cette heure-là. Mais tu sais, pour les gens qui se lèvent plus tôt qu'un horaire plus tôt, ça commence à être tard, là,
4: 10h30. Et spécialement pour le sport, c'est quelque chose qui est pas le fun à écouter en rattrapage. Ou du moins, opinion. Peut-être
5: je veux vivre, c'est ça, en direct, là.
4: Ben oui, parce que là, si j'écoute pas la game de tennis le lendemain, je vais pas nécessairement avoir encore 4h à dédier à ça. Je vais pas faire ça le matin.
2: Puis t'as des bonnes chances d'avoir entendu ou d'avoir vu le score quelque part,
4: le
2: malheureusement.
4: Monde va en parler. Si je peux pas ouvrir mon téléphone, je peux pas aller sur les réseaux sociaux. C'est les affaires que je vais voir en premier. Donc, faut un peu que je me prive du plaisir que j'aurais eu de regarder ça en direct.
2: C'est en temps réel que c'est le fun à écouter du sport.
4: Ben
2: là,
4: oui,
2: t'sais.
4: Écouter ça en reprise, c'est pas comme un film ou une série. Mais ça serait pas.
5: T'sais, finalement, le Coupe Stanley, ils nous mettent ça à 20h30, là, pour que satisfaire tout le monde. Hey, c'est tard pour nous autres.
2: Ouais, c'est
5: au Québec, là, tu sais.
2: Effectivement. Ben, 6-12-12, si vous voulez réagir là-dessus, allez-y. On va aller vous lire avec grand plaisir. Il y en a, on salue Dominique. Nick, entre autres, qui nous l'a écrit un petit peu plus tôt, qui s'en va demain du côté de Montréal pour aller voir le show DCDC au parc Jean Drapeau, la tournée Power Up. On écoute Money Talks à l'instant dans le boost et on s'en va jouer. Connais-tu bien ton Harry Potter? Déjà, beaucoup de monde inscrit pour gagner vos passeports pour aller faire un tour au Festicam à Saint-Honoré.
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0: 16h25.
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0: Hey, saviez-vous ça, vous autres, qu'on a déjà interviewé un crabe?
1: Quoi l'idée de marcher de côté, à part quand on rentre chez Costco un samedi?
2: Ben, c'est ça qui nous permet de voir les choses essentielles de la vie.
1: Vous voyez les choses essentielles de la vie?
2: Ben oui, vous autres, les humains, les choses essentielles de la vie, vous les mettez toutes de côté, mais nous autres, c'est là qu'on marche, fait qu'on les voit.
1: Quelle profondeur. Et j'ai lu sur le crabe des neiges, puis là, je signale aux auditeurs que c'est vrai, là,
2: okay.
1: Que la femelle est très sélective pour choisir le mâle.
2: Ah oui?
1: Écoutez, je veux pas insulter votre communauté,
2: lui. Non, c'est...
1: Comment un crabe des neiges peut-il être plus reject qu'un autre, à part s'il a ses deux pinces dans le cul? Il y en a qui militent pour des vrais cause. Puis ils ont une raison de militer pour ces causes-là. Je veux lutter pour l'égalité des sexes.
3: Maxime.
1: Parce que quand j'étais au secondaire, dans les douches, en édu, je voyais que c'était moi qui avais le plus petit sexe.
3: Ouais,
1: j'aurais aimé ça être égal avec tout le monde.
3: Ouais, je sais.
1: C'est méritoire de militer pour des causes.

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3: Septembre, évidemment, le gros sujet aujourd'hui, le retour de la NFL.
4: Oui.
3: J'ai-tu manqué de quoi nous?
5: Non.
3: Non, mais ça a recommencé cette semaine. J'ai ma personnalité jusqu'en février. Moi, ça me rend zen à être écrasé sur le divan, à regarder des gars musclés se rentrer dedans avec passion. Il y a juste la NFL pis Ted Rivalry qui m'amène ça.
5: J'aime mieux le deuxième, quand
3: J'aime mieux le deuxième? Ça me dépend. Moi, c'est parce que je les aime plus colosses. J'ai trop svelte, le petit russe pis l'autre. Ah non. Puis qui dit NFL dit fait divers, arrestation et décision discutable. Voici le résumé de l'été dans la NFL. Le joueur Terrion Arnold fait face à 8 chefs d'accusation criminelle. Mais là, rassurez-vous, c'est juste 4 chefs d'enlèvement puis 4 chefs de vol en armée.
4: Tabarnouche!
3: Tu sais, au football, il y a l'expression « lockdown cornerback ». Je pense que lui, en kidnappant du monde, il a amené le concept un peu trop loin. Là, rassurez-vous, son équipe l'a libéré. Mais il y a une autre équipe qui a essayé de le signer. Ça va bien dans cette ligue. Ouais, c'est la ligue qu'il a fallu qu'ils disent non.
4: Ah ouais, hein? Colin.
3: Il y a Sierre Wright, un joueur recru des Bengals qui a quitté l'équipe en plein camp d'entraînement.
4: Okay.
3: Pourquoi? Pour aller tourner un film. Il a reçu un appel d'Hollywood puis il a sacré son temps. C'est quand la NFL, c'est ton sideline.
4: Oui.
3: Lui, s'il fait ça en attendant, fun fact, c'est le fils de LeBron James dans Space Jam. Il va peut-être revenir, c'est pas clair.
4: Ben oui.
3: Il y a Jackson Smith Njigba, lui, qui a reçu le trophée de joueur offensif de l'année. Par contre, la NFL s'est trompée, puis ils ont donné un trophée sur lequel c'était écrit « Defensive Player of the Year ». Puis « The Year », il était écrit en un mot. Comme quoi, la NFL aussi souffre de commotion cérébrale. Mais au moins, ils ont écrit son nom comme faux.
4: Okay.
3: C'est le présentateur qui a eu l'occasion de le détruire.
6: Jackson Smith Njigba. Njigba. Njigba.
4: Oh non.
5: Non, oui. Je pense pas, non.
3: J'ai fait l'extrait, ça dure 14 secondes. Il se réessaye trois fois.
4: Oh boy.
3: La bonne nouvelle, c'est que la personne qui a présenté le nom est noire, comme il frôle le N-word souvent, mais
4: oui,
3: au moins lui,
4: ça,
3: il a le droit de le dire.
5: Oui, c'est ça. Oh mon Dieu, que je suis mortifié.
3: Ah oui. Le grand respect pour ton meilleur joueur offensif de la saison. Travis Kelce et Taylor Swift se sont mariés au Madison Square Garden. Il y avait 1000 invités, intimes, tout, c'est cool. Le fait le plus absurde du mariage, le célébrant, c'était Adam Sandler. Me demande pas c'était l'idée de qui, honnêtement. Je leur souhaite pas de mal, mais s'ils divorcent, c'est sûr que Taylor Swift écrit une tune qui s'appelle « No, the guy from Click is not supposed to celebrate a wedding ». Le receveur de passe des Steelers de Pittsburgh, DK Metcalf, a dit qu'il était devenu encore plus amateur de théorie du complot depuis qu'il côtoie Aaron Rodgers.
4: Ben là.
3: Capitaine ayahuasca en personne.
4: Oui.
3: D'ailleurs, Metcalf dit croire qu'il existe une autre civilisation à l'intérieur de la Terre, en Antarctique.
4: Mm-hmm.
3: Moi, personnellement, je crois qu'il devrait frapper moins de monde avec sa tête. Mais on a tout le
5: You do you.
3: C'est selon, hein. Tony Romo, ancien corps vedette et analyste à la télé, a été arrêté pour facultés affaiblies. Sa mugshot est sortie sur Internet, puis tout le monde était comme, je sais pas c'est quoi qu'il a pris, mais je veux essayer.
5: Ça avait l'air fini.
3: Ah, ça a l'air d'être la bonne. Non, il a l'air heureux. Fini, mais souriant. Ça a l'air solide.
4: Okay.
3: Malheureusement pour lui, la caméra corporelle des policiers a aussi fait le tour du web. C'est le pire test de sobriété que j'ai vu de ma vie. Il s'est étiré avant et Tony avait quand même espoir d'avoir passé le test parce qu'il a demandé.
7: Did I pass this test?
8: You turn around?
7: No, I didn't. Huh?
3: Tournez-vous, monsieur. Ah, j'ai coulé.
5: Mais quand tu dis il s'est étiré avant, tu veux dire physiquement,
3: il s'est un peu étiré avant d'essayer de marcher sa ligne. Tout est bon. Puis en plus, il y a l'intelligence artificielle qui s'en est mêlée.
4: Okay.
3: C'est grandiose tout ce qui est sorti de tout ça. Il y a Mike Vrabel qui a amené les Patriots au dernier Super Bowl, lui qui s'est retrouvé au cœur d'un scandale entourant une relation extra-conjugale avec la journaliste Diana Russini. En fouillant, les internautes ont découvert plusieurs scoops qu'elle aurait probablement reçus sur l'oreiller.
5: Mm-hmm.
3: Mais ils ont surtout découvert une playlist qu'elle aurait fait pour un certain Mike.
4: Okay.
3: Puis ça devient encore plus bizarre. Dans une vieille publication, Russini demandait à ses abonnés, selon vous, le meilleur Michael à avoir coaché et joué dans la NFL.
4: Mm-hmm.
3: On s'appelle que Vrabel a déjà joué et les coachs maintenant. Et l'affaire la plus bizarre de tout ça, Russini a un fils de 5 ans qui s'appelle Michael.
4: Ah.
3: Leur relation aurait commencé en 2020. On salue le mari de Diana.
5: Oui.
3: Elle a dit que c'était en hommage à son frère, mais les autres
5: ben,
3: sont
5: franchement,
3: comme...
5: franchement, voyons, on n'est pas dupes.
3: Ah oui, puis la playlist aussi, c'était pour ton frère, connasse.
5: Non, mais ça ajoute à l'humiliation, voyons.
3: Puis je tiens à dire, aucun divorce dans les deux cas, hein.
5: Ah ben c'est correct, les gens peuvent passer les poches, ça c'est pas de problème, mais tu sais, t'es comme, t'étais-tu obligé de l'appeler Michael, notre fils, finalement? Ben, oui. Hein?
3: T'as appelé mon fils Sébastien parce que tu fourres un Sébastien, je te jure, je pense pas
5: à la
3: Va t'acheter un chamois, ma belle. T'as dit ça qui a épongé. Et mon moment préféré, c'est Bryce Young qui me l'a offert. Le corps des Panthers à Caroline est en entrevue puis il se fait demander s'il rêve d'être au Hall of Fame. Oui. Bryce, il répond qu'il est dans le moment présent en utilisant l'expression « I focus where my feet are right now
4: okay. ».
3: Je suis là où mes pieds sont présentement. Oui. L'affaire, c'est que l'intervieweur qui a posé la question est né sans jambes.
4: Non!
3: C'est genre homme tronc.
4: Oh, wow.
3: J'aimerais ça excuser Bryce, non. Mais il était pas comme au podium. Il était accroupi à côté de l'homme sans jambes. Il était à genoux pendant l'entrevue.
5: Oh, mon Dieu!
3: C'est un nasty bon indice de pas parler de pied quand t'es deux pieds à terre.
5: Mais il a dû sortir de son corps. Là, quand il s'en est rendu compte. Quelle horreur!
3: Ouais, mais il s'en est rendu compte 4 jours ouvrables plus tard parce que les coups à la tête, on s'entend.
4: Oui, oui.
3: Par contre, la bonne nouvelle, l'intervieweur l'a bien pris. Il a même dit après que ça y passait du pied par-dessus.
5: C'est sûr que c'est inquiétant.
3: C'est inquiétant.
4: Il y a eu de l'action, là. En un été seulement, en plus.
3: Ah, j'en ai skippé, en plus.
4: Ah oui, hein?
3: Oui, il y a le propriétaire des 49ers qui a été pris dans un truc de prostitution. Le coach des 49ers qui a fait un accident d'auto, que ça a été couvert, puis tout, fait qu'on peut deviner qu'il était peut-être sous. Il y a des joueurs qui ont été arrêtés.
4: Ben oui.
3: J'ai tout enlevé les affaires de violence conjugale, parce qu'on est là pour rire.
4: Oui, oui, oui.
3: En septembre, bébé!
4: En septembre. Ah, et d'ailleurs, t'es en show prochainement à La Tuque, le 17 septembre.
3: Oui.
4: Le 1er octobre à Montréal, 16 octobre Saint-Hyacinthe, 22 octobre à Sainte-Thérèse et 23 à Saint-Jean-sur-Richelieu, TommyNeron.ca.
3: Exact, pour toutes les dates.
4: Et voilà.
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1: Très, très bonne journée, mesdames et messieurs. Fabien Ménard nous parle du discours du trône. Fabien?
2: Bonjour, Edith.
1: D'abord, pourquoi on appelle ça un discours du trône alors que dans le fond, c'est pas vraiment le trône qui fait le discours?
2: Oui, c'est vrai, Edith, mais quand on en regarde le contenu, oui, c'est assez facile de dire que ça aurait pu être écrit par une chaise.
1: Mais c'était quand même axé sur la crise. Oui. Le gouvernement veut prendre des mesures.
2: Ça a été dit de façon un peu floue.
1: La gouverneure a dit qu'elle allait mettre de l'argent.
2: Oui, mais c'est très imprécis. On dit qu'elle allait mettre ce qu'il faut.
1: Oui, mais
2: moi, je m'excuse, mais sur la dernière ligne en bas de mes billes d'Hydro-Québec, c'est pas marqué. Total 2 points, ce qu'il faut.
1: Il faut dire que dans un discours du trône, ils en mettent beaucoup sur le protocole.
2: C'est quasiment rien que ça, Edith. Non, d'ailleurs, trône est le début de l'expression trône en mettre.
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1: Et voilà, on vient d'entendre à la radio communautaire Big Black Papa with a Big Ass. Il chantait de son lit d'hôpital, vous avez entendu l'appareil respiratoire, c'est incroyable. Il a attrapé un mauvais virus, probablement en startant sa génératrice, parce que c'est une maladie dégénératrice. Il est donc cloué au lit avec sa maladie, et on dit même sur la pochette qu'il a fait venir un curé. Et c'est probablement pour ça qu'on appelle ça une maladie incurable. En tout cas, il est là, entouré des siens, il n'y a pas beaucoup de siens. Enfin, il y a une sienne qui se trouve être sa sœur et qui va pas le voir, parce que, bon, premièrement, elle est morte. Puis deuxièmement, c'est sûr qu'avec un premièrement de même, c'est dur de mettre un deuxièmement.
0: Des fois, tout est dit au premièrement.

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3: On vous souhaite un très beau lundi matin, le 14 septembre aujourd'hui. Bon réveil, les chums du boost. C'est doux ce matin, 13 degrés pour le Saguenay. On est à 9 du côté du lac, quelques degrés en moins. Plus venteux aussi là, ce matin pour ce qui est du lac, mais partout aujourd'hui, on prévoit des bonnes rafales là, à 60 km/h. Des averses par-ci par-là ce matin, il y en aura aujourd'hui. Ça va être un peu plus nuageux cet après-midi, mais pas mal tout ce qu'on prévoit comme mauvaise température cette semaine. Après ça, il y a pas mal de soleil. Ah ouais? Pas mal, en fait, d'alternance soleil-nuage entre 17 et 22 toute la semaine.
4: Dès demain, okay. Ça, j'ai pas regardé la météo. Tu fais tellement bien ça, je vois on regarde ça.
3: Dès demain.
4: Ah oui, parfait.
3: Ah oui, c'est supposé être ça.
4: Ah, tu sais que je suis en préparation. Hein. Savais-tu que je marche?
3: Ben oui.
5: Ah
3: ouais.
5: Ça a l'air, il y a des rumeurs.
4: Ah, en préparation. Là.
5: Comment ça va la préparation? Ça va bien?
4: Ben là, à date, tu sais, à chaque année, j'ai quelque chose, là.
3: Ouais, t'as un petit bobo, tu sais.
4: Non, là, on parle de rien, là.
3: Bon,
4: on dit pas un mot.
3: Bon, dites-moi là ça. 3 octobre, hein, pour la petite randonnée du Côte-Qui, d'ailleurs, si vous voulez vous inscrire, si vous voulez...
5: Tu sais, je l'ai toujours dit, c'est que, comparativement aux autres années, tu sais, il y a des années que ta préparation commençait quand même tard. Mais là, tu marches des 5 puis des 10 kilomètres quand même souvent.
4: Ouais.
5: Tu sais, fait que quand t'arrives dans tes semaines avant, t'es déjà prêt. Là,
4: j'avais pensé que je boitais du pied, tu sais. J'avais beau vouloir me préparer.
5: T'avais tes orthèses en plus.
4: Les astos d'orthèses, pour dire d'autres choses.
5: L'année passée, je pense que la randonnée, là, la petite randonnée se résume par ça, les orthèses. Qui avait été une fausse bonne idée de mettre ça dans ses pieds. Ça faisait combien de temps que t'es avais? Non, ça faisait pas longtemps, là.
4: Moi?
5: Tiens! Ouais. Hey, ça, c'est du sadomasochiste. À son meilleur.
3: Ceux qui savent pas, la petite randonnée, c'est 42 kilomètres.
4: Ouais. Ben, écoute, j'avançais, je pense, à 3 km heure, les deux derniers tours, là. Ça avait pas de bon sens, là.
5: Et boy, hein.
4: J'étais plus qu'à, puis le monde, écoute, je serais pas trop graphique dans l'explication, là, mais, ça m'a coûté mon ongle de mon gros orteil.
3: Ouf! Oh, oui.
4: Ouais. Ouf! Quelques semaines après, ouais.
3: Il allait cogner un peu trop dans le bout de ton
4: espadrille. C'était épouvantable. En espérant que cette année, ça se passe bien.
5: C'est vrai, jusqu'au bout de pareil, là, tu sais, Colin.
4: Il y a un an, je me suis pas rendu jusqu'au bout.
5: Le pire, c'est que le monde le savent même pas.
4: Le monde s'en fout de moi, là. Je veux dire, ils font de la cause, pis
5: au
4: début, la première année, c'était drôle, parce que si je disais à quelqu'un, le monde donnait pour me voir mourir sur l'asphalte. Tu sais, je pesais 450 livres, je partais 46 km du lac Quélon à la baie, le monde donnait pour me voir mourir. Mais, finalement, je suis pas mort. Heureusement.
3: Non, puis t'es plus en forme pas mal.
4: C'est l'époque,
3: là.
4: Ouais.
3: Ben ouais, tu t'entraînes régulièrement. Depuis quoi, 2 ans? 2 ans et demi?
4: Trois ans au mois de novembre. Là.
5: Ouais. Mais ça, à l'époque,
3: ça paraît, ça, là.
5: Ça a-tu été comme un point tournant pour ta santé, ça?
4: Non.
5: Non? Non. Ben, il y a un moment aussi que tu t'es dit, OK, là, faut que je perde du poids, là.
4: Quand j'ai commencé à faire de l'arthrose dans les genoux.
5: Ah, OK, ouais.
4: J'ai dit, là, c'est plus drôle.
5: T'as quoi, fait 6 ans de ça, 6-7?
4: Ben, c'est parce qu'à un moment donné, j'ai perdu, j'ai retenu repris un peu, puis là, j'en ai reperdu.
5: Parce que là, t'es plus en forme que jamais, toi, là.
4: Ouais, là, oh, ben, je bois, là, oui.
5: Moi,
4: je
5: vais prendre l'air,
3: c'est-tu? Ah, oui, là, ça va bien, là.
4: Merci, Chris.
3: Ça va bien.
4: Okay,
3: bon week-end, vous avez passé une belle fin de semaine?
5: Oui. Football.
3: Oui.
5: C'est bien, ça, de voir du foot. C'est le fun, ça.
4: Ouais, moi, j'ai mon Victory Monday, mon chandail.
5: Bengals, il est beau, le blanc.
4: Ça, c'est le fun. Lundi de victoire au fou. Quand tu prends le recul de l'NFL,
3: pis ça, t'es de bonne humeur demain, ma matin.
4: Ben, de quoi d'autre?
3: c'est quasiment 2 piastres.
4: Y'a rien qui remplit mon cœur ce matin, à part la victoire des Bengals.
3: Bon.
4: Plus de gars, ça me met, j'étais allé à Tadoussac, moi.
3: Ouais.
4: Hey, quand je suis revenu, j'ai fait, OK, il reste rien que ça de gaz. Hey, ça m'a coûté cher de gaz en fin de semaine.
3: Ouais, ben là, tu t'es promené partout, là.
4: Ben là, partout. Au lac, c'est pas si pire. Ça m'a pas coûté tant cher.
3: Saint-Félicien, c'est quand même
4: ça a pas été tes cibles plats. Ouais. Aller aux Escoumins pis à Tadoussac.
3: Oh,
4: surtout quand t'as un petit amant de vitesse, là.
5: On
4: t'a une gang.
5: T'avais le
3: pilou.
4: On t'a une petite gang.
3: J'espère que vous avez passé un bon week-end aussi, les chums du beau. N'hésitez pas à nous écrire au 6-12-12. La messagerie texte est ouverte pour vous autres, bien sûr. Le micro iHeart et le 690-9400. On a un nouveau concours qui débute aujourd'hui. Très le fun. On vous en reparle assurément dans les prochaines minutes. Mais avant ça, on va se parler d'actualité, de sport, bien sûr.

0: Presque 53 minutes sur Énergie 94.5. Un très beau début de semaine à vous autres, les chums du Boost. Lundi, on part ça ensemble ce matin. Puis Pierre est là pour nous dire de quoi on va parler aujourd'hui dans l'actualité.
1: Sondage!
0: Ah oui, encore!
1: Ben là, Christine Fréchette. Ben, je sais pas s'il fallait s'y attendre ou quoi que ce soit. T'sais, ça a été un début de campagne avec les tarifs douaniers. Mais hein. Ben, maintenant, on se disait, ça va s'essouffler, cette affaire-là. Puis effectivement, regarde, tu regardes le sondage. Autre sondage ce matin dans le Journal de Québec. Et ben bon, sondage léger, mais celui qui est encore premier, c'est Paul Saint-Pierre Plamondon. Là-dessus, il n'y a pas de surprise. Le deuxième, un retour de Charles Milliard. Deuxième à 23%.
0: Donc,
1: il a dépassé l'équipe Christine Fréchette, la coalition Avenir Québec. Donc, Christine Fréchette qui est rendue troisième à 21. Et là, est en train de se rapprocher tranquillement d'Éric Duhem. Du Parti conservateur, parce qu'Éric Duhem est à 17, et après, bon, on a QS qui est à 10%, donc qui ferme la marche. Et donc, tu sais, la tendance pour PSPP est toujours la même. Il est à peu près tout le temps à 29-30%, et je me disais comme observation, je me dis, hey, mettons, OK, projetons-nous le 5 octobre, OK? Supposons que le vote, c'est exactement celui-là, OK? PSPP gagne avec 29%. Il va être PM avec 29% des voix au Québec.
0: Ouais.
1: Il y a juste 29% du monde qui va avoir voté pour lui. Tu sais, quand on parle de réforme du scrutin, là, tu sais. Non, c'est un sondage.
2: Regarde le sondage à Chicoutimi, il y a eu, là, pour le, je mêle les patates un peu, là, mais. Le Bloc puis le Parti libéral, ça a donc serré. Puis quand ils sont sortis, c'était pas serré.
1: Ça a dégonflé. Ouais, mais mettons, là, t'sais, avec cinq partis, c'est ça que ça va nous amener. C'est que celui qui va gagner va probablement pas avoir tant que ça de votes par rapport aux Québécois en général.
0: Non, ça met pas de majorité, mais il est loin.
1: Très loin.
2: Ouais, fait que, t'sais, non, mais le Québec est fractionné.
1: Hein. Oui.
2: Tu sais, Montréal, mais... Montréal, c'est libéral, très Parti libéral. C'est Québec, ça a l'air d'être la gagne à Duhem. Puis ici, ben,
1: d'ailleurs,
2: l'historique le dit, il y a souvent payé qui cite là.
1: Montréal, c'est tellement rouge et libéral qu'en ce moment, tu sais, puis je le voyais en fin de semaine dans les analyses, il y a pas d'annonce de Montréal non plus dans cette campagne-là. On dirait que toutes les parties ont dit bon, Montréal, c'est au libéral. On le sait qu'ils vont gagner Montréal, on verra. T'sais, il reste du temps en campagne, tabarouette. On est juste le 14 septembre, on a le temps d'y penser. Donc, on va s'en reparler. Puis, on va s'en reparler aussi au niveau local des pancartes qui ont été volées,
0: ben oui.
1: Qui ont été vandalisées. Donc, c'est Catherine Morissette qui l'a dénoncé. Et son post a été partagé par ses adversaires aussi. Tu sais, même, tu sais, je voyais Émile pour le Parti québécois qui l'a partagé aussi, tout ça. Parce que depuis le début de la campagne, il n'y a pas seulement ici qu'on a des problèmes. Il y a du vandalisme partout. Des pancartes qui ont été arrachées, des pancartes qui ont été dessinées, des mots orduriers qui ont été écrits. Puis ici, dans la région, visiblement, il y en a qui ont décidé de voler les dites pancartes.
0: Ouais.
1: Donc, c'est une drôle de campagne, là, pour... je sais pas s'il y en a qui... Camp de chasse, hein? J'attends pas la fin des élections, moi, j'ai besoin de mon camp de chasse. Venez chercher des pancartes.
0: Ouais.
1: Je sais pas, mais c'est dans le secteur de Falardeau, entre autres, là, que on a vu des pancartes disparaître. C'est pas dedans. Fait que la SQ, tu sais, la SQ s'est mis là-dessus, mais... Qu'est-ce que la SQ peut réellement faire? Je sais pas, là.
0: Ouais. Comment sont pourrés? Nous aussi, on a vu des pancartes vraiment...
1: On a vu du vandalisme.
0: Ouais,

0: son contrat à minimum moins une avec les Canadiens, là, quasiment. Un contrat de 4 saisons, 4,2 millions par année pour Zachary Bolduc. Lui qui avait 12 buts, 18 passes en 78 matchs. Je m'attends pas à une grosse production de sa part cette année parce que, je vous le rappelle, là, la grosse nouvelle qui est sortie samedi en après-midi, Chris Kreider a signé un contrat d'un an avec le Canadien de Montréal. Les Jays, hier, grâce à Vladimir Guerrero qui a frappé un circuit à Toronto, sont premiers depuis 330 jours. T'as dû, hein? Et à victoire de 8-1 face à Baltimore. Et avec cette victoire-là, ben tu demeures un match de Cleveland, comme ça fait 2 semaines. Ils sont dans un match de Cleveland. Et hier, c'était la journée plus complète dans la NFL. Victoire in extremis des Bills de Buffalo, 36-31 sur les Texans de Houston. Également, les Bears ont battu les Panthers de Caroline de 59-37. Vous comprenez, j'ai pas le luxe de faire tous les matchs non plus, là, avec le temps qu'on a. Mais hier soir, vous n'arrangerez pas de faire les games au complet, là, mais j'ai pas le temps. 28-20 victoire des Giants hier soir sur les Cowboys de Dallas. Et mauvaise nouvelle pour les Rams de Los Angeles, le club boosté qui ont perdu face aux 49ers. Je sais pas si vous avez vu ça. Ils ont perdu ça en Australie. Ils sont partis 24 heures avant la game.
1: Ouais, je l'ai vu passer.
0: Ils sont les 49ers ont heures de Los Angeles avec un vol de 15 heures, je me la fais de même.
1: Ils ont passé la semaine ben les 49ers là-bas, puis les Rams sont arrivés.
0: C'est qui le niaiseux à planification, mettez-moi ça dehors.
1: En fait, ça a l'air que
0: 24 heures.
1: J'ai vu ça. Ils ont fait appel à des spécialistes puis des experts pour leur demander.
0: Ben non, pas ça a l'air, c'est
1: où,
0: ça.
1: Où il faut s'entraîner, puis quand est-ce qu'il faut partir.
0: Ben non.
1: Il semble que c'est la meilleure option.
0: Ah ouais. Ça va mal pour eux autres. Miles Garrett, le plaqueur défensif étoile, va subir une opération au genou, va manquer minimum 4 matchs avec la formation. Et ce soir, Broncos Chief à 20h15. Et pour ceux qui trippent sur le tennis, ou ceux qui s'intéressent au tennis, Zverev a battu Ben Shelton pour remporter le US Open.
2: Merci beaucoup, Dicky. On va se reparler tout ça d'ici 9 ans avec plaisir. On va aller vous saluer aussi dans les prochaines minutes et vous dévoiler quel est ce nouveau concours auquel vous pourrez participer à partir d'aujourd'hui. Sur Énergie, si vous tripez sport et que vous aimez bien manger, et c'est très possible que vous allez beaucoup, beaucoup aimer ce nouveau concours dont on vous parle dans les prochaines minutes ici sur Énergie. On va aller écouter Somber également, qui était du côté de Québec en fin de semaine sur le campus de l'Université Laval. C'était le festival Phono. Et il y avait beaucoup de monde. Lui, ça a été un gros coup de cœur pour lui, la ville de Québec.
1: Moi, j'ai des images avec son arrivée, avec la décapotable encore. Pis ouais. Ça, pis, il est très théâtral, hein? Mais il est bon.
2: Ouais. Et ça a l'air que ça a été tout un show. On va l'écouter dans les prochaines minutes ici dans le Boost avec Homewrecker Somber dans le Boost.

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0: Somber qui était à Québec en fin de semaine, festival Fono sur le campus de l'Université Laval. Il y a peut-être des chanceux parmi vous qui étaient là, qui sont allés le voir. Ben du monde qui se sont déplacés pour aller voir ce show-là. C'était pas mal la grosse tête d'affiche de ce festival-là qui en était à sa deuxième édition seulement.
1: Ils ont des beaux line-up, là.
0: Ah oui.
1: Tu regardais les noms qui étaient là. Bon, c'est peut-être pas tous des noms connus du grand public, là, mais c'est, tu sais, Natasha Bedingfield qui était là avec Unwritten.
0: Oui, Alicia Cara. Là, il y avait Jeff Posey autour de dans les
2: Yachts. Mais mon Dieu, trouver l'intrus.
0: Non, mais il y avait d'autres Québécois aussi autour.
1: Puis même l'année passée, il y avait eu, je me rappelle pas des noms de l'année passée, mais je me rappelle m'avoir dit, coudonc, c'est quand même sympathique comme festival. Fait qu'ils sont à surveiller, mais Somber, tu sais, c'est... Je l'aime, tu sais, je le découvre à toutes les semaines, mais tu sais, il débarque en décapotable, là, il fait des push-ups, il se promène avec la caméra un peu partout sur le stage, backstage, puis là il finit par partir le show. Oh, ouais. Salut, puis non, il y a un bon jeune, ça.
0: Ah, il est hot ces temps-ci. Une bonne prise de l'avoir du côté de Québec en fin de semaine. Salutations à Michael. Salutations à Serge également qui nous souhaite un bon matin. Dom et Danny également qui sont là. Danny qui nous dit sous la flotte le boost ce matin. Effectivement, on va s'en reparler dans quelques minutes. Mais pour ce matin, après ça, ça devrait s'améliorer. C'est ce qu'on prévoit là. Et le reste de la semaine est quand même beau. Là, c'est juste pour aujourd'hui, on dirait, là, cette pluie-là. C'est hier d'ailleurs, également.
2: Mylène, t'as un iPhone, toi?
0: Oui.
2: T'as regardé ça à météo sur ton iPhone, des fois?
0: Souvent.
2: Mais crif, qu'elle est pas pareille à Environnement Canada, hein?
0: Ah, mais c'est
2: jamais pareil à Environnement Canada. Faut pas se fier. La météo, à moins de la, je sais pas si tu peux la changer, là. Mais...
0: Oui, tu peux, ben, tu peux changer. Toi, tu parles de celui qui fournit, comme avec Apple. Moi, je suis sur Météo Média. Moi, j'ai l'application Météo Média. C'est plus celle-là.
2: Je sais que celle-là fournit, là. Puis c'est vraiment de la merde.
0: Mais c'est parce que, bon, on le sait, là. Tu sais, c'est souvent différent, là, les prévisions entre Environnement Canada, Météo Média, puis celle qu'on a de fournir sur le téléphone. C'est...
1: Il se base sur qui, hein, l'iPhone, on sait-tu?
2: Parce que, regarde, moi, il m'annonce la pluie de la semaine, moi, mon téléphone.
1: Ouais. Hey boy.
2: C'est non, là, on n'aime pas ça.
1: Non, on n'aime pas ça, effectivement.
0: Ah, c'est particulier parce que moi, je regarde, mettons, du côté de Jonquière, on parle de Jonquière, de Saguenay, alternant soleil et nuages, mardi, mercredi, jeudi, vendredi, entre 17 et 22.
2: Ah, je prends la tienne, Mylène.
0: C'est bizarre, pareil, que ce soit différent.
2: C'est complètement différent.
0: T'sais, moi, je suis dans les prévisions plus comme pour, mettons, Jonquière pour le Saguenay. Peut-être qu'eux autres, ils sont, je sais pas.
2: Loretteville.
0: Je sais pas. J'ai aucune idée. Ah. 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Si vous voulez mettre la main là-dessus, ben, ça se passe ici dans le Boost et ce sera autour de 7h50 où on va vous poser une question dans notre segment. On se casse le bicycle spécial, le meilleur trio sur la glace.
2: On cherche quelqu'un.
0: Si vous avez la bonne réponse ce matin, ouais, on cherche quelqu'un ce matin.
2: C'est pas trop dur, je pense.
0: Non, je pense que les connaisseurs vont reconnaître de qui on parle.
2: Oui, je pense que... Un défenseur qui a passé trois saisons avec les Sags.
0: 7h50, tu donnes déjà la question. Alors, si vous voulez commencer à réfléchir, on va faire notre finaliste un peu plus tard ce matin. On va aller faire le tour complet d'actualité dans les prochaines minutes. C'est lundi. Aujourd'hui, on est dans les classiques des 2 minutes du peuple. Et également, Benoît Joannou avec Nouveau Info dans quelques instants dans le Boost. On va aller voir la météo, là. C'est quoi, finalement, là, qui nous annonce?
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2: Il est 5h57 minutes sur Énergie 94.5 dans le boost. Ensemble jusqu'à 9h, on vous souhaite un bon début de journée, un bon réveil. Salutations à Joe qui nous souhaite une bonne semaine, qui pense déjà à vendredi pour le camping encore. Ah oui, on est encore dans le camping, ça achève. Mais
3: Il y en a qui étirent encore ça.
2: En fin de semaine, ça devrait être le fun. Ben oui. Hey, c'est sûr, avec des belles journées. Hey, en fin de semaine, il fait pas mal plus chaud qu'on pensait.
3: Même hier, même avec la pluie, là, je suis sorti dehors avec un manteau. Oui. J'ai fait ça, non, pas de manteau. Là.
2: Pas de manteau, mais quand le soleil est sorti en après-midi, c'était vraiment très chaud même. Là.
3: Il y avait bien.
2: Un bon humidex. Mm. Ah oui, absolument. Tu vois quelqu'un? Je comprends pas le texto qui vient de rentrer. Donner 10$ pour Diquet chez RPM pour la première fois.
3: Ah oui, il y a quelqu'un dans mon comité qui a ramassé de l'argent chez RPM en fin de semaine.
2: Ah, pour la petite randonnée du gros Diquet.
3: Ouais, on va vous en parler de manier. Ouais, effectivement.
2: Ah, ben, merci. Merci pour tous ces dons-là. D'ailleurs, c'est le 3 octobre prochain pour la petite randonnée.
3: Ah, on a une guerre qui s'en vient, nous autres.
2: Là. Ben oui. On va s'en reparler.
3: Ouais.
2: On a quelque chose qui s'en vient, c'est sûr, pour ramasser le plus de sous possible pour la petite randonnée du gros Diquet. Entre 9 et 13, en ce moment, Saguenay-Lac-Saint-Jean, c'est du côté du lac où c'est légèrement plus frais là, ce matin. Aujourd'hui, maximum à 15 pour le Saguenay et le Lac-Saint-Jean. Des petites averses ce matin, mais en mi-journée, on dit que ça va devenir nuageux. Il y a des bonnes rafales quand même prévues là, à 60 km/h pour aujourd'hui. On est dans les classiques des 2 minutes du peuple aujourd'hui avec François Pérusse et on va s'informer dans quelques instants.
4: On le sait tout, on est espionné par nos téléphones. Mais les fabricants de téléphones nous disent qu'on a le choix.
5: Vous avez le choix d'être suivi ou non. Là.
6: Oui, je vous en remercie.
5: Anytime.
6: Vous êtes tanné de me faire dire par Siri, ouais. Tu marches trop vite, j'ai pas eu le temps de regarder les vitrines de la dernière boutique.
4: Tu poses une question à Bob Hartley, puis t'as une réponse.
7: Non, Bob, penses-tu des fois à quelle ville pourrait être choisie comme prochaine équipe d'expansion de la Ligue nationale?
8: Ouais,
7: puis est-ce que...
8: Pense rien qu'à ça.
7: Ah oui, hein, puis...
8: Est-ce que c'est quoi avec le tracteur à gazon de Christian Latreille?
4: Revenons à l'espionnage électronique. Même les électroménagers vous espionnent. Ils disent dans les annonces.
7: Super!
9: Mais c'est pas tout. Le gouvernement chinois peut t'espionner via ta laveuse connectée. D'ailleurs, c'est marqué Watch.
7: C'est pas Watch qui est marqué sur une laveuse?
4: Ça se peut bien. Bref, convaincu?
7: Si je suis convaincu, je vais même me commander un frigo connecté qui t'appelle sur ton iPhone pour te dire votre Tupperware de reste de soupe mal fermée a coulé sur le gâteau de la grille d'en dessous.
4: Ouais.
7: Il fait 7 degrés à Longueuil. Bonne journée.
4: C'est assez le fun, ça.
10: Meubles en ligne. Pas de vendeur. Juste 3 millions de courriels.
4: Une chance qu'on est là pour vous informer.
2: Il est 6h pile sur Énergie 94.5, lundi 14 septembre. Aujourd'hui, on parle de quoi dans l'actualité, Pierre?
3: On a eu un petit problème de pancarte du côté de Falardeau. Vous le savez, on est en pleine campagne provinciale et tu sais, les pancartes électorales, il y en a plus, il y en a partout, mais ça a été dénoncé en fin de semaine par Catherine Morissette, celle qui est dans Dubuc pour le Parti conservateur du Québec. Ben oui, elle s'est fait voler des pancartes. Donc, elle a fait un statut Facebook qui a été partagé aussi par ses adversaires politiques en dénonçant le geste, parce que tu sais, il y en a, pour certains, c'est une prise de position politique, quasiment d'aller voler des pancartes. Et les saccager aussi, c'est ce qu'on voit un peu partout au Québec. Donc, la Sûreté du Québec a pris le dossier en charge. Là. D'après moi, il n'y aura pas grand dividende, là, mais au moins, ça a été dénoncé. Là. On ne vole pas de pancarte, s'il vous plaît.
2: Avec Nouveau Info et Benoît ce matin, tu nous en as parlé même un petit peu aussi il y a quelques instants. Là, ça bouge dans les sondages aux élections.
11: Absolument, la CAQ glisse au troisième rang, 21% d'appui derrière le Parti libéral à 23% contre 29% pour le Parti québécois qui reste en tête selon un nouveau sondage Léger Journal de Montréal. Un sondage Synopsis La Presse place la CAQ deuxième malgré une perte de 3 points par rapport au dernier coup de sonde. Selon ce même sondage, Paul Saint-Pierre Plamondon et Christine Fréchette sont à égalité à 24%. Pour le poste de premier ministre. Tout peut encore changer puisqu'il y aura 2 débats des chefs cette semaine, dont celui de nouveau mercredi. Les 2 sondages ont été réalisés auprès de 1000 répondants du 10 au 13 septembre dernier. Maintenant, une jeune femme affirme s'être fait piquer et droguer à son insu au Festival Western de Saint-Tite samedi soir. Sabrina Saint-Pierre raconte ce qu'elle a vécu dans une publication largement partagée sur les réseaux sociaux hier. On écoute un extrait.
12: Je me suis littéralement effondrée dans les bras de mon chum. J'avais une énorme nausée, un énorme jambes, mal de tête, j'avais chaud, le vertige, j'allais vraiment, vraiment pas bien. Mes amis, mon chum m'ont protégé, m'ont mis de côté. Et les paramédics sont arrivés, ils m'ont pris en charge directement.
11: La Sûreté du Québec enquête sur cette affaire. Un incident similaire s'était produit au même endroit l'an passé. Et en terminant, le coût de l'itinérance explose au Québec selon une nouvelle étude de l'Union des municipalités. Chaque personne itinérante coûte plus de 95 000 $ en moyenne par année à l'État. C'est un bond de plus de 30 % en 3 ans en raison de la hausse des coûts consacrés à l'hébergement, en santé, en sécurité et plusieurs autres. On comptait plus de 12 000 personnes itinérantes au Québec selon le dernier dénombrement effectué en avril dernier. C'est 60 % de plus qu'il y a 8 ans. Voilà, c'est complet pour tous les détails et autres nouvelles. Visitez lenouveau.info.
3: Mylène?
2: Oui?
3: Quelle heure est-il?
2: Il est 6h02.
3: Faux, c'est l'heure des sports. Le Canadien, c'est le tournoi de golf aujourd'hui. Chris Kreider sera là, lui qui a assisté avec l'équipe en fin de semaine. Et Zachary Bolduc a paraffé une entente de 4 ans hier, 4,2 millions de dollars US, bien évidemment. Lui qui est un joueur autonome avec compensation. Par contre, pour Harbour Jacker, c'est pas réglé.
2: Ah, j'allais dire, on va reparler avec Marc Denis aussi
3: c'est
2: aujourd'hui,
3: vrai,
2: qui est de retour avec nous autres à 8h10. Ben oui, il arrive, lui, en même temps que le tournoi de golf. Il arrive en même temps que l'automne, comme le dit si bien la chanson.
3: J'ai hâte de voir son foursome, parce que lui, tu sais, souvent, il pogne des joueurs du Canadien. Je pense qu'il y a une couple d'années, il était avec Carey Price pis tout ça, fait que... des belles journées, ça.
2: Il est glam, hein?
3: Oh, légèrement. Ça doit donc être le fun, jouer avec Carey Price. Hey, ça doit être un bout en train, ça, Carey.
2: Oh, il a l'air super sympathique.
3: Il a de l'air doux. Moi, Carey, tu connais un gars. Patrick, ouais, oui, mais Carey, moi, non.
2: Ben, je me le laisserai.
3: Oh, je te le livre. En main propre.
2: Merci.
3: Vladimir Guerrero-Jr. a frappé son premier circuit en 330 jours à Toronto. Et victoire des Jays 8-1 sur Baltimore. Avec cette victoire-là, ben, tu demeures un match de Cleveland pour une place en série. Mais ça, ça fait depuis que le monde est long. Je vous dis, c'est un match. Hier, match complètement fou. Victoire des Bills de Buffalo 36-31 sur les Texans de Houston. Également, les Bears de Chicago ont battu les Panthers de Caroline 59-37. Oui, vous avez bien entendu. 59-37. Il y a eu des points en fin de semaine. Des Vikings qui ont battu les Packers, 39-22. Hier soir, les Giants, victoire de 28-20 sur les Cowboys et les Bengals ont gagné en passant. Contre les quand même très bons Buccaneers. Mais tu sais quoi? C'est la défensive des Bengals qui a volé le show.
13: Et pour une fois.
3: Pour une fois, oui, pour une fois. Pour ça, une fois. On va se dire, là, c'est très rare. Mauvaise nouvelle pour les Rams de Los Angeles. Miles Garrett est blessé. Va manquer minimum 4 matchs. Arthroscopie du côté du genou. Et ce soir, c'est l'entrée en scène de Patrick Mahomes et du Trump de l'autre. Là.
13: Travis.
3: Non, excuse, le mari de l'autre.
13: Oui, c'est vrai, son mari maintenant.
2: Ah ouais.
13: Ils sont engagés.
2: Son époux, son tendre.
3: Mylène,
2: j'aimerais
3: mieux jouer au golf avec Carey Price, finalement, que jouer avec Travis Kelce.
2: Ah, t'es de mauvaise foi. Il a l'air ultra sympathique, Travis Kelce.
3: Ah oui, il m'a montré des bouts de ce qui fait que ses coéquipiers et avec son coach, je vais le trouver moins fin, t'as le garanti.
13: C'est une belle game contre les Broncos, je pense.
3: Ouais, ça, merci de me ramener. Ça va être un bon match, ça. Là, j'étais aveuglé par ma haine. 20h15 ce soir, go Broncos. Et c'est Alexander Zverev qui a battu Ben Shelton en 4-7 pour remporter le US Open. Travis Kelce.
13: Jaloux.
2: T'es jaloux.
3: Non, hey, Taylor Swift. Je vous la laisse. Ce matin, je vous donne Carey Price, je vous donne Taylor Swift. C'est pas que je suis pas fin. Oh.
13: Taylor.
3: Je lui donne tout. Ah non, moi, Taylor
13: jolie
3: Swift.
13: Jolie dame.
3: Ah, putain, laisse, moi, jamais.
13: Talentueuse.
3: Jamais, non.
13: Riche.
3: Ah. Non, jamais, non. Moi, je suis là pour le cash.
2: Ah,
3: elle dirait la même, probablement la même chose que moi.
2: On
3: hey, the big dick. Oh. Fat big dick.
2: Mais là, entre Travis et toi, j'avoue que là, tu sais.
3: Ah, écoute, Catherine Travis, on s'en reparlera de m'amener du beau Travis qu'elle va péter sa couche, qu'elle va dire. Ça demain.
2: Ah, il l'aime pas, c'est ce que je te dis. 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
2: 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Les trois accords et grands champions et la petite vie du beau dans la vie de Dickey en fin de semaine. Oh là là!

0: Qu'est-ce qui est encore arrivé à l'équipe du Boost? Voici une autre tranche de leur petite vie.
1: On est dans la petite vie de Marc Diquet ce matin,
2: ouais.
1: Qui avait une fin de semaine à se promener un peu partout.
2: Ouais.
1: T'avais le goût de faire du char.
2: Ah, le gaz est pas assez cher.
1: C'est ça.
2: Le gaz est pas assez cher.
1: Alors, quasiment 2 piastres, là.
2: Écoute, il a laissé le gun à côté puis il laissait couler à terre.
1: Ouais, c'est ça,
2: tu sais. Oh, ouais, pas de problème avec ça, tu sais. Mais, non, j'étais pas là vendredi parce que je me suis dit, jeudi soir, avec mon chum, on l'échappait un peu. Tu sais, il l'échappait, mais quoi. L'échappée contrôlée, je sais pas si tu comprends ce que je
3: veux dire. Oui, c'est ça, tu sais.
2: Fait qu'on est sorti, on est allé à l'opéra de souper tard, tu sais, pis une bière, deux bières, trois bières, mon minou, pis d'après ça.
3: Pour toi, c'est quelle heure souper tard, juste pour le fun, là,
2: il est à peu près, 19h30.
3: Ok, ouais,
2: 20h, on a commencé à manger. Moi, si c'était pas de ma job, je suis prêt à cette heure-là, moi.
3: Ouais, moi aussi.
2: J'aime ça, souper à cette heure-là, mais avec la job, des fois, c'est pas idéal. Fait que, surtout qu'on se lève de bonne heure. Fait que là, comme, prendre une bière deux, ça va bien, pis là, je dis, hey, man, on va ça à l'envol.
3: Oh,
2: l'envol! Il dit, man, je pense que je suis jamais allé là. La dernière fois que j'étais là, ça fait 30 ans. Ben, justement.
3: On avait jamais été là?
2: Ben, c'est pas une place qu'on fréquente bien, bien l'envol.
3: Non, moi non plus, mais tu sais, c'est un classique de la Saint-Do. Je vais une fois par année.
1: Ah oui, moi j'étais allé plusieurs fois quand j'étais au Cégep à Jonquière,
2: ben oui,
1: mais là ça fait vraiment longtemps que j'ai pas mis les pieds là.
2: Tu sais, moi quand je vais chez ma mère, je passe au coin de l'envol, puis il y a souvent du monde dans la quarantaine, tu sais. Fait que là je dis, ben regarde, il va y avoir du monde de tâche, là, ce sera pas si pire que ça. T'sais, pas probablement du monde qui philosophe, là, mais c'est pas grave, tu sais.
3: Là, t'as peut-être dit quarantaine, t'es rendu dans la cinquantaine, mon ticket, là.
2: Ouais,
3: des gens plus jeunes que toi.
2: Ouais, mais tu sais, je peux vendre ça que je m'en... Tu sais, j'ai pas d'arcade à côté de quelqu'un de 40 ans.
3: Non, c'est ça,
2: pas,
3: non, c'est ça.
2: Fait que là, on s'en va à pied, tu sais. Fait que là, on s'en... Pis là, dans les marches, je dis, hey, c'est jeune, hein. Et là, mon chum, regarde, son plus jeune que ma fille. Ben, on va rentrer en dedans, là, tu sais. Pis là, on rentre en dedans, pis il y avait un genre de prof de philo avec sa couette, les cheveux attachés, la couette grise, pis un joulet des Hanson, pis tout, pis... Genre, OK, c'est pas pire, on n'est pas les plus vieux, tu sais.
3: OK, OK.
2: Puis là, on s'assoit, puis là, il y avait tellement de trafic, man. Et je te mens pas, là, la moyenne d'âge, c'était d'après moi 20 ans. Là.
3: OK.
1: Ben, ça me surprend pas.
3: C'est de l'ATM, ça.
1: C'est du oui puis du cégep, tu sais, le autour. Ouais.
2: Là, regarde mon jeune.
1: C'est vraiment une place qu'on aimait beaucoup aller, nous autres, quand
2: j'ai dit, man, qu'est-ce qu'on fait, là? Là, moi, je suis pas à l'aise, là.
3: Là, on t'a pas demandé d'y cruiser,
2: toi. Puis lui, mais criff, ça prend pas à cruiser ou pas. C'est question, j'avais l'air d'être une maison jeune, moi, là. Fait que là, mon chum est assis.
1: Tu sens comme si qu'il t'a, moi, j'ai eu ce feeling-là, moi, dans un autre établissement, il y a quelques mois, puis tu te sens comme si que eux autres doivent se dire, eux autres, ils doivent se dire, mais qu'est-ce qu'ils font, là, les matantes? Tu sais, moi, j'étais avec deux de mes amis, deux amis de filles du même âge, puis on a pris notre drink, puis on a décalé.
2: Ah, là, mon chum,
1: on était pas bien, on relaxait pas pantoute.
2: Mon chum, regarde, les flots de la table de poule, là-bas, il n'a encore, man. C'est sûr qu'il nous juge. Ta gueule, man.
1: Mais c'est sûr.
2: Là, j'ai dit, qu'on fait?
1: Qui, les vieux monsieur, là-bas, au bord?
2: J'ai dit, au bord, t'as une table. Là, j'ai dit, qu'on fait? On prend la bière. Puis j'écoute, je l'ai tellement bu vite que j'ai pas filé, puis sur le coup, j'ai calé mon verre comme un vieux, là. J'ai dit, mais on s'en va, man. On s'en va, là. Ça a juste pas de bon sens, là. Je suis pas à l'aise, là. Fait que là, on sort. Puis là, on se dit, bonheur, fermé, il était même pas minuit
1: avant. Ouais, c'est ça.
2: Ah, mais là, je dis, ouais. Là, on passe à la
1: maison. Minuit, c'est respectable à votre âge.
2: On passe à la maison du Berlioz.
1: Oui.
2: Mais dis, Berlioz, valeur refuge. Le problème, c'est que c'était pas ouvert le jeudi.
1: Ah!
2: Fait que là, je fais, bon, OK. Fait que là, il dit, allez pas au club. Ah, non. Dis, on essaie-tu à VM? Il dit, pardon, on va essayer à VM.
3: Et là, ça ferme.
2: Et là, en se dirigeant vers la VM.
1: Ouais, ça ferme quand? C'est bien.
2: Ça fait ça
1: ferme. Ben, c'est ça que j'allais dire.
2: Ouais. C'est fermé.
1: C'est fermé depuis samedi, je pense.
2: Mais disons, c'était jeudi. On est encore légit.
1: Ben ouais.
2: Mais là, on se dirige vers la VM. Et là, je vois une gang de filles sortir à la course, mais genre, 19-20 ans. Là, je vois des gars rentrer, genre, 19, tu sais, de pinch mou, là, 19-20 ans. Là, on arrête, on se regarde, on dit, je pense qu'on va finir là. Hein.
1: On va se coucher.
2: On va à la bibliothèque finalement.
1: Tu sais, à un moment donné, quand tu changes trop de place aussi, là, le beat est plus là. Là.
2: Non, je fais pas bien, m'a descendre de la côte. M'a descendre de la rue.
1: M'a marché un peu.
2: M'a descendre de la rue, la petite côte de la rue Chénier, m'a eu couché chez ma mère. J'arrive chez ma mère élevée, elle t'a l'air de bonne humeur. C'est quoi, t'es chaud d'être comme
1: ma mère. Mais là, t'avais clenché tes bières à chaque endroit où t'étais mal à l'aise.
2: Alors, ça...
3: Tu me fais tellement penser au film Le Passe-Droit, là aussi, que les gars, ils se font dire par le blonde. Pour une semaine, t'as le droit de faire ce que tu veux avec les femmes pis tout. Les deux gars, le premier soir, sont au restaurant pis ils s'en vont dans la chambre d'hôtel.
1: Ben, relax,
2: ils sont pas
1: rien,
2: OK, on s'en va cruiser. Premier soir, ils sont pleins de boules.
3: Non, on n'allait pas cruiser. Non, on n'allait pas cruiser. On allait rien.
2: Non, mais tu sais, c'était comme, OK, là, c'est la soirée. Ouais. Là, on se pète, là, let's go. Puis, ça a fini à minuit.
3: Quand on dit que la Saint-Doi a changé, là.
1: Ouais. Puis, la place pour étirer son plaisir, ça a l'air quand tu veux sortir. Moi, ce que j'entends dans depuis un an et demi, j'entends parler souvent, c'est la place où il y a du karaoké ici, là, sur Jacques Cartier, là, dans ce coin-là, il Sachkoutimi. Mais là, toi, t'es à Jonquière, là. Mais c'est un bar, ça a l'air, c'est très éclectique au niveau de la clientèle. Et je me souviens pas du nom, là, moi, je suis pas allé encore.
3: Ben, l'auberge, là, ouais, on sait pas comment on parle. Je suis en quartier, là,
1: c'est ça,
3: au pied de la côte.
1: Karaoké, exactement, à côté de...
3: T'as l'air de donner l'adresse, on n'a pas le nom, pas l'auberge Centre-Ville.
1: Je sais pas. 6-12-12, vous pourrez peut-être nous le dire. Puis notre question est utile, on va aller là, parce que on l'a toutes déjà senti en vieillissant un peu, même si des fois on n'est pas si vieux que ça. Ça arrive tout le temps qu'à un moment dans notre vie, on se retrouve quelque part où on se sent pas à notre place à cause de notre âge. C'était où, vous autres? C'est ça qu'on veut savoir ce matin. Ça va être notre question inutile dans quelques instants. Et pour y répondre, c'est facile, via le 6-12-12, le micro iHeart ou directement au téléphone au 690-9400.
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1: 6h22 minutes dans la question inutile. Ce matin, on est en lien avec la virée du guide en fin de semaine où il s'est retrouvé à l'envol avec des jeunes, pas mal plus jeunes que lui. Il se faisait, c'est ça, t'es sentiment avec ton chum Carl, d'être assis là, puis de, vous avez clenché votre bière, vous êtes reparti.
2: Ben non.
1: Vous êtes essayé ailleurs, c'est la même affaire aussi. Et c'est un peu en lien avec ça ce matin. On veut savoir la fois où vous êtes pas senti à votre place à cause de votre âge au 6-12-12. Et sur le micro ailleurs, d'ailleurs, je parlais de l'endroit où, oui, ça a l'air que c'est là qu'il faut finir ses soirées, là, qu'il y a du monde, puis que c'est des gens de tous âges et de tout horizon.
2: Tout
1: voilà, il sache Koutimi. Le piano bar, il y en a plusieurs qui nous l'ont texté, merci beaucoup. Okay. Ça s'appelle comme ça, où il y a du karaoké et tout ça. Mais on
2: moi, je veux Tiki faire du karaoké, moi.
1: Ah, pas moi.
2: C'est quoi ta tune Tiki pour le karaoké?
1: Je pense pas que c'est son nom.
2: Ah, des affaires obscures que personne connaît.
3: Ah, toi, t'es Offenbach, toi.
2: Non? Ah, je pose. C'est PA, là, comme ma mère me disait quand j'avais 12-13 ans, on n'est pas toujours obligé de parler.
3: Ben non, mais tout le monde a sa toune de karaoké.
1: Ah oui.
3: Tout le monde. Toi, c'est France d'amour, toi.
1: Moi, j'ai une cassette avec en chantant les Chats sauvages.
2: Tu me démarres le corps.
1: En duo avec ma sœur, les Chats sauvages de Marjo, dans une cabane à sucre dans le coin de Québec.
2: T'as ça?
1: Ben, j'ai ça quelque part. Je sais pas où, mais je sais que j'ai une cassette. Eux autres, c'était trippant. Ils te donnaient la cassette après que t'aies passé au karaoké.
2: Hey.
1: Ben, en tant que fille de 7-8 ans, je trouvais ça bien hot.
3: On veut ça,
2: t'sais. Non, moi, je veux pas.
3: Moi, je l'ai pas.
2: Tu veux pas t'en sortir.
1: On veut savoir la fois où vous êtes senti pas à votre place à cause de votre âge ce matin. Et Marie-André au 6-12-12 écrit l'autre jour, vendredi soir, elle dit, moi, je m'en vais au bar Union à Alma. Elle dit, moi, je fais de la danse en ligne. C'était bourré de jeunes de 19 à 25 ans parce qu'on le sait, c'est super populaire la danse en ligne chez les jeunes depuis quelques années.
2: Vrai?
1: Ben oui, vraiment. Oui. Il y a une vraie grosse recrudescence de cette danse-là. Et elle dit, j'étais la seule à avoir à peu près 30 ans. Imaginez, elle a 30 ans parce qu'elle se sentait vieille. Imaginez nous autres. ben toi, t'as 37, mais tu sais, du cake ton 50. Moi, j'approche ça aussi.
2: Mylène. Et un.
1: 51, je voulais pas aller là, mais si tu me permets.
2: Bon, couche.
1: Elle dit, je capotais, je suis partie. Ben, c'est ce que, c'est, je sais, c'est niaiseux, mais c'est ce que ça fait un peu comme effet. T'sais, on a le goût de quitter. Toi, à cause de ton âge, PA, tu t'es pas senti à ta place, mais parce que tu t'es senti trop jeune.
2: Hey, je me suis senti jeune. C'était il y a une couple d'années au centre Vidéotron. Puis moi, j'aime bien Michael Bublé, OK? J'aime bien ça, moi, Michael Bublé. Birds flying high. J'aime ça, tu sais, fait que...
1: C'était pareil.
2: Tu sais, je préfère une tournée, quelque chose, tout, là. En tout cas, peu importe.
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2: You know how I feel.
1: Michael Bublé, The Wish.
2: And I'm feeling good. OK, bref. Écoute, quand je suis débarqué là, c'est pas là qu'on va passer notre show de bout, hein?
1: Ouais.
2: Je me suis dit, pour vrai... La moyenne d'âge de Michael Bublé, là c'est rien, je fais pas de l'âgisme, là, mais la réalité c'est que la moyenne t'es à peu près à peut-être 60-65 ans.
1: Oh, OK. Ah, comme, ouais. Okay.
2: Ben, tu sais, c'est parce qu'à un moment donné, tu te dis au prix que ça coûte, c'est Michael Bublé aussi,
1: J'aurais cru plein de madame peut-être dans la quarantaine et plus, là.
2: Il y en avait, tu sais, mais je te dirais que beaucoup de couples âgés qui se sont déplacés pour Michael.
1: Fait que écoute, c'était une soirée spéciale à âge d'or?
2: Ben, c'est ça qui arrive, surtout dans ce temps-là, j'avais quasiment début mi-trentaine. Fait que t'arrives là, t'es comme, OK, mon Dieu, ben bonjour, bonsoir, hein, on reste assis.
1: Mesdames, messieurs, je vous souhaite une excellente soirée.
2: Ouais, c'est ça. Tu t'excuses, tu vous vois tout d'un coup, tu sais.
1: Ouais, c'est ça, exact.
2: Même ta blonde, ta voix. Me permettez-vous de vous mettre la main sur la cuisse? Elle m'a dit non. Fait qu'après ça, ben, j'étais fruit dans la soirée.
1: On va pas là pour se faire des nouveaux conjoints quand même. Il y a Luc Alexandre qui nous dit le Don Mambo ce week-end.
2: Don Mambo.
1: Vous savez quoi? C'est pour qu'on parle. Luc Alexandre, explique-nous. On sait pas de quoi tu parles. Il dit, à 35 ans, je me sentais comme un membre de la FADOC, il s'est senti trop vieux à 35 ans. Et, quelqu'un qui nous écrit au 6-12-12, au début de mes vacances, je me suis inscrit à un workshop de danse contemporaine pour adultes, donné par un gars qui a fait Révolution. L'émission Révolution, c'est Autobout. J'ai jamais fait contemporain. J'ai confondu workshop et initiation. J'étais la seule personne majeure. Pas grave. J'ai l'âge où je suis et, je suis prête à avoir l'air folle pour avoir du fun, nous dit Annie. Alors, elle a assez lancé là-dedans, visiblement, quand même.
2: Hey, le Don Mambo.
1: Ouais.
2: C'est un bar latino qu'on a ici. Depuis l'année passée.
1: J'ai jamais entendu parler de ça.
2: En avril 2025 sur la rue Racine.
1: Hein?
2: Et c'est le premier bar latino de la région. Donc,
1: ben, voyons, ça, rue Racine, à côté d'ici. Bon, on sait pas c'est quoi. C'est...
2: Avec les propriétaires Yudelka Tejero et son conjoint Raúl Ramón López. Donc, ils ont ouvert ça l'année passée. C'est un bar latino.
1: Ben, le Don Mambo.
2: Ils viennent de République Dominicaine et de Cuba. Je lis ça dans le réveil, là. On est en temps réel.
1: Ben, tabarouette. Merci beaucoup pour les infos. Visiblement, peut-être un petit coup de pub, ça ferait pas tard. On n'a jamais entendu parler. Naked and Alive, c'est ce qui s'en vient en musique dans les prochaines secondes avec Milky Chance à 6h27 minutes ici sur Énergie 94.5. Un bon matin à vous autres, les chums. Merci d'être là avec nous autres.

0: 10h30, Phil! Mathieu nous envoie un commentaire parfait après la chanson Naked and Alive,
1: oh,
0: où il nous parle d'une virée au Canadien à Montréal où il est allé il y a quelques années, qui s'est ramassé au 281, de là le Naked.
1: OK.
0: Nu. Et avec une gang de filles et avec mes chums de gars, il dit, aucun rapport avec l'âge, mais je vous confirme qu'on ne fitait pas dans le décor, toute qu'une veillée.
2: Ah non, c'est ça.
0: C'est sûr que les gars qui débarquent au 281, ils ne doivent pas en avoir beaucoup.
1: Ben, il fallait que tu rentres avec une sac dispute, là, le 280. Fallait que tu rentres avec une femme, je pense. Faut pas
0: rentrer dans le choix. Sûr, ouais. Ben non, c'est sûr, c'est sûr. Ça, c'est ça.
1: Ben, j'ai essayé. J'ai essayé autant que mon temps quand j'avais voulu me laisser rentrer.
3: J'ai essayé. Je pense qu'une gang de filles peut
0: oui,
3: rentrer là.
0: Ça, je pense qu'il n'y a pas de problème. Mais le contraire, tu peux pas dans un club pour, uniquement pour femmes. Dans les prochaines minutes, on s'en va dans ton premier segment d'actualité. Puis c'est les pancartes qui font jaser, les pancartes volées.
3: Ouais, les conservateurs qui dénoncent un vol. C'est du vol. On saignait Lac-Saint-Jean.
0: On y revient, oui, dans quelques instants. Ici, dans le Boost, il est 6h31.
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5: On vous souhaite un très bon matin si vous venez de vous lever, de vous réveiller. On vous souhaite un bon début de semaine. Beau lundi, pas trop froid là ce matin. Ça a commencé déjà très tôt ce matin à 13. On a perdu 2 degrés là. Mais on va les retrouver parce que c'est un maximum à 15 qu'on nous prévoit aujourd'hui. Alors qu'au lac, c'était légèrement plus frais autour d'un 9 degrés là ce matin. On est à 8 là au moment où on se parle. On a perdu un petit degré de ce côté-là aussi. Les averses à certains endroits encore ce matin m'ont dit que ça devrait s'arrêter au courant de l'avant. À midi, ça va demeurer quand même nuageux ensuite. Et assez venteux, là, des rafales à 60 km/h prévues pour ce matin, entre autres. On nous a parlé d'une panne de courant également, ouais. Il y a quelques instants à peine. Là.
6: On est vraiment comme tu sais un secteur Chicoutimi, aux alentours, là, dans le parc Rivière-du-Moulin. Là. C'est pas mal le secteur qui est ciblé. On parle de 1859 adresses qui sont touchées. Pour l'instant, les causes sont indéterminées, mais retour prévu pour 8h ce matin, normalement. Donc, on est en train d'évaluer tout ça, là, du côté d'Hydro-Québec.
5: Des céréales avec du lait, ça va être ça ce matin. Ou oui. Du petit service au volant.
6: Ah, peut-être aussi.
5: Ouais, c'est ça.
6: On ne peut regarder.
5: Ou des toasts pas cuites, qu'on appelle pas des toasts, mais...
6: En tout cas, il n'y aura pas de café ben,
5: non, c'est ça l'affaire.
6: Ouais.
5: Avant d'aller parler des pancartes volées avec ton segment d'actualité, PA, on va se jaser sport un peu, Dicky.
7: Oui, quelle heure est-il, Mylène?
5: L'heure des sports.
7: Pas en tout, il est 6h39.
5: Ah, bon, mon écœur.
6: C'est une fête, hein?
5: Je me fais toujours je dis toujours l'heure qui est, tu sais, puis non, là, j'ai dit là, je vais l'avoir, je l'ai. Non, c'est...
7: Un jour.
5: Il me fait le contraire.
7: On est comme le coyote et le rodonneur.
5: On se pogne jamais.
7: C'est ça. Zachary Bolduc qui a signé son contrat hier avec le Canadien de Montréal. 4 ans, 4,2 millions de dollars en moyenne par année pour Bolduc. Amber Jacquet est toujours rien. Et c'est le tournoi de golf qui aura lieu ce matin. D'ailleurs, tout ce que de réseau de sport seront en émission spéciale. Chris Kreider, je vous le rappelle, qui a été signé par le Canadien. Ben, je crois sa première apparition. D'ailleurs, je vous en parle dans le Kid Squad, Chris Kreider. Par ailleurs, les Jays ont gagné hier 8-1 contre les Orioles de Baltimore. T'es toujours un match à Cleveland pour une place d'équipe repêchée pour les séries éliminatoires. C'était un gros match de football. Hier, victoire des Bills de Buffalo, 36-31 sur les Texans de Houston. Et en soirée, victoire des Giants, 28-20 sur les Cowboys de Dallas. Et ce soir, Broncos Chiefs, match présenté à 20h15. Puis il va se finir à minuit moins quart.
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0: y a du sabotage! Des petits crosseurs!
1: Non, on sait pas. C'est... Actuellement, c'est particulier parce que depuis le début de la campagne électorale, on le savait qu'il allait avoir énormément de vandalisme, qu'il allait avoir du vol, qu'il allait avoir une... Tu sais, que les pancartes allaient manger ce show, là. Et on se l'est fait confirmer dans les dernières semaines.
2: Pourquoi tu dis on le savait? Parce que ça avait été
1: C'est les gens d'Élection Québec qui s'attendaient à avoir énormément de plaintes et énormément de dénonciations concernant tout ce qui est pancarte, vandalisme, tout ça. Parce que l'année passée, 2025, pour la campagne municipale, on en avait eu beaucoup. Et là, on s'est dit, pour le provincial, ça va être la même affaire. C'est le monde, tu sais, visiblement, la patience, c'est dans le fond de nos culottes, là. On n'a plus, là. Puis, ben, tu sais, regarde, dans ces temps, tu sais, qui sont, tu sais, l'opinion, c'est difficile d'en avoir une, puis d'être respecté là-dedans. On va se le dire, on peut se le dire.
2: Pour protester un peu.
1: Exactement. Fait que les gens, tu sais, pour se prononcer, pour prendre, tu sais, position, décident de s'en prendre aux pancartes des adversaires. Je dis pas que c'est la majorité, là. C'est pas ça, là. Malheureusement, c'est juste que cette probablement minorité là se fait voir en vandalisant et en volant des pancartes. On s'entend là, mais c'est une réalité surtout depuis l'année passée. Donc pour la campagne provinciale, ben ça fait pas exception. Donc ceux qui l'ont dénoncé en fin de semaine, c'est Catherine Morissette du côté de Dubuc, hein, pour les conservateurs. Elle s'est rendue compte qu'il y a des pancartes qui avaient été volées parce que tu sais un moment donné, ils en mettent des pancartes là, puis là visiblement, tu sais, on l'a vu là. Regarde, il n'y a plus de pancartes là. Ça l'a vandalisé, c'est là. Donc elle a fait un statut Facebook, quand même assez détaillé. Elle a dit qu'elle a appelé les gens de la Sûreté du Québec pour leur dire « Écoute, on s'est fait voler des pancartes. » Bon, je pense pas que le dossier aille bien loin entre vous et moi. Tu sais, la Sûreté du Québec peut pas faire grand-chose concernant ça. Mais tu sais,

0: tu quand même son statut a été partagé. Ça, ça en dit long, tu sais, je regardais qu'en fin de semaine, son, c'est le Parti québécois a partagé ce qu'elle a décidé d'écrire dans son
1: statut.
0: Les autres
1: partis ont partagé ça aussi.
0: Ben oui, puis même, j'ai regardé dans d'autres circonscriptions, il est arrivé la même chose, je me rappelle plus laquelle, mais tu sais, il y a PSPP qui avait été vandalisé, puis c'était un des candidats conservateurs qui avait partagé en disant « on a le droit à une divergence d'opinion ». Mais c'est pas une raison pour commencer à vandaliser la pancarte des péquistes. Donc, tu sais, longuement, ça a été, souvent, ça a été dénoncé. Puis je regardais, tu sais, vite comme ça, Rivière-du-Loup, en fin de semaine passée, c'est Amélie Dionne de la CAQ qui, elle aussi, a été vandalisée. Il y en a des articles dans tous les médias du Québec. Il y a un candidat dans chacune des circonscriptions presque où ces pancartes ont été vandalisées.
1: Mais ça,
0: là,
1: c'est pas tant nouveau. On s'entend qu'à chaque élection, il peut avoir des dessins ou des choses décrites. Mais là, c'est plus on les vole, on les brise vraiment, on tout croche.
0: Il y a des mots,
1: route,
0: là.
1: Tu sais,
0: dans le sens que...
1: Ça, c'est les mots aussi qui sont ajoutés, là.
0: On voit que c'est pas des jeunes qui ont décidé de mettre des moustaches sur, tu sais, le candidat, là. Tu sais, des fois, c'est, il y a des mots gras, là, tu sais, des mots qui y en disent long, là, tu sais. C'est comme ça qu'on prend position pour certains. Mais c'est dénoncé. Puis, tu sais, c'est, est-ce que réellement on va régler le problème d'ici la fin de la campagne? Je ne crois pas. Mais tu sais, regarde, pour l'instant, c'est Émile Simard qui l'a partagé du côté du Parti québécois. Et, tu sais, je pense que tout le monde va emboîter le pas, là. Faut que ce soit dénoncé, faut que ce soit, c'est une campagne électorale, déjà, que prendre position, se mettre le visage sur une pancarte, c'est loin d'être évident pour un candidat. Imagine si en plus tu commences à te faire vandaliser. Tu sais, pour certains, ça va être comme un frein pour se dire, j'ai-tu vraiment envie de me lancer en politique, moi?
1: Ouais.
0: Puis d'être ciblé par des attaques comme celle-là. Donc, en tout cas, au moins, ça a été dénoncé en fin de semaine. D'ailleurs, en rafale, vous dire pancarte libérale, il y en a-tu qui l'ont vu? Moi, j'ai pas vu de pancarte libérale encore. Même si on a des parachutés là-dedans. Et aussi, félicitations à Jeanne Palardy. Tu sais, souvent, on peut dire Québec solidaire, ouais, des idées très de gauche, puis l'environnement, puis... Mais ces pancartes, pour la plupart, hein, sont toutes recyclées. T'as-tu remarqué?
1: Ah, non.
0: Il y a bien des pancartes, tu sais, parce qu'elle, elle a fait la partielle. Tu sais, il y a à peine quelques mois, fait qu'elle m'a amené de refaire des pancartes. Elle a des nouvelles pancartes de Québec solidaire. Ouais. Mais il y a une bonne partie de ces pancartes, souvent, il y a un logo recyclé dessus. Donc, elle a repris ces pancartes de la partielle.
2: Non, mais il y en a des
1: nouvelles.
0: Ouais, il y en a des deux.
2: Ouais, parce qu'elle sourit pas, c'est vieille, c'est une nouvelle à souris, c'est vrai.
0: Ouais. Ouais, non, c'est vrai. À Chicoutimi Nord, je pense qu'il y a plus de recyclés, pour elle, que de l'autre bord du pont. Mais, garde, les bottines suivent les babines. Garde, ils ont dit qu'ils seraient environnementales, ils reprennent des pancartes puis ils recyclent.
2: Pour répondre à la question libérale, j'étais allé dans le comté, en Haute-Côte-Nord, là, à Tadoussac, puis à...
0: N'as-tu?
2: Il y a juste du caquis puis du péquis.
0: Ah.
2: Ouais. Il y a pas de libéral, il y a pas de...
0: Et ils ont des candidats, mais visiblement, ils n'ont pas d'espoir.
2: Ben, mais c'est vieux, tu n'as un Jonquière.
0: Ah ouais.
2: Il n'y a aucune pancarte.
0: Ouais. Non,
2: il n'y a
0: pas.
2: Aucune...
1: Mais même pour le chef, on disait que...
0: Charles Milliard, ouais, on le connaît pas.
1: Même sur son autobus de tournée.
0: Il n'y a pas sa face.
1: Il n'y a pas sa face.
0: On le connaît pas. Ouais. Puis il est deuxième quand même dans les sondages, à matin.
1: On dirait qu'il est drôlement... Parce que c'est une machine très bien rodée, là. C'est pas parce que lui est un nouveau arrivé dans ce milieu-là qui sait pas trop comment ça marche. Il y a une gang autour de lui. Il est comme mal conseillé.
0: On a élu du libéral des dernières années. C'est Serge Chimard, le plus récent, qui a été élu du Parti libéral. Ouais. Fait que tu sais, il y a eu une fibre libérale dans la région.
2: Ben non, il n'y a pas de fibre libérale dans la région.
0: C'est on est bleu, on a le sang bleu, il est bleu foncé, là. Ben bleu péquiste. Mais tu sais, c'est ça. Fait que les libéraux, ils se font attendre.
2: Mais Charles Milliard, il est bizarre, je trouve. Il a la face luisante. Il a trois faces luisantes, je trouve.
1: Bon.
2: Je sais pas s'il se met du compound W avant il a la face luisante. Ah, lui.
1: Il se met une belle crème hydratante.
2: Il est comme une boule de quai, il est bien luisant. Il manque il a la face luisante. Et lui. Là, qu'il y en a. Et lui, t'as dit. Il sort d'autobus, ça luit partout. Ah non, t'as dit, il y a vraiment la face, là.
0: C'est trop de lumière, il flash.
2: Ah non, c'est quelque chose. Vous remarquerez, là.
1: Il est lumineux, tu veux dire qu'il est lumineux?
2: Si tu veux, là. Mais lui, ça c'est sûr.
1: Ah, merci beaucoup.
2: Lui, là.
1: Lui.
2: Lui, là. Et lui.
1: 6h46, c'est là-dessus qu'on va l'écouter. Tout seul. Et c'est Québec Redneck Bluegrass Project. Je sais que ça va faire plaisir à plusieurs de nos chums du Beauce de commencer la journée avec celle-là ce matin. Ben là, c'était bien. Nous autres aussi dans le Beauce, on les aime beaucoup. Et c'est Tommy Néron Tremblay qui sera avec nous autres dans quelques instants. Son meilleur moment de sa rentre au poste de vendredi dernier. TNT.

0: Marie-Christine qui nous écrit, entre autres, au 6-12-12, elle dit « Toujours un plaisir de vous écouter. Merci pour Québec Renec Bluegrass Project ce matin. Ça part bien votre journée, votre lundi. Ça nous fait plaisir. On est là exactement pour ça. » Et Joe qui veut souhaiter, en fait, il veut qu'on souhaite, nous, la gang du Boost, un bel anniversaire de mariage à sa femme, Mélanie Harvey, 7 ans de mariage.
1: Et c'est les noces de quoi, ça?
0: Check-nous ça. Je connais pas ça par cœur.
1: Les noces de teint.
0: Toujours éteint.
1: De laine.
0: Ah, des belles noces de laine. Ah, avec l'hiver qui s'en vient, hein.
1: Et ça symbolise une relation chaleureuse et réconfortante.
0: Ah, 7 ans, c'est chaleureux.
1: Justement, regarde, tu le dis, l'hiver s'en vient, ben c'est ça.
0: Oui.
1: Chaleureuse et réconfortante.
0: 7 ans pour Joe et Mélanie et ses parents, 39 ans de mariage. Félicitations aussi, bravo à vous autres.
1: Et je compléterai en disant, ça représente aussi les fibres qui s'étirent sans rompre, représentant la force et la flexibilité du couple après 7 ans.
0: C'est beau ce que tu dis.
1: Non. Ben, oui. C'est Google.
0: Non, c'est beau, c'est beau. Eh ben, passez une super de belle journée. À l'instant, Tommy Néron-Tremblay était, pas hier, mais vendredi. Il est là tous les vendredis dans sa rentre au poste, son moment TNT. Il nous a parlé du 11 septembre, mais pas comme vous pensez qu'il va nous en parler, là.
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4: 11 septembre, évidemment, le gros sujet aujourd'hui, le retour de la NFL.
1: Oui.
4: J'ai-tu manqué de quoi en ouvrant?
0: Non.
4: Non, mais ça a recommencé cette semaine. J'ai ma personnalité jusqu'en février. Moi, ça me rend zen à être écrasé sur le divan, regarder des gars musclés se rentrer dedans avec passion. Il y a juste la NFL pis Ted Rivalry qui m'amène ça.
5: J'ai mis le deuxième quand même.
4: T'as mis le deuxième? Ouais. Ah, ça dépend. Moi, c'est parce que je les aime plus colosses. J'ai trop svelte, le petit russe pis l'autre. Ah non. Puis qui dit NFL dit fait divers, arrestations et décisions discutables. Voici le résumé de l'été dans la NFL. Le joueur Terrion Arnold fait face à 8 chefs d'accusation criminelle. Mais là, rassurez-vous, c'est juste 4 chefs d'enlèvement puis 4 chefs de vol en armée.
1: Tabarnouche!
4: Tu sais, au football, il y a l'expression « lockdown cornerback ». Je pense que lui, en kidnappant du monde, il en est le concept un peu trop loin. Là, rassurez-vous, son équipe l'a libéré. Mais il y a une autre équipe qui a essayé de le signer. Ça va bien dans ce ligue-là. Ouais, c'est la ligue qu'il fallait qu'ils disent non.
1: Ah ouais, hein?
4: Il y a C.R. Wright, un joueur recru des Bengals qui a quitté l'équipe en plein camp d'entraînement.
1: Okay.
4: Pourquoi? Pour aller tourner un film. Il a reçu un appel d'Hollywood puis il a sacré son temps.
1: Okay.
4: C'est quand la NFL, c'est ton sideline.
1: Oui.
4: Lui, il fait ça en attendant. Fun fact, c'est le fils de LeBron James dans Space Jam. Il va peut-être revenir, c'est pas clair.
1: Ben oui.
4: Il y a Jackson Smith Njigba, lui, qui a reçu le trophée de joueur offensif de l'année. Par contre, la NFL s'est trompée, puis ils ont donné un trophée sur lequel c'était écrit « Defensive Player of the Year ». Puis « The Year », il était écrit en un mot. Comme quoi, la NFL aussi souffre de commotion cérébrale. Mais au moins, ils ont écrit son nom comme faux.
1: Okay.
4: C'est le présentateur qui a eu l'occasion de le détruire.
6: Jackson Smith Njigba. Njigba.
1: Njigba. Oh non.
5: Non, oui. Je pense pas, non.
4: J'ai fait l'extrait, ça dure 14 secondes. Il se réessaye 3 fois.
1: Oh boy.
4: La bonne nouvelle, c'est que la personne qui a présenté le nom est noire, comme il frôle l'N-word souvent, mais au moins lui,
5: ça,
4: il a le droit de le dire.
5: Oui, c'est ça. Oh mon Dieu, que je suis mortifié.
4: Ah oui. Le grand respect pour ton meilleur joueur offensif de la saison. Travis Kelce et Taylor Swift se sont mariés au Madison Square Garden. Il y avait 1000 invités, intimes, tout, c'est cool. Le fait le plus absurde du mariage, le célébrant, c'était Adam Sandler. Me demande pas c'était l'idée de qui, honnêtement. Je leur souhaite pas de mal, mais s'ils divorcent, c'est sûr que Taylor Swift écrit une tune qui s'appelle « No, the guy from Click is not supposed to celebrate a wedding ». Le receveur de passe des Steelers de Pittsburgh, DK Metcalf, a dit qu'il était devenu encore plus amateur de théorie du complot depuis qu'il côtoie Aaron Rodgers, capitaine ayahuasca en personne.
1: Oui.
4: D'ailleurs, Metcalf dit croire qu'il existe une autre civilisation à l'intérieur de la Terre, en Antarctique.
1: Mm-hmm.
4: Moi, personnellement, je crois qu'il devrait frapper moins de monde avec sa tête. Mais on a tout...
5: You do you.
4: C'est selon, hein. Tony Romo, ancien corps vedette et analyste à la télé, a été arrêté pour facultés affaiblies. Sa mugshot est sortie sur Internet, puis tout le monde était comme, je sais pas c'est quoi qu'il a pris, mais je veux essayer.
5: Ça avait l'air
4: ça a l'air d'être la bonne. Non, il a l'air heureux, fini, mais souriant. Ça a l'air solide.
1: Okay.
4: Malheureusement pour lui, la caméra corporelle des policiers a aussi fait le tour du web. C'est le pire test de sobriété que j'ai vu de ma vie. Il s'est étiré avant et Tony avait quand même espoir d'avoir passé le test parce qu'il a demandé.
7: Did I pass this test?
8: You turn around?
7: No, I didn't. Huh?
9: Ah, j'ai réalisé. Non, hein. Non, pas passé.
4: Tournez-vous, monsieur. Ah, j'ai coulé.
5: Mais quand tu dis, il s'est étiré avant, tu veux dire, physiquement,
4: il s'est comme étiré. Il s'est un peu étiré avant d'essayer de marcher sa ligne. Tout était bon. Puis en plus, il y a l'intelligence artificielle qui s'en est mêlée.
9: OK.
4: C'est grandiose, tout ce qui est sorti de tout ça. Il y a Mike Vrabel qui a amené les Patriots au dernier Super Bowl, lui, qui s'est retrouvé au cœur d'un scandale entourant une relation extra-conjugale avec la journaliste Diana Russini. En fouillant, les internautes ont découvert plusieurs scoops qu'elle aurait probablement reçus sur l'oreiller. Mm-hmm. Mais ils ont surtout découvert une playlist qu'elle aurait fait pour un certain Mike.
9: OK.
4: Puis, ça devient encore plus bizarre. Dans une vieille publication, Russini demandait à ses abonnés, selon vous, le meilleur Michael à avoir coaché et joué dans la NFL. Mm-hmm. On s'appelle que Vrabel a déjà joué et les coachs maintenant. Et l'affaire la plus bizarre de tout ça, Russini a un fils de 5 ans qui s'appelle Michael.
9: Ah!
4: Leur relation aurait commencé en 2020. On salue le mari de Diana.
5: Oui.
4: Elle a dit que c'était en hommage à son frère, mais les autres
5: ben,
4: sont
5: franchement,
4: comme...
5: franchement, voyons, on n'est pas
4: dupes. Ah oui, puis la playlist aussi, c'était pour ton frère, connard.
5: Non, mais ça ajoute à l'humiliation, là. Oui. Voyons.
4: Puis je tiens à dire, aucun divorce dans deux cas, hein.
5: Ah ben c'est correct, les gens peuvent penser les poches, ça c'est pas de problème, mais tu sais, t'étais-tu obligé de l'appeler Michael, notre fils, finalement? Oui.
4: T'as appelé mon fils Sébastien parce que tu fourres un Sébastien, je te jure, je pense pas.
5: Ouais,
4: va t'acheter un chamois, ma belle. C'est ça qui a épongé. Et mon moment préféré, c'est Bryce Young qui me l'a offert. Le corps des Panthers à Caroline est en entrevue puis il se fait demander s'il rêve d'être au Hall of Fame. Oui. Bryce, il répond qu'il est dans le moment présent en utilisant l'expression « I focus where my feet are right now
9: okay. ».
4: Je suis là où mes pieds sont présentement. Oui. L'affaire, c'est que l'intervieweur qui a posé la question est né sans jambes.
9: Non!
4: C'est genre homme-tron.
9: Oh, wow.
4: J'aimerais ça excuser Bryce, mais il était pas comme au podium, il était accroupi à côté de l'homme sans jambe. Il est à genoux pendant l'entrevue.
5: Oh mon Dieu!
4: C'est un nasty bon indice de pas parler de pied quand t'es deux pieds à terre.
5: Mais il a dû sortir de son corps, là, quand il s'en est rendu compte. Quelle horreur!
4: Ouais, mais il s'en est rendu compte 4 jours ouvrables plus tard parce que les coups à la tête, on s'entend.
9: Oui, oui.
4: Par contre, la bonne nouvelle, l'intervieweur l'a bien pris. Il a même dit après que ça y passait du pied par-dessus.
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0: Avec Tommy Néron Tremblay le vendredi et Mario qui sera de retour à compter d'aujourd'hui. D'ailleurs, Cathy Gauthier qui sera là également aujourd'hui. Elle est là le lundi avec la belle gang de Ça rentre au poste. 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
0: 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Je sais pas si vous avez jeté un coup d'œil là-dessus. Le gala des Gémeaux hier, 41e édition des Gémeaux, où on récompense la télé, les séries télé québécoises. Et c'est vraiment pas une surprise, mais c'est la série Empathie qu'on a présentée sur Crave, qui a été encensée par la critique. C'est tellement une de mes séries préférées.
9: Ouais, tu l'as écouté, toi.
0: Hein? Puis ici, là, à l'interne, on a entendu parler beaucoup, autant gars comme filles, du monde qui ont trippé sur cette série-là, écrite par Florence Lompré. C'est vraiment très bon. Si vous n'avez pas encore vu ça, sautez là-dessus. Elle a gagné, d'ailleurs, hier, un prix aussi pour, les textes, évidemment.
9: Les textes, c'est forte là-dedans. Là.
0: Ouais, premier rôle, parce qu'elle incarne aussi la psychologue dans cette série-là. Brigitte Lafleur, qui a gagné son premier Gémeaux, Benoît Brière également, qui sont deux des comédiens parmi les très talentueux comédiens qui font partie de cette série-là, qui ont gagné un prix aussi hier.
9: Mais quelqu'un comme moi, mettons, Glenn, qui veut se lancer là-dedans, l'empathie, là. Ouais. C'est-tu comme 52 épisodes de 45 minutes?
0: Non,
9: c'est
0: pas du tout. Là, de mémoire, je me souviens pas, mais non, ça s'écoute très bien. Il y a pas 25 épisodes par saison, là.
9: C'est juste moi que ça fait ça. Tu sais, quand tu tombes sur une série, puis là, tu vois, il y a comme 35 épisodes.
0: Quand la tâche est trop longue, là, ça décourage un peu, là, de ton... Non,
9: moi,
0: c'est correct.
9: Moi.
0: Non, tu vas embarquer. Puis ça a été aussi la série, il y a un prix voté par le public, le prix coup de cœur du public, et c'est la série Empathie aussi. Au total, là, avec les prix hors gala qu'on a donné, 14 prix au total pour Empathie. Ça a été une grosse soirée pour eux, et c'est amplement mérité à part ça. Survivor Québec, saison 3, qui a gagné hier meilleure télé-réalité, série présentée sur Nouveau, entre autres.
9: Cool, OK.
0: Vraiment très cool. Et moi, une série que j'aime beaucoup, je sais pas si vous l'écoutez aussi, c'est sur Crave également, Le Retour d'Anna Brodeur, la saison 2, avec Julie Le Breton, qui est excellente là-dedans, Benoît McGuinness aussi, qui a gagné. Alors, chacun un prix aussi hier. Et L'œil du cyclone, meilleure comédie dramatique aussi, vraiment très bon. Alors, c'est entre autres plus grands lauréats de cette soirée-là.
8: Je suis pas le plus grand consommateur de télévision québécoise, parce que je consomme beaucoup de sport, mais tu sais, la série L'Empereur, j'en ai entendu parler en bien pendant.
0: Ça, c'était écœurant
8: aussi. Mais moi, les
0: ça.
8: Gars-là, là, depuis 15 ans, je goûte plus ça.
0: Ouais. Même américains, même les big, là. Même
8: aucun
0: les,
8: intérêt.
0: Les Oscars, les Grammy Awards.
8: J'ai quasiment le goût de faire un sondage avec l'air au 6-12. Ouais. Les gars, là, écoutez encore. C'était big, les gars, là. Même Metro Star, je m'en rappelle, ma mère écoutait ça.
0: Ben oui.
8: Mais écoutez-vous encore ça, les gars, là, vous autres.
9: En fait, moi, il y avait du stand marketing qui est autour de... Regarde, je vais être honnête et transparent avec vous ce matin, gang, là. Moi, les Gémeaux, je me suis rendu compte que c'était hier en me levant le matin.
0: Ouais.
9: C'est mon téléphone.
0: J'avoue que les Gémeaux, on dirait que ça a pas été tant... Ben, je veux dire, on a eu des communiqués et tout ça, mais d'habitude, on...
9: Ça a pas été, c'est ça, vendu tant que ça, là, les Gémeaux, là.
0: Je sais pas, c'est-tu parce qu'on écoute moins la télé en direct?
9: Tu sais, ils font quoi pendant le show?
0: Pas, les pubs.
9: Les Gémeaux, ils font quoi? Tu sais, mettons, la disque ou, tu sais, les Grammys, là, tu peux faire des performances musicales.
0: Ouais.
9: Mais Gémeaux, tu peux...
0: Ben, il y a eu de la musique un peu en numéro d'ouverture. Okay. C'est Jason Roy l'éveillé, d'ailleurs, le comédien qui animait ça pour la première fois, qui avait aucune expérience en animation. Il l'a dit d'entrée de jeu. Et tu sais, ça s'est senti, là. Le gars, il était pas... Écoute, tu prends la place de Véronique Cloutier, là, qui animait ça, là. C'est tout un step, là. C'est des grosses chaussures à chausser. Et, tu sais, ça passera pas à l'histoire. Très sympathique, okay. Là, mais, tu sais, on
9: le sent. Il sera pas là l'année prochaine,
0: on le sentait pas ultra solide, là. Ben, je sais pas, peut-être, là. Tu sais, si on lui fait confiance puis qu'on veut, on lui permet de s'améliorer, peut-être. C'est pas planté. Mais c'était pas ça.
9: Ben, ils ont le choix, là. C'est rien contre lui, là. C'est rien. Mais il y en a que c'est leur spécialité d'animer. Fait que donnez-leur le contrat, je sais pas, tu sais, en tout cas.
0: On a essayé d'aller peut-être dans la talle de gens qui,
9: peut-être, qui écoutent ça.
0: Ouais, ben, lui, c'est un comédien.
9: Ben, c'est ça.
0: Pas, c'est peut-être pour ça, là-dedans. Puis c'est vrai, le Bye Bye aussi, qui a remporté, 5 prix au total aussi, pas juste dans la soirée d'hier, on s'entend, là, mais au total dans tous les prix qui ont été remis pour les Gémeaux. Alors, c'était hier soir, du côté de Radio-Canada. On s'en va dans les prochaines, minutes dans le tour de table. On va aller regarder, au niveau de la météo, ce qui nous attend aujourd'hui. Est-ce que ça va s'améliorer? Et dit quoi aussi dans quelques instants.
8: Écoute, Trish Ryder, quel coup du Canadien.
0: On s'en reparle dans les prochaines minutes et je vous rappelle que Marc Denis est de retour avec nous aussi 8h10 ce matin. On a bien hâte de lui jaser. Ça s'en vient dans les prochaines minutes.
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0: Il est 7h07 sur Énergie 94.5. C'est les averses pour ce matin. Ça devrait, selon Environnement Canada, cesser en mi-journée, mais ça va quand même demeurer assez nuageux ensuite. De bonnes rafales à 60 km/h ce matin. D'ailleurs, là, je sais pas, je te demande ça à brûle pour point, PA, mais la panne électrique, la panne de courant qu'on a, on vous en a parlé tout à l'heure, ça touchait quand même plusieurs
1: 1850
0: personnes.
1: Adresses. Puis on est plus dans le secteur de Parc-Rivière-du-Moulin puis les alentours. Là.
0: Parfait.
1: Puis on n'a pas de cause encore. Là. Pour l'instant, comme je vous disais tantôt, c'est un retour prévu pour les 8 heures ce matin.
0: Autour de 8 heures.
1: À moins que ça commence à revenir. C'est le cas 6-12-12, là, mais selon le site, on est encore dans cette panne-là.
0: Parfait. Alors, voilà. Et pour ce qui est du mercure aujourd'hui, c'est 15 comme maximum qu'on devrait atteindre. Pour l'instant, on est autour d'un 9 à 11 selon les secteurs du Saguenay-Lac-Saint-Jean. On s'en va s'informer dans les prochaines secondes, mais pour tout de suite, c'est Pérusse qui est là et c'est Sport Dan ce matin.
2: On s'en va au sport, Dan.
3: Oui, le Grand Prix cycliste a été remporté par...
2: Oui, excuse, mais...
3: Oui, qu'est-ce que vous
2: avez... On s'en calisse.
3: Ben là, ça veut
2: dire, tu as rencontré quelqu'un dans les trois derniers mois qui a dit le Grand Prix cycliste s'en vient, puis je me suis pris des congés, puis je me touche sans arrêt.
3: Hey, c'est mondial, ça, là.
2: Ben oui.
3: Je sais pas si tu...
2: Donne-moi quelque chose de mondial qui est pas étonnement.
3: Et que t'es négatif, c'était le Grand Prix cycliste.
2: Ben, t'étais-tu au courant que cycliste...
3: Le quoi?
2: ...était le juron voisin de Sid Calisse?
3: En tout cas, le gagnant.
2: Ça nous intéresse pas. Okay. Ce qu'on veut savoir, c'est ça. Arrive-tu des fois que leur chaîne débarque?
3: Ouais, c'est vrai qu'une chaîne de bicycle, ça peut débarquer.
2: Ça arrive-tu?
3: Bonne question. Une chaîne de bicycle, ça peut débarquer.
2: Oui, mais ça...
3: Mais ça a moins de chances de débarquer qu'une chaîne de télévision.
2: Oui, c'est plus difficile pour eux autres depuis quelques années.
3: Parce que le gagnant du Grand Prix cycliste...
2: Regarde, nomme-les tant que tu veux.
3: Oui, mais...
2: Dans trois secondes, ce nom-là va être aussi oublié que...
3: Faut que je fasse...
2: Le nom du candidat dans mon comté pour Québec solidaire.
3: Mais faut quand même que je fasse ma job.
2: On a plus de temps.
0: 7h09, on s'informe en ce lundi 14 septembre avec PA.
1: Il manque des pancartes. Il y a des trous vides. Ça a l'air qu'il y en a qui s'en sont pris aux pancartes du Parti conservateur dans Dubuc. Et ça a été fortement dénoncé en fin de semaine. Donc Catherine Morissette, celle qui l'a dénoncé, même que ça a été envoyé du côté de la Sûreté du Québec, ce dossier-là. Donc je pense pas qu'on attrape quelqu'un là-dedans, mais n'empêche, ça a été quand même mentionné. Et même le Parti québécois qui a partagé le statut de Catherine Morissette. Tu sais, c'est une campagne, tout le monde est sur un pied d'égalité. On est là pour échanger des idées. Donc tout le monde le dénonce en même temps. Mais c'est ça, fait que les pancartes, là, depuis l'année passée au municipal, là, mange ça chaud durant les campagnes.
0: Avec Benoît, nouveau info, ce matin, ça bouge pas mal là, dans les sondages aux élections.
4: Absolument, la CAQ glisse au troisième rang, 21% d'appui derrière le Parti libéral à 23% contre 29% pour le Parti québécois qui reste en tête selon un nouveau sondage. Léger Journal de Montréal, un sondage Synopsis La Presse place la CAQ deuxième malgré une perte de 3 points par rapport au dernier coup de sonde. Selon ce même sondage, Paul Saint-Pierre Plamondon et Christine Fréchette sont à égalité à 24% pour le poste de premier ministre. Tout peut encore changer puisqu'il y aura deux débats des chefs cette semaine, dont celui de nouveau mercredi. Les deux sondages ont été réalisés auprès de 1000 répondants du 10 au 13 septembre dernier. Maintenant, une jeune femme affirme s'être fait piquer et droguer à son insu au Festival Western de Saint-Tite samedi soir. Sabrina Saint-Pierre raconte ce qu'elle a vécu dans une publication largement partagée sur les réseaux sociaux hier. On écoute un extrait.
5: Je me suis littéralement effondrée dans les bras de mon chum. J'avais une énorme nausée, un énorme mal de tête. J'avais chaud, le vertige. J'allais vraiment pas bien. Mes amis, mon chum m'ont protégé, m'ont mis de côté. Et les paramédics sont arrivés, ils m'ont pris en charge directement.
4: La Sûreté du Québec enquête sur cette affaire. Un incident similaire s'était produit au même endroit l'an passé. Et en terminant, le coût de l'itinérance explose au Québec selon une nouvelle étude de l'Union des municipalités. Chaque personne itinérante coûte plus de 95 000 $ en moyenne par année à l'État. C'est un bond de plus de 30 % en trois ans en raison de la hausse des coûts consacrés à l'hébergement, en santé, en sécurité et plusieurs autres. On comptait plus de 12 000 personnes itinérantes au Québec selon le dernier dénombrement effectué en avril dernier. C'est 60 % de plus qu'il y a 8 ans. Voilà, c'est complet pour tous les détails et autres nouvelles. Visitez lenouveau.info.
6: Le tournoi de golf du Canadien, c'est aujourd'hui à 8 heures que ça commence. Mais bonne nouvelle, Zachary Bolduc, contrat de 4,2 millions de $ pour 4 ans. Ça s'est signé hier. Jacker est toujours sans contrat. Les Jays hier, victoire de 8-1 sur Baltimore. T'es à un match d'une place en séries éliminatoires, toujours sur Cleveland. Victoire des Bills de Buffalo hier, 36-31 sur les Texans de Houston. Un match de fou. Alors que les Bears ont battu les Panthers de Caroline 59-37 et hier soir, victoire des Giants 28-20 sur les Cowboys de Dallas. Et ce soir, ben il y a un bon match, hein, Broncos-Chiefs à 20h15.
0: T'as posé la question si les gens écoutent encore ça, les galas, entre autres, bon, on parlait des Gémeaux hier soir, mais il y en a plusieurs autres et il y a quelques-uns de nos chums du boss qui ont répondu à l'unanimité pour l'instant, en tout cas dans notre sondage maison 6-12-12, ça écoute pas beaucoup ça. Ça écoute pas beaucoup les galas. Salut à Marie-André. D'ailleurs, on parlait de la série Empathie qui a remporté hier le plus grand nombre de prix aux Gémeaux et elle disait que depuis la semaine passée, c'est sur Nouveau qu'on le présente parce que c'était juste sur Crave. Alors, si tu veux reprendre, et c'est 10 épisodes. Okay. Je vais aller vérifier à ta question. 10, là. 10 épisodes, ça se reprend très bien. Puis tu vas voir, tu vas embarquer super vite. C'est tellement bon. Notre nouveau concours débute aujourd'hui. 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Vous voulez devenir finaliste pour gagner vos billets de saison pour les Saguenayens de Chicoutimi et 500$ à dépenser à la VM, ben ça s'en vient aux alentours de 7h50 ce matin.
6: Dis quoi? Ah ben on a une bonne nouvelle samedi en fin d'après-midi alors que Chris Kreider s'est entendu avec le Canadien de Montréal, contrat d'un an. Écoute, pour des peanuts, puis vu qu'il a 35 ans et plus, ben dans ce temps-là, les bonnies ne comptent pas sur le plafond. Il y a un assouplissement qui se fait. Donc, il y a encore de la place sur la masse salariale du Canadien après la signature de Chris Kreider. Kreider qui va venir vraiment solidifier ton deuxième trio. On ne sait pas si c'est sur qui le centre, mais avec Demidov, Kreider, tu sais, le joueur de centre qui va être là, sera pas mal pris. Et Chris Kreider, ce qui est intéressant là-dedans, c'est que c'est un gars de 6 pieds 3, 232 livres. Puis, oui, il a fait 50 buts en 2022, là. Pis tu sais, des saisons de 36 puis 39 buts depuis 2 ans, tu sais, 22 buts l'an passé aussi. Attendez-vous pas à ce qu'il fasse 50 buts, là. Ça serait une énorme surprise. C'est peut-être un gars qui va t'en faire dans le meilleur des mondes, 25. Mettons entre 18 et 25 buts, Chris Kreider, tu serais quand même content pour un gars comme ça qui t'amène de la profondeur, qui t'amène, bon, ça c'est la nouvelle expression en mode, là, le papier sablé.
0: Ah oui, ah, ok, c'est le papier sablé, là. Ouais, c'est pas le bon bâton,
6: depuis 3-4 ans, non, le bon bâton, c'est quand
0: c'est c'est vieux, c'était l'année passée, ça. Là.
6: Le bon bâton, c'est quand il est pas bon, là. Je vois, tu sais, ordinaire, il y a un bon bâton, ok. Ouais. C'est ça, quand tu dis il y a un bon bâton, c'est parce que là, t'es rendu pas mal.
0: Tu peux plus rien dire d'autre.
6: T'es au bout du compliment, là, tu sais, là. Mais non, c'est un joueur intéressant, Chris Kreider, et j'étais pour la signature, puis là, je suis content de voir qu'il y a bien du monde, ils sont bien contents, finalement.
0: Ben alors, mets-nous en situation pour ceux qui suivent
6: 2014.
0: Moins ça, c'est ça, là.
6: Ouais, il était rentré en contact avec Carey Price.
0: Ouais.
6: C'est un dossier accidentel par exprès.
0: Ah. Accidentel par exprès.
6: Non, il avait rentré dedans. Ouais. Là, je suis moué l'affaire que...
0: Il l'a blessé, puis après ça, ça a été fini pour Carey Price. C'est ça l'affaire,
6: t'sais,
0: là.
6: Il a pas essayé de le blesser. Il a essayé de le déconcentrer. Ouais. Et Price, ben, malheureusement, s'est surmis de cette blessure-là. On pense pas. Ce qui est ironique, par contre, c'est qu'il sera sur la glace quand le Canadien va rendre hommage à Carey Price.
0: Ah,
6: ça, c'est très drôle. Mais rendu là, il y a personne dans cet alignement-là qui a joué avec Carey Price, qui était là dans cette édition-là.
0: À l'époque de Carey Price, ils sont plus là, là, les joueurs.
6: En fait, oui, mais de cette édition-là, il n'y a plus un joueur. Il n'y en a plus un.
0: Ouais.
7: Mais en fin de semaine, j'ai entendu des gens de l'organisation du Canadien, des gens qui sont proches, le dire. Carey, même en fin de carrière, il en voulait encore.
0: Ah oui,
6: Mais là, il est plus là. Il est plus là, puis t'es pas dans l'entente de la bonne aventure, puis dans
7: non, mais il y en a qui se demandaient, ils vont-tu faire comme une opération réseaux sociaux, c'est Carey, va être... Ça a de l'air que ça y tente pas.
6: Mais non, mais
7: lui, là, Chris Kreider, ça y tente pas.
6: Ouais, mais regarde, je vais être bête, là, mais... Je m'en colle, les futurs, moi, de Carey Price, sois pas content. Il est pas là! Il joue pas! M'en fous!
7: Non, c'est ça, mais c'est pour dire qu'il y aura sûrement pas d'opération d'amour et de...
6: Je veux pas voir ça, moi. Je veux qu'il score des buts. Je veux des mises en échec. Moi, je m'en sac dessus de l'amour sur les médias sociaux.
0: Puis moi, c'est pas un joueur que je connaissais, Chris Kreider, mais j'ai entendu dire aussi que c'était pas un joueur qui avait l'habitude de jouer cochon non plus. C'est pas un joueur qui a l'habitude de blesser les joueurs.
6: Non, mais il en a boulé une coupe de goal.
0: Ouais.
6: Il a boulé une coupe de bagarre. L'idole d'un peuple, Brendan Gallagher, il est rentré dans combien de gardiens de but dans sa carrière, lui?
0: Dans notre équipe, ça nous dérange pas.
6: Ouais, mais tu sais, regarde, je vais être honnête. Puis là, en plus, c'est comme si tu remplaçais Gallagher par Chris Kreider cette année. Je m'excuse, mais c'est un bon coup. Par contre, il y a du négatif là-dedans. Ben, pas vraiment. Mais, il a signé son contrat hier. Zachary Bolduc devait l'avoir dans la tête, le deuxième trio, lui. Là, c'est terminé, là. À moins de blessure, Zachary Bolduc est condamné à jouer sa troisième.
7: Ben, ça dépend. Chris Kreider, l'année passée, ben là, c'est sûr qu'il était, ben, il était à 9. Il était sorti du top 6 souvent, là.
6: Non, il va être dans les deux premiers trios à Montréal, là.
7: J'y souhaite, mais à 9, il était plus là.
6: Si, on s'en fou d'Anaheim. Je veux dire, qui est meilleur que lui, là, présentement, c'est ses deux premiers trios.
7: Ah non, c'est sûr que c'est en deuxième, on a besoin d'un gars comme lui.
6: Là, c'est ça.
7: Qu'on a,
6: mais... Gary Bolduc, il va avoir intérêt à donner quand il va avoir son audition parce que, tu sais, Chris Kreider sera même pas sa première vague d'avantage numérique, totalement, il y a de la profondeur. Puis l'autre chose qui est le fun là-dedans, c'est que Chris Kreider, c'est un gars qui est né au Massachusetts. C'est un Américain.
8: Ouais.
6: Alors qu'il y a plein d'Américains qui demandent à se faire échanger des clubs canadiens vers les États-Unis, lui signe. Il n'est pas échangé, il signe de son plein gré. Il s'en vient à Montréal. C'est bon pour le Canadien, ça. C'est très bon pour le Canadien. Ça veut dire que c'est fini le temps des BS où qu'on attirait des joueurs en fin de carrière ou on prenait des risques. Là, maintenant, il y a des joueurs qui veulent venir jouer à Montréal, même des Américains. C'est le fun. C'est
7: là,
6: le fun.
7: Il est en fin de carrière aussi, là. C'est pas son point,
6: mais pis ça! Moi, c'est toi, ma
7: Chris Kreider.
6: Tu pars pour Ottawa, toi?
7: Ouais, non,
6: ben, t'as pas le droit de parler.
7: Moi, je vais être de l'autre bord. Je vais vous dire, je vais vous dire, Chris Kreider, soyez pas déçus.
6: Non, mais c'est que j'ai dit tantôt. Tu m'écoutes-tu quand je parle? J'ai dit en 18 et 25 buts. Ça arrivera pas, ça. Mesdames et messieurs, il prend pour Ottawa. T'sais, on arrête là, là.
7: Mais
6: on
7: dit,
6: il prend pour Ottawa.
7: Il est rendu à 35.
6: Les sénateurs, ouais, mais vous, en Claude Giroux, rendu à 120 ans.
7: Au salaire que tu le payes, c'est parfait.
6: En Claude Giroux, 120 ans. Tais-moi au noce de Cana. Parle-moi donc de Claude Giroux, hein, mais Les sénateurs, hey. Regarde. Prenez parole de Pierre avec, il prend pour Ottawa.
7: Ottawa. On a un bon joueur, là, par Chris Kreider, toi.
6: Sa profondeur, t'avais besoin, ben oui.
7: Ben, t'avais besoin, mal pris. Soyons francs, rendu à 35 ans, en tout cas, peu importe.
8: Il est estomac.
7: Soyez pas déçus. Soyez pas déçus.
8: Il parle plus hier.
6: Ah, parle plus.
7: Les Ducks s'en voulaient mettre plus
6: longtemps. Ah,
7: PA. Sans dire qu'une autre à Montréal, on
6: le sport, c'est pas ton fort, hein. Le sport, c'est pas ton fort.
7: Ah, je sais pas, là.
6: Ouais, je te confirme.
7: Sois pas déçu.
6: Ouais, mais c'est excellent. Voyons! Ah, en tout cas, une note au boss, là. C'est moi la peau du positif un matin. Note au boss, à la direction.
8: Alors, on va mettre une petite étoile dans ton cahier.
6: Ah, là. Franchement.
8: Mais on a hâte, puis ce soir, ben pas ce soir, ce matin, il va être, d'ailleurs, sa première présence avec le Canadien de Montréal au tournoi de golf.
6: Ah.
8: On va parler avec Marc Denis, de retour avec nous autres dans le beau. C'est ce matin qu'on aura avec nous autres, comme d'habitude, tous les lundis et vendredis à 8h10. Ça s'en vient dans moins d'une heure. Ah, donnez-vous un petit bisou, là. Un petit colleux, là. Oh,
6: c'est même pas brossé les dents, matin.
8: Laisse faire. Shut up and dance avec Walk the Moon à l'instant, puis on s'en va jouer aussi dans les prochaines minutes, si vous voulez aller voir le spectacle Légende du Fjord, le théâtre numérique présenté du 26 septembre au 17 octobre au théâtre du Palais municipal de l'Abbé. 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Vous pourrez voir ça grâce au 94.5 Énergie. Pour participer, 6-12-12 en textant « Je veux jouer » et votre nom pourrait vous sélectionner pour un passe vite dans les prochaines minutes ici dans le boost. Hey, bon matin, là. Ça va bien, là. Ils sont pas fâchés, là.

0: 7h23 minutes avec Walk the Moon sur Énergie 94.5. Juste avant d'aller jouer, ça réagit au Diqué dit quoi dans les dernières minutes via le 6-12-12. N'hésitez jamais à le faire. Hein. Vous savez qu'on aime bien ça, aller vous lire et on aime ça également.
1: Le dernier texto qui vient de rentrer me fait très rire. P.A. un matin, il se mérite un tour de coffre.
0: Ah, P.A. se mérite un tour de coffre.
2: On s'en reparlera rendu à mi-saison.
1: Ah, tous les sénateurs, on n'en parle même pas de l'annexe pas intéressant.
0: On dit, Kreider est peut-être la pièce manquante. Ça prend ce genre de joueur oui. pour Montréal, Aslaf, comment être un power forward. Et tout comme Perry il y a quelques années, même avec Anderson sur un troisième, ça peut être plus qu'intéressant.
1: Puis oubliez pas, Zachary Bolduc qui est capable de donner du Sherwood.
0: Aussi, ouais.
1: Et quelqu'un qui m'écrit, toi, Ziquet, tu prends pour qui?
0: Ouais.
1: Écoute, je suis impatient aux Canadiens. Depuis une couple d'années, je suis sympathique aux Canadiens. Je trouve qu'ils sont intéressants. Ils sont le fun d'avoir joué. Puis, c'est ça. Je me suis acheté un gilet du Canadien.
0: Ah oui, un
1: gilet capine.
0: Ça sortira pas de ta bouche, mais tu t'en viens un fan du Canadien, non?
1: Ben, moi, je suis fan lucide, par contre, quand je suis fan d'un club.
0: Mais est-ce que t'es fan? T'as le droit d'être
1: j'aime le Canadien. Tu sais, je manque plus de game de la saison. Ouais, avant, je pouvais manquer une coupe, c'était idole, mais là, je manque plus de game.
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0: 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On va jouer avec qui ce matin à Pense vite? Allô Énergie?
4: Véronique. Allô.
0: Bonjour, ton nom c'est quoi?
4: Véronique,
0: bon matin Véronique, ça va bien?
4: Oui. Très bien,
0: toi-même, Hélène? Ben oui, ça va super bien. T'es bien gentille de le demander. On va jouer.
1: On va vous laisser, fille.
0: Bon,
1: il y a une belle collection de vous deux. J'aime ça.
0: Non,
1: il y a une belle collection de vous deux. J'aime ça. Moi, j'en ai pas en tout.
0: Allez-vous bien, les garçons?
1: Ça va très bien.
0: Bon, toi, P.A.?
1: Hein?
0: Ça va-tu bien? T'es en train de faire des textos?
1: Non, je suis en train de couper mes extraits pour mon prochain segment. C'est ça que je suis en train de faire.
0: OK, ben on va jouer.
1: On ne dérangera pas bien plus longtemps, non, bien. Allons-y.
0: On perdra pas notre temps.
1: De toute façon, avec ce qu'il vient de dire tantôt dans l'espace, c'est aussi bien qu'il parle pas.
0: Il est allé faire son tour de comme ça.
1: Mais que j'aille raison, on reviendra pas là-dessus, là. Je vous laisse faire votre quiz. Attention, parfait. Les comme de char, nous, je suis jamais revenu.
0: Hey, Véronique, faut qu'elle aille travailler, là. On joue à Pense vite ce matin. Alors, je te pars un chrono, là, dans les prochaines secondes, Véronique. Je te pose plein de questions en rafale et dès que t'as, trois bonnes réponses, tu gagnes ta paire de billets. Si jamais t'as pas la réponse, dis-moi vite, passe, puis on y reviendra si on a le temps. D'accord?
4: D'accord.
0: C'est parti avec la première question. Bonne chance. Vrai ou faux, l'une des quatre maisons dans Harry Potter se nomme Poudlard?
4: Vrai.
0: C'est faux, malheureusement. Comment appelle-t-on le petit de la grenouille?
4: Pas.
0: Nomme une équipe de la NBA.
4: Pas.
0: Vrai ou faux, le Mont-Royal est un volcan?
4: Faux.
0: Bonne réponse. Sous quel nom Peter Parker est-il mieux connu?
4: Spider-Man.
0: Bonne réponse. Et quel est le nom du petit doigt? Est-ce que c'est l'annulaire ou l'auriculaire?
4: L'auriculaire.
0: C'est une réponse in extremis. Il reste
1: un clôture à la fin.
2: Ouais.
0: Ah, Véronique, on se sent mieux, là. On souhaitait.
2: On sent plus léger.
0: Ouais, oui, on souhaitait que tu le laisses ce matin. C'est beau, parfait, ça. T'as jamais lâché. Parle-moi de ça, Véronique. Alors, tu gagnes ta paire de billets pour Légende du Fjord. Tu restes en ligne. On va aller comme il faut prendre tes coordonnées.
4: Ben, merci.
0: Passe une très belle journée.
4: Bye-bye.
0: Salut. Emmêlé dans ses cheveux, on parlait tantôt du festival Phono. Il y a eu Somber en fin de semaine du côté de Québec.
1: Oui.
0: Mais Jeff Fosé était là, lui aussi. Et on l'écoute à l'instant. 7h27 dans quelques minutes dans ton segment d'actualité, Péan.
1: À Saint-Tite, il y a tristement une jeune femme qui a encore une histoire.

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2: Dans le boost jusqu'à 9h avec Dicky, P.A. et Mylène, avec grand plaisir. D'ailleurs, on est bien content d'être là avec vous autres pour commencer la semaine. Et il y en a qui commencent ça plus rough un peu ce matin avec une panne de courant là, dans le secteur de Chicoutimi, Rivière-du-Moulin, entre autres. Et tantôt, tu nous disais, P.A., que ça devait revenir autour de 8h. On a étiré ça jusqu'à 9 là, dans la dernière...
3: Il y en a certains qui ont retrouvé le courant.
2: Okay.
3: Parce que le bilan a diminué légèrement, là, mais tu sais, ça reste... Regarde, on nous dit 9h encore. T'sais, on n'a pas de cause non plus qui a été déterminée. Là,
2: puis là on nous pose une question très pertinente au 6-12-12. C'est Vicky qui dit « Salut ma gang d'énergie préférée. On n'a plus de courant depuis 6h du matin à Rivière-du-Moulin. Ça touche deux écoles primaires, mais on n'a aucun courriel de leur part pour l'instant. Savez-vous s'il y a de l'école? Parce que le courant ne sera pas de retour avant 9h ce matin. On n'a rien là-dessus non plus. On est allé vérifier sur la page Facebook, entre autres, du Centre de service des Rives du Saguenay. Il n'y a rien là-dessus non plus. Alors, si quelqu'un a l'information, si vous avez reçu quelque chose en lien avec ça ce matin, ben vous pourrez peut-être nous le dire au 6-12-12. Comme ça, on pourra le mentionner en onde avec plaisir. Ce matin, c'est des averses, là, mais ça devrait cesser au courant de l'avant-midi. Ça va demeurer quand même pas mal venteux là, jusqu'à 60 km/h. On est entre le 9-10 degrés là, ce matin pour le Saguenay-Lac-Saint-Jean et c'est jusqu'à 15 comme maximum pour aujourd'hui.
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3: Il y avait une vague hein, l'été dernier, rappelez-vous, tu sais, ça avait été même dénoncé par des artistes, des gens qui étaient piqués, puis tu sais, on filait pas après
2: dans
3: ça.
2: Dans les festivals.
3: Là. Dans les festivals, ouais. Tu sais, c'est arrivé même au lac Saint-Jean, ouais. C'est arrivé...
2: Cet été, au début de l'été.
3: Puis encore, puis c'est un fléau, là, tu sais, c'est d'où ça vient, pourquoi on a commencé à faire ça, tu sais, parce que, tu sais, souvent, c'est des gens qui, tu sais, une chance, on a réussi à les soigner, les récupérer, à les amener en sécurité, ben après ça, tu sais, ça a été fortement dénoncé, tu sais. Mais là, c'est arrivé encore en fin de semaine du côté de Saint-Tite. Saint-Tite qui est l'un des festivals au Québec qui attire le plus de monde, puis tu sais, regarde, ça brasse. Et celle qui a fait jaser en fin de semaine, c'est Sabrina Saint-Pierre. Elle a décidé de faire un statut sur ses réseaux sociaux, sur Facebook. Ça a été partagé, écoute, par justement des artistes. Ça a été partagé par, tu sais, les Radio-Canada de ce monde, tout le monde, parce que ça fait énormément jaser. C'est une jeune femme, écoute, elle est en plein spectacle, en plein festival, est avec son chum qui est à côté d'elle. Son chum est là.
2: Puis d'autres mondes, là, vrai, ils sont vraiment
3: dit,
2: pas tout seuls.
3: On était une quinzaine, et la plupart des gens qui étaient autour de moi, c'était des hommes. OK? Elle dit, j'étais quand même habillée chaudement, tu sais, pour la période de l'année, c'est normal. Elle dit, je portais un polar, tout ça. Elle dit, j'ai ressenti une brûlure dans la fesse gauche. Elle dit, immédiatement, là, j'ai su, là, OK, il se passe quelque chose, tu sais. Et rapidement après ça, son état de santé s'est dégradé. OK? Et je vous ai sorti, là, parce que, oui, elle a fait le statut Facebook, mais elle a fait également une vidéo dans ses stories où elle explique un peu ce qui s'est passé. Donc, je vous laisse entendre Sabrina Saint-Pierre, la victime de la piqûre en fin de semaine du côté de Saint-Tite.
4: Je me suis fait piquer. Quelques minutes se sont écoulées avant que je perde totalement le contrôle de mon corps. Je me suis littéralement effondrée dans les bras de mon chum. J'avais un énorme nausée, un énorme mal de tête. J'avais chaud, le vertige. J'allais vraiment, vraiment pas bien. Mes amis, mon chum m'ont protégée, m'ont mis de côté. Les paramédics sont arrivés, ils m'ont pris en charge directement. Ils m'ont emmenée à la clinique à Saint-Tite. Il y aurait comme une clinique à Saint-Tite avec des médecins, ce qui est vraiment super, ce que je savais pas. Directement à mon arrivée, un médecin m'attendait et ils m'ont pris en charge. Un inconnu qui a décidé qu'il avait le droit d'injecter une substance dans mon corps.
3: C'est quoi le but?
2: Ouais, c'est épeurant. Ouais, c'est rare, ça.
3: C'est le but, je comprends pas. Parce que dans le fond, tu veux pas la toucher après, parce que tu le vois bien qu'elle est bien entourée, son chum est là, puis dans le fond, tu veux juste faire du mal. Dans le fond, tu veux juste avoir droguer le monde.
2: Le trip d'avoir le contrôle sur une personne.
3: Ça. C'est carrément ça. Parce que comme on se disait, tu sais, mettons une paire de jeans ou même un polo. Mettons, lui, il a voulu appliquer.
2: C'est parce qu'elle a dit, moi, j'étais, ça a pas rapport, mais je veux dire, en plus, elle a dit, moi, j'avais un gros polo, j'avais des jeans, tu sais, je veux dire, fallait qu'ils veulent, là. Tu sais, c'est pas genre, j'étais en short, j'ai la peau à l'air, là, pis c'est...
3: Il fallait qu'il donne un coup,
2: peu importe, là. Ça justifie pas de piquer. On s'entend très bien, là, mais tu sais, c'est ça, c'est...
3: Il y avait une volonté, pis comme elle a dit, c'est la suite, c'est quoi? J'ai été piqué par quoi?
2: Qu'est-ce qui m'a...
3: Par qui?
2: C'est ça. C'est quoi qui m'a injecté? Ça va arrêter où? Comment je me sens là? Vas-tu en mourir?
3: Parce que me soigner? Tu sais pas. Moi, ce que j'aime, c'est de savoir que sur place, parce que je vais vous faire entendre, ok, je suis retombé sur un topo que Nouveau Info avait fait l'année dernière à Saint-Tite, justement, parce que il y avait eu d'autres cas comme celui-là où des gens avaient été piqués puis avaient été drogués. Et à ce moment-là, il avait parlé avec David Moreau, qui est le président du Festival Western de Saint-Tite. Et vous allez voir que déjà l'année passée, je vous dis, l'extrait date de l'année passée, mais déjà, l'année passée, on avait pris des précautions pour quand ce genre de choses-là arrivent?
0: On a la ressource, le GRIP Montréal, qui est avec nous ici, dans le fond, qui travaille conjointement avec le CIUS. Donc, eux, dans le fond, des intervenants psychosociaux qui font de la prévention. On a également les services de paramédics qui travaillent sur le terrain. On a redoublé, même triplé notre sécurité cette année. On travaille conjointement avec la Sûreté du Québec. On a vraiment une belle équipe là au niveau sécurité ici sur le terrain là. Donc je crois qu'on peut venir à Saint-Tite en toute sécurité.
3: Donc là, attendez-vous ce que la SQ, si vous allez à Saint-Tite, va avoir de la SQ là d'après moi.
2: Puis
3: ils ont pris au moins les précautions pour que si ça arrive, ils sont capables de prendre ces gens-là.

0: même, tu fais une fouille à l'entrée, là. C'est dur de trouver ça en tabarouette, là. Bonne chance.
1: Mais vu que l'aiguille est en métal, ça prendrait-tu un détecteur de métal? Ça arrive-tu dans un festival de la grosseur?
0: Ouais,
1: parce que là, c'est commencé en fin de semaine, mais ça se poursuit jusqu'au 20, c'est là, Saint-Tite, c'est pas fini.
0: Attendez pas à ce qu'elle soit là, là. Tu sais, je sais pas si ça va faire peur au monde dans le sens, tu sais, de ceux qui veulent le faire, parce que là, on le sait que, tu sais, ils sont surveillés, tu veux pas t'arrêter pour ça, là, tu sais. Puis, en tout cas.
1: Ou ça les allume encore plus?
0: Tu sais, mais ça va. Peut-être breaker du monde aussi pour y aller.
1: Ouais, c'est
0: ça. En tout cas, je le souhaite pas, là. C'est pas ça.
1: Ben,
0: que...
1: tu y penses. C'est plate, mais on est rendu qu'on pense. Puis, tu sais, moi, j'ai dans mon entourage des mamans de jeunes filles qui commencent à aller justement dans des événements comme ça, tout seul, avec les amis, puis tout ça, parce qu'ils ont l'âge de y aller. C'est très stressant, là.
0: Ah ouais.
1: Tu y penses tout le temps, là.
0: Pas de réaction de Saint-Tite pour l'instant. En tout cas, j'en ai pas vu de mon côté. On verra cette semaine si éventuellement il y en aura une. C'est pas de leur faute non plus.
1: Ben
0: s'il y a des innocents dans la foule, là.
1: Ben
0: fait que, voilà. Fait que ça a été fortement dénoncé. Et tant mieux. Pour faire de la sensibilisation par rapport à ça. Merci Sabrina Saint-Pierre de l'avoir fait.
1: Oui. La victime, donc, de cet événement-là à Saint-Tite en fin de semaine. Merci beaucoup, PA. On nous répond au 6-12-12. Entre autres, on posait la question parce qu'il n'y a pas de courant là, dans le secteur Rivière-du-Moulin. On disait que ça impliquait deux écoles, entre autres primaires, où il y avait pas de courant ce matin. On disait, y a-t-il de l'école? On n'a pas eu de nouvelles. On nous dit au 6-12-12 qu'une panne de courant amène pas nécessairement une fermeture d'école, à moins que ça dure plusieurs heures pendant qu'il fait très froid en plein hiver. Donc,
0: okay, ouais,
1: on peut supposer que ce matin, même si on dit que le courant arrivera pas avant 9h, qu'il y aura de l'école. En tout cas, sous toute réserve, à 7h40, moi, je pense qu'on aurait la réponse. Habituellement, on a ça un petit peu plus tôt. Alors, à mon avis, là, l'école est maintenue de ce côté-là, même si la panne est toujours en cours.
0: Et quelqu'un qui nous dit aussi, je vous confirme que la SQ, il y en a en sirop.
1: Là-bas, à Saint-Tite, je comprends.
0: Et ils sont
1: bien à Saint-Tite. Il y a du monde à Saint-Tite.
0: Tabarouette, ceux-là qui font ça, ça veut dire, là, en tout cas. Gang de cas. OK.
1: 7h40, on s'en va dans notre machine à café dans les prochaines minutes après la chanson de Talk. Imaginez-vous donc que les fameuses cassettes VHS sont de retour, sont populaires chez les collectionneurs et on va s'en parler ce matin. On veut votre meilleur souvenir, en fait, votre souvenir de VHS. Quand on pense à une cassette VHS, l'affaire que vous avez enregistrée, que vous avez le plus écouté là-dessus, que vous avez le plus enregistré sur vos cassettes VHS, c'est ça qu'on veut savoir ce matin au 6-12-12 avec le micro iHeart ou encore le 690-9400. Gênez-vous pas, on aime ça vous parler dans le boost et on attend vos réactions dans les prochaines minutes après Talk.

0: sais pourquoi.
1: Tu me niaises.
2: Ah ouais.
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1: 7h44 dans la machine à café. Ce matin, on jase VHS. Qu'est-ce que ça veut dire, le VHS, savez-vous?
4: Hein, tu m'en poses une bonne.
5: Vidéo, un système.
4: Ah, c'est ça.
1: Il te manquait home. Vidéo, home, système. Okay. C'est JVC qui a fait la commercialisation de ça en 1976. Donc, on fête les 50 ans.
4: C'est pourquoi?
1: Cette année de cette cassette VHS.
4: Moi, mon père est arrivé avec un VHS dans le temps que le Beta dominait à la maison.
1: Oui.
4: Il était en maudit après. Mais il dit, Marco, c'est l'avenir.
1: Une
4: raison. Et tu sais pourquoi le VHS a gagné la guerre contre le bêta?
1: La qualité de l'image.
4: Pas du tout, en tout. Le bêta était meilleur.
1: C'est vrai, le bêta était meilleur.
4: Ouais, ouais. Pourquoi?
1: Pourquoi?
4: Parce que le porno a choisi le VHS pour faire ses cassettes, puis c'est pour ça que le VHS. C'est pas une joke.
1: Ouais.
4: C'est sérieux.
6: Ouais. Mais là, mettons, on va resituer tout le monde. Ouais. Beta, c'est quoi? Okay? Moi, je l'ai pas connu de Beta.
1: C'était une plus petite cassette que la VHS. Puis il fallait avoir un système comme un, tu sais, là, t'avais, comment on appelait ça, l'affaire pour écouter les cassettes, là.
4: Le lecteur.
1: Le lecteur de VHS. Mais ça avait pas un nom, en tout cas.
4: Non.
1: T'en avais pour VHS, mais si t'avais le Beta, des fois, on se trompait. Au club vidéo, moi, des fois, il y avait les deux versions.
4: Début.
1: T'arrivais chez vous avec la Beta. C'était choquant. Moi, j'en avais pas de lecteur de Beta chez nous.
4: Il y en a une guerre plus récente un peu, mais tout le monde l'a oublié, entre le HD DVD et le Blu-ray.
6: Oh oui,
1: ouais,
6: c'est
1: vrai.
4: Puis le Blu-ray a gagné la guerre.
1: Ouais, c'est vrai. Ouais. Même genre d'affaire. Ben 50 ans aujourd'hui pour le VHS, puis on en parle parce que ça a l'air qu'il y a il y en a qui collectionnent les VHS et on se demande bien mais pourquoi, parce que c'est pas exceptionnel comme qualité d'image, ça reste pas longtemps de qualité sur ta bande là, sur le moi je me souviens sur le ruban qu'on peut peut-être appeler de la grosse cassette là.
4: Oh oui.
1: Moi c'était Dirty Dancing, Footloose, un en arrière de l'autre, ça rentrait quasiment là, tu sais, il en manquait un bout de, je pense, de Footloose parce que c'était comme trop long là. Puis je l'ai tellement écouté que l'image, ça prenait pas trop de temps que ça se détériorait, mais le son à un moment donné était même rendu difficile à entendre tellement que je l'avais écouté, tu sais.
6: Ah oui, ben c'est comme Titanic, ça venait en deux cassettes, rappelez-vous.
1: Ben oui, mais c'était long ça.
6: Tu peux
1: pas
6: mettre tout ce que tu veux là-dessus, fait que t'avais deux cassettes pour Titanic.
1: Clairement, ben c'est ça qu'on veut ce matin dans vos textos par téléphone au 690-9400 aussi, puis avec le micro. Quiet, vos souvenirs de VHS. Moi, c'est Dirty Dancing, Footloose, c'est sûr, je pense à ça automatiquement. Toi, tu ris, c'est quoi?
4: J'ai déjà content en onde, ça fait longtemps, mais... C'était en 85, je pense. Et le film Splash avec Tom Hanks, là, la sirène.
1: Ben oui, c'était bon.
4: C'était très
1: ça,
4: en mode.
1: Ouais.
4: Puis il était dur à avoir. Fallait le réserver quasiment. Puis c'était dur à pogner.
1: Au club vidéo, parce que c'est ça que c'est arrivé.
4: Ouais.
1: Les clubs vidéo sont arrivés en même temps que la popularité.
4: Absolument.
1: Du VHS, là, ouais.
4: Le problème, c'est qu'il y avait un autre film qui s'appelait Splash.
6: Ouf.
4: Et là, mon père est avec la cassette. Tu sais, là, je mets le film. Puis le film commence. Et il y a une femme... Les seins nus, au début de la scène.
1: Oh.
4: T'as comme un appareil entre les jambes.
6: Qui vibre.
4: Et là, elle dit, « Ah, j'aime me masturber. »
1: Oups.
4: Et là, je me souviens de ma mère qui se lève sur le divan. Puis là, qui s'en va vers la vidéo. Puis là, face au roi, elle revient par Anaï. « Il est où le stop? Guy! » Guy! Guy, comment est-ce qu'on arrête ça?
1: C'est pas la bonne sirène,
4: c'est Guy. Pas... Et moi, pendant... Écoute, j'avais quoi? J'avais 6 ans? Plus que ça, j'avais 10 ans. J'avais 11 ans. Pendant une semaine, j'arrêtais pas de dire partout ce que j'allais. J'aime ma masturbation.
1: Mais tu savais pas
4: ce que ça voulait dire.
1: Tu savais pas ce que tu disais.
4: Ça m'entend pas que c'est arrivé 2 ans après. Oh. Là, je l'ai su que ça voulait dire. Mais sur le coup, je savais pas pendant tout ce que ça voulait dire. Là.
1: Pas de bon temps.
6: Ah, c'est bon. Moi, là, celui que j'ai le plus écouté, c'était Junior dans les ligues majeures.
1: Ah,
6: mais
1: ouais.
6: Nous autres, on l'avait tapé directement à la télévision. Donc, t'avais les pubs.
1: T'avais les pauses, ouais.
6: Mais ça veut dire aussi que tu pouvais taper par-dessus. Hey, ça, là, moi, ça me frustrait. Tu sais, il y avait un film que tu voulais, pis t'étais content de l'avoir, pis là, ta mère, pour une raison X, elle a tapé par-dessus,
1: ça,
6: comme mon film!
1: Il n'y a rien de plus choquant que ça quand on enregistrait les vidéoclips aussi. Puis
6: ben
1: des
6: oui.
1: fois, il y en a un que tu, le plus populaire, tu voulais l'avoir sur ta cassette de vidéoclip. Tu t'attendais, puis là, tu l'avais réussi. Là, t'avais attendu des jours de temps de le pogner au bon moment pour l'avoir dès le début, puis tu l'avais sur ta cassette. Quelques semaines après, ton père ou ta mère enregistrait
6: ben
1: quoi
6: oui.
1: sur le fly, prenait la première cassette du bord, il enregistrait par-dessus tes vidéoclips.
6: Ça, c'était choquant.
1: Ça, c'était cœur. Hein.
4: Glory days. Glory noir.
1: Ben, vous autres, au 6-12-12, micro ailleurs également, vos souvenirs de VHS. C'est quelqu'un qui nous parle de Fait de l'air frais. Je suis allé voir, j'ai dit, c'était quoi ça déjà? C'est la fille qui avait un ami imaginaire un peu turbulent, on va dire. C'est mon film préféré en VHS que Catherine nous dit au 6-12-12. Le film Cocktail avec Tom Cruise.
4: Hey, j'ai réécouté ça.
1: J'ai écouté ça tellement souvent, c'est vrai.
4: Je suis tombé là-dessus l'autre jour.
1: Ouais.
4: Il se passe rien. Je chicane pour une femme, puis il meurt à dire, je veux dire.
1: Non, mais il se passe rien, tu me niaises. As-tu vu comment il est capable de faire des drinks, lui? T'as-tu vu comment il est fait voler une tête?
4: Mais n'importe quelle douche avec la petite noire avec des tatoues enfin partout à TV. C'est rendu qu'il en fait à TVA le vendredi soir, les drinks.
6: Hey, Mylène, j'ai Frédéric qui nous a envoyé un message vocal que j'ai de mon côté. Là, je vais entendre ça.
0: Mon chum, quand il était jeune, il voulait écouter avec son frère et sa sœur Kangaroo Jack sur une VHS. Puis finalement, c'était pas Kangaroo Jack, c'était un peu compliqué, bien dire. Une madame qui avait le bain, le fun.
6: Ah. C'est Kangaroo Jackie.
4: Un kangourou, ça fait quoi?
6: Ça saute!
1: Ça bondit.
4: C'est ça, ça saute. Non, Mylène, ça bondit pas, ça saute.
6: Ça a une poche aussi.
1: Ça a une poche.
4: Ça a une poche, ça saute.
1: Ah ouais. C'est ça.
4: Ça, c'est la belle vie. Hein. Oh, une poche, mais on saute, on est heureux. Hein. Oh. Ouais, on est heureux.
1: J'ai Michel ici.
6: Ça allait tellement colon.
2: Quand t'oubliais de reculer ta cassette, t'allais chez Boutique Géant, chez dans ce temps-là, c'est 16 vidéos. Il chargeait une pièce de plus en conséquence de ça.
1: Oui, quand tu rembobinais pas ta cassette, eux autres, ils, ça le tentait pas de se taper en les rembobinages de toutes les cassettes de tout le monde, là.
4: T'as pas eu.
1: Ouais.
4: À la fin, la gang de salle, il y avait une machine pour faire ça. T'avais jamais vu ça, Mylène? Il y avait une machine pour rembobiner. Bon, il mettait ça. Ouais. Hey, 6-12-12, je suis pas le seul qui a vu ça. Il mettait ça dans une machine, ça prenait 30 secondes. Ah non, hey.
1: Il y a Véronique, dis-moi, calme-toi. Véronique, dis-moi, j'ai acheté une TV VHS avec plein de cassettes pour mon fils pour pas lui donner une tablette et pour qu'il vive ce qu'on a vécu. Elle a acheté ça, c'est bon ça.
4: C'est bon.
1: J'ai la chance, nous dit Marie-André, d'avoir eu un grand-père qui nous filmait avec une grosse caméra. On a 42 cassettes de 1989 à 2006, toutes nos parties de famille. Moi, bébé, jusqu'à 10 ans, les cassettes qu'on, c'est les cassettes qu'on a le plus écoutées. Et hey, ça, moi, je suis jaloux. Mais pas négativement de ces gens qui avaient les moyens d'avoir des parce que ça coûtait cher des caméras comme ça.
4: Pas
1: tout le monde qui avait ça dans les familles là, mais
6: ça, nos téléphones c'est bien beau là, mais à l'époque là,
1: tu sais, nos enfants c'est bien normal, les autres de se voir de bébé jusqu'à aujourd'hui, mais nous autres on n'a pas ça, on se voit en photo, mais de te voir interagir avec les autres puis tout ça, moi je trouve ça génial, c'est tellement des beaux souvenirs, c'est magnifique.
6: Hey, j'ai juste 37 ans puis j'ai rien de souvenir de quand j'étais bébé là.
1: Police Academy 1 à 6 aussi qu'on nous dit dans les meilleurs souvenirs de VHS, c'est sûr que ça prenait de la cassette pas mal. Mais merci beaucoup pour tes
4: réponses. Nos parents étaient willing de nous faire écouter ça. Hein?
1: Hey, Police Academy, ouais, c'était...
4: C'est le bout que le monsieur fait son discours en avant, là, puis devant le lutrin, puis il y a quelqu'un dans le lutrin qui s'occupe de quelque chose pendant que le gars fait son discours.
1: Oui,
4: là.
1: Oui, oui.
4: Moi, j'avais 8 devant, je voyais ça.
1: Ouais.
4: Je trouvais ça drôle, là. Ouais,
1: c'est ça. Ceci explique cela.
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1: Des blagues, on a toutes écouté ça. C'était des films qu'on a vus et revus, Police Academy.
4: Pour qui, là?
1: Pour qui? Ben, moi aussi, j'ai écouté ça.
4: Bon.
1: Oui.
4: Toi, t'es blanche comme neige.
1: Ben oui. Moi, je suis très blanche.
4: Moi, je suis pourri jusqu'à là.
1: Pur.
4: Ah, ouais. Moi, à 7-8 ans, j'ai écouté Independence Day. J'ai fait des cauchemars pendant des années.
1: Je comprends.
4: Non, il y a rien. Nous autres, on voyait Rambo. Nous autres, on
1: est pas de notre Rambo, c'est bon. Hey, on est dans notre... 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Ça, c'est vraiment le fun. 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La prochaine saison, jusqu'à la fin de l'hiver prochain, on vous donne la chance avec le meilleur trio sur la glace. Donc, ça veut dire... le 94.5 Énergie, les Saguenayens de Chicoutimi et la Voix Maltée, on vous donne... 2 billets de saison pour voir tous les matchs des Sags pendant la saison et 500$ pour aller vous gâter à l'AVM. Et comment ça marche? C'est qu'à tous les matins, à peu près à cette heure-ci, on va vous faire entendre quelque chose, on va vous poser une question. Si vous avez la bonne réponse, ben on pourrait vous piger. Vous pourriez devenir finaliste pour gagner ce beau prix-là. On y va pour le premier extrait ce matin.
4: Oui, je cherche qui parle. C'est un défenseur qui a joué avec les Sags au fin 70, début 80. Je vous donne pas plus d'indices que ça.
8: On t'apprête presque savonné à la poche, si tu lavais les cheveux. Le gars, il dit, moi, je vais parler.
4: J'ai pour
8: moi, je vais parler de la fleur, esti. Pis, ça se fait mal des cheveux.
4: On veut l'anecdote au complet.
1: Eh oui.
4: Qui est-il?
1: OK, qui parle?
4: Ouais.
1: OK, qui parle dans cet extrait-là?
4: Ah, c'est déjà 6-12 ou il y en a déjà
1: qui l'ont. C'est ce qu'on cherche pour devenir finaliste pour notre concours. Le meilleur trio sur la glace. Bonne chance. On s'en va vous donner la réponse dans quelques instants.
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1: On vous a fait entendre un extrait pour notre nouveau concours. Ça va se passer comme ça tous les jours cette semaine pour devenir finaliste. Et on a fait entendre cet extrait-là il y a quelques instants.
27: On était presque savonné à la poche. Est-ce que tu lavais les cheveux?
28: Le gars a dit, moi, je vais parler.
27: Attendu pour
28: moi, je vais parler
27: de
28: la fleur, est-ce ça te fait mal tes cheveux?
27: Ça envole de partout.
1: Ah, c'est bon. C'est vraiment bon, cet extrait-là. On a Loïc qui est en ligne avec nous autres. Loïc Caron, comment ça va?
29: Ça va bien, vous?
1: Ben, ça va super bien. C'est un beau lundi matin. Loïc, d'après toi, qui parle dans cet extrait-là?
29: Gilbert Delorme.
1: C'est la bonne réponse. C'est confirmé, c'est Gilbert Delorme. Félicitations, t'es finaliste officiellement pour deux billets de saison pour les Sags, Loïc. Est-ce que ça se prendrait bien, ça?
29: Oh oui, ça se prendrait très bien.
1: Moi, tu connais quelqu'un qui pourrait t'accompagner, là.
29: Oui, ma conjointe, certainement.
1: Elle s'appelle comment, ta conjointe?
29: Alicia Tremblay.
1: Ben, on la salue également. Bonne chance à vous deux. 500$ d'argent de poche. Ben, d'argent de poche. 500$ à la VM. C'est ce que vous pourriez gagner aussi avec ce beau prix-là. Le meilleur trio sur la glace. On te souhaite bonne chance. T'es finaliste officiel. Notre premier, d'ailleurs.
29: Merci beaucoup.
1: Passe une belle journée.
29: Merci à vous aussi.
1: Salut. Bye-bye. Dans les prochaines minutes, on va aller s'informer. Et Marc Denis, de retour avec nous en direct du tournoi de golf du Canadien ce matin.

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2: 8h05 minutes dans le boost du lundi 14 septembre. On commence ça sous les averses ce matin, mais ça devrait par la suite cesser les averses. Ça va quand même demeurer nuageux. On est autour du 9-10 degrés là, selon les secteurs ce matin dans la région. Maximum à 15 et très venteux. Là. On parle de rafales jusqu'à 60 km/h pour aujourd'hui. Dans quelques minutes, on est bien excités. On s'en va le rejoindre. On y a pas parlé de l'été presque. Marc Denis qui s'en vient avec nous autres les lundis et vendredis, qui reprend du service avec nous autres. Il est en direct du tournoi de golf du Canadien d'ailleurs. On va avoir bien des choses à jaser avec lui dans quelques instants. Et pour tout de suite, on va s'informer. C'est Pérusse qui est là tout juste avant avec... on parle de sport justement dans Pérusse aussi. Dan qui est là.
3: On s'en va au sport, Dan.
4: Oui, le Grand Prix cycliste a été remporté par...
3: Oui, excuse, mais...
4: Oui, qu'est-ce que vous
3: voulez? On s'en calisse.
4: Ben là, c'est...
3: C'est-à-dire, as-tu rencontré quelqu'un dans les trois derniers mois qui a dit le Grand Prix cycliste s'en vient, puis je me suis pris des congés, puis je me touche sans arrêt?
4: Hey, c'est mondial, ça, là.
3: Ben oui.
4: Je sais pas si tu...
3: Donne-moi quelque chose de mondial qui est pas un tonne mort.
4: Et que t'es négatif, c'était le Grand Prix cycliste.
3: Ben, t'étais-tu au courant que cycliste...
4: De quoi?
3: ...était le juron voisin de Sid Calisse?
4: En tout cas, le gagnant.
3: Ça nous intéresse pas. Okay. Ce qu'on veut savoir, c'est ça. Arrive-tu des fois que leur chaîne débarque?
4: Ouais, c'est vrai qu'une chaîne de BC que ça peut débarquer.
3: Ça arrive-tu?
4: Bonne question. Une chaîne de BC que ça peut débarquer.
3: Oui, mais ça...
4: Mais ça a moins de chances de débarquer qu'une chaîne de télévision.
3: Oui, c'est plus difficile pour eux autres depuis quelques années.
4: En tout cas, le gagnant du Grand Prix cycliste...
3: Regarde, nomme-les tant que tu veux.
4: Ouais, ben...
3: Dans trois secondes, ce nom-là va être aussi oublié que...
4: Faut que je fasse...
3: ...le nom du candidat dans mon comté pour Québec solidaire.
4: Mais faut quand même que je fasse ma job.
3: On a plus de temps.
2: Ça vous intéresse pas? J'aime son corps. Hey, rapidement, juste avant d'aller s'informer avec Péon, on nous a mentionné un camion en panne juste en haut de la côte des Meules à Jonquière. Là, ça a l'air qu'on ça roule pas mal dans ce coin-là. On arrive vite des fois en haut de la côte et le dirou il est arrêté. Là, fait que vous allez arrêter net frais de sexe si jamais vous allez un peu trop vite dans ce coin-là. Soyez prudents. Merci beaucoup pour avoir pris le temps de nous appeler là-dessus.
5: Et la semaine dernière, perquisition du côté de Jonquière, deux individus qui ont été arrêtés. Et on parle de trafic de cocaïne, trafic de cannabis. C'est ce qui a été saisi. Ben justement, du cannabis illicite. On parle de vapoteuses à extrait de cannabis. Vapoteuses avec saveur. 40 000 $ en devises canadiennes qui ont été saisies. Donc, non, grosse arrestation du côté des policiers. Donc, une enquête qui avait débuté au mois d'août dernier.
6: Dernière nouvelle, chez le Canadien de Montréal, Martin Saint-Louis, prolongation de contrat. Ça vient de tomber. On ne sait pas pour combien de saisons, mais on dit que c'est plusieurs saisons. Je pense qu'on est tous d'accord avec ça. Également, Josh Anderson portera le A d'assistant capitaine cette saison en placement de Brendan Gallagher. Les Jays ont gagné hier. Victoire de 8-1 contre Baltimore. Donc, ça permet de demeurer à un match de Cleveland et peut-être une place en série. Il y a plusieurs matchs au football hier, dont une équipe favorite dans la région, les Bills de Buffalo. Ils ont battu les Texans de Houston 36-31 et en soirée, les Giants qui ont vaincu les Cowboys 28-20.
2: Merci beaucoup, Dickie. On s'en va jaser avec Marc Denis dans quelques instants. Justement, on va parler de tout ça, toutes ces nouvelles qui nous arrivent dans les dernières minutes en lien avec le Canadien de Montréal. Normal. C'est un bon timing, on va dire.
3: Ouais.
2: Hein? On avait gardé ça pour le tournoi.

0: 8h12, on s'en va le rejoindre avec grand plaisir. On avait bien hâte de retrouver notre Marc Denis qui est avec nous autres ce matin, en direct d'ailleurs de Laval, sur la Golfe du Canadien de Montréal. Marc, bon matin.
1: Hey, salut vous autres. Bon lundi matin. Bon début de semaine, mais bon début des activités de la saison 2026-27 du Canadien. Parce que oui, je vous parle depuis les allées du club de golf Laval sur le lac. C'est le tournoi de golf annuel du Canadien. Écoute, ça fait 15 ans là, que je fais ce travail-là, puis j'ai rarement senti vécu un vent d'optimisme comme celui qui règne là ici autour du Canadien aujourd'hui.
2: Ah, c'est clair. C'est qui ton force homme juste pour le fun aujourd'hui, Marc?
1: J'en ai aucune idée. Là. Ah. Je suis rendu là encore là, depuis 6h30 à matin, c'est les radios, les entrevues puis toute l'équipe. Là, fait que je suis pas rendu là, mais vers 10h30, 11h, je vais être en mesure de te lever.
2: Ben écoute, je te dirais que depuis 6h30, PA nous harcèle avec j'ai hâte de savoir son force homme, j'ai hâte de savoir son force homme. J'ai une curiosité, garde, là, c'est tout.
1: C'est
2: Hey, Marc, prolongation de contrat pour Martin. Je pense que c'était à prévoir, mais on a entendu le tournoi pour l'annoncer. On vient à peine de l'annoncer, là.
1: Ouais, pas nécessairement surpris là, que ça ait lieu aujourd'hui. On utilise souvent le tournoi de golf comme une rampe de lancement là, pour ce genre de bonnes nouvelles-là. Peut-être qu'on aurait voulu attendre aussi pour annoncer la signature de Zachary Bolduc, mais les nouvelles sont tombées dans les derniers jours. Effectivement, Martin Saint-Louis qui vient de prolonger son contrat de plusieurs saisons. C'est une formalité, mais moi je trouve que à l'amorce de la dernière année de son contrat, c'est une bonne façon de faire les choses du côté de Kent Hughes et Jeff Burton. Écoute, au chapitre là, des signatures de contrat, pas grand-chose à reprocher à ce duo-là, que ce soit la structure salariale du Canadien ou encore la façon dont on est en mesure de s'entendre avec les dirigeants et maintenant le personnel d'entraîneur. Moi, je pense qu'on le fait de la bonne façon. Martin Saint-Louis est inspirant pour ses joueurs. On l'a vu encore au printemps dernier. Puis on s'assure de conserver ses services pour plusieurs saisons. C'est une excellente nouvelle. Pour moi, il fait partie des entraîneurs nouveaux genres dans la Ligue nationale de hockey. Il a des tactiques offensives hors pair. Si on est capable de resserrer un peu le travail défensif, c'est un peu une des raisons pour laquelle Derek Lalonde se joint au personnel d'entraîneur. Ouais. Maintenant que Trevor Letowski ne sera plus, ben moi, je pense qu'on va accomplir beaucoup de bonnes choses du côté du Canadien. C'est une très, très bonne nouvelle ce matin.
2: Mais là, Marc, aussi, au tournoi de golf, ce qu'on voit aussi, c'est qu'il y a trois goalers. Là. On pensait peut-être que Montembeau allait quitter cet été, mais finalement, il est là. C'est quoi, tu penses, là, qu'on va faire en début de camp d'entraînement avec les gardiens à Montréal?
1: Non, puis là, tu veux-tu mettre un os dans ça par matin?
2: Ben, écoute, Marc, Marc, parle-moi-en pas. À matin, là, il était contre Chris Kreider.
3: Non, j'ai dit que j'ai des réserves sur Chris Kreider. C'est pas pareil.
2: Il y a même des auditeurs qui ont suggéré de faire un tour de coffre de char. Là, t'as dit, il était épouvantable à matin, puis là.
1: Prochain hiver, va être contre le Père Noël puis la tortue.
0: La réalité,
1: c'est que c'est pas nécessairement une mauvaise affaire, PA, puis moi, je t'explique. Si c'est un ménage à trois, évidemment, je suis pas d'accord non plus. Je l'ai déjà vécu dans le National de hockey. C'est pas vivable. Mais la réalité, c'est, on a entendu Kent Hughes le dire à plusieurs reprises, que comme Fowler est encore jeune, il doit jouer. S'il veut jouer, ben, il y a juste un filet, hein. Il y a juste la place pour un gardien. Jakub Dobesch est d'emblée et il le mérite d'avoir le titre de gardien de but numéro un après ces séries éliminatoires. Si Samuel Montembeau pouvait effectuer quelques arrêts, plus que l'année dernière, peut-être remonter sa cote, ben, il peut devenir soit un auxiliaire qui donne le temps à Fowler de développer, ou encore une valeur de monnaie d'échange. Et ça pourrait être intéressant et pour l'athlète, Montembeau, qui profiterait d'un changement d'adresse, et pour l'organisation. Alors moi, je vois pas ça d'un mauvais œil, surtout que pour Fowler, t'as pas de menottes encore. Y a pas de ballottage. Il n'y a pas de situation contractuelle. Il n'est pas obligé d'être numéro un dans la Ligue nationale de hockey tout de suite. On le sait qu'il voit un brillant avenir. Puis si jamais tu étais capable de retrouver une valeur à Montembeau, je le répète, que ce soit comme auxiliaire ou comme monnaie d'échange, puis que tu as deux gardiens qui se battent pour être numéro un, là, vraiment, tu vas être au bon endroit pour le réaliser. Écoute, P.A., gap, tu veux entendre là, parler des rumeurs. Là, au moment où je te parle, là, j'ai les yeux rivés sur un véhicule qui arrive à Laval-sur-le-Lac. Jeff Gorton, Kent Hughes et Martin Saint-Louis étaient ensemble dans le véhicule.
2: Oh.
1: Je sais pas si on signait ça sur le dash du véhicule.
0: C'est ça.
1: L'impression
0: que c'était déjà fait. Avec un
1: petit mimosa. Ouais, les trois débarquent de leur véhicule. Là, ils font leur arrivée ici au club de golf de Laval-sur-le-Lac pendant que je vous parle. Et quand on vous dit là qu'on est en direct dans l'action, là, quand on se parle, là, c'est en plein
2: feu. C'est qui conduit?
1: C'est pas vrai. C'est Gorton qui conduit.
0: Ah, bon. On sait tout à matin.
2: C'est pas surprenant. Marc, Chris Kreider qui s'amène à Montréal, je pense qu'on peut parler d'un cadeau inespéré, là.
1: Ben, inespéré dans la mesure où le risque est faible. C'est un joueur de 35 ans qui est plus le marqueur de 50 buts qu'il a déjà été. Mm-hmm. Mais c'est un joueur qui est en bonne forme physique, qui est encore capable de suivre la cadence, qui est encore capable de marquer des buts et qui est un joueur intense qui va amener sa présence de vétéran. Un gars qui va vouloir gagner une Coupe Stanley parce qu'il n'en a pas gagné du côté des Rangers, même si c'était dans l'organisation longtemps. Il y a un lien de familiarité, là, que ce soit Jeff Gorton, Martin Saint-Louis avec qui il a joué, Jim Ramsey, le thérapeute en chef. Il y a plein de joueurs, de membres de l'organisation des Rangers qui sont désormais avec le Canadien depuis que Gorton s'est amené. Donc, il y a un lien familier pour lui. Et moi, là, ce que j'ai envie de dire, c'est que pour le plus jeune groupe de la Ligue nationale de hockey, c'est important d'ajouter des vétérans. C'est encore plus important d'ajouter de bons vétérans. Puis moi, Kreider, tout ce que j'ai entendu, bon coéquipier, intense, ça, t'as besoin de cette intensité-là pour passer au prochain niveau. L'ennemi qui guette le Canadien, là, avec un jeune groupe, c'est la complaisance. Oh, on est jeune, on est bon, on s'est rendu au troisième tour, on est rendu. C'est la dernière chose que tu veux. Alors, pour moi, oui, c'est une bonne signature. C'est 2 millions de salaire, 2 autres millions qui vont s'ajouter après 10 matchs. Fait que c'est 4 millions de salaire. C'est facile à gérer parce que Kent Hughes et Jeff Gorton ont tellement bien fait ça dans leur structure salariale depuis le début.
3: Fait qu'on verra, ce sera qui le deuxième centre avec Demidov ouais, puis Kreider d'un bord, mais c'est un beau problème, ça, là.
1: J'ai envie de dire que t'as le temps d'avoir des épisodes de deuxième centre académie. Tu sais, t'as le temps de faire des gars comme Dak, comme Newhook, comme Kapanen, en attendant d'avoir trouvé la solution à long terme. Puis peut-être qu'elle va être à l'interne, cette solution à long terme-là, mais là, c'est qu'avec Kreider, qui peut venir être... j'ai envie de te dire une présence rassurante pour un gars comme Demidov. Puis je sais pas ça va être quoi là des trios du Canadien, on ne sait pas encore, on va savoir dans 2-3 jours puis vous allez entendre parler à la masse des trios. Mais tu sais, ça demeure une présence rassurante. Puis tu sais, la feuille de route là, elle est éprouvée. Tu le sais que lui est capable de jouer au sein d'un top 6, il l'a tout le temps fait avec les Rangers, avec les Ducks. Ouais.
0: Marc, merci beaucoup. C'est vraiment un grand plaisir de te retrouver ce matin. C'est le 29 septembre, si je me trompe pas, premier match du Canadien
1: ouais.
0: Hein, qu'on pourra
1: ouais,
0: voir.
1: Ouais, c'est... une saison qui débute en septembre. Dès samedi, il y aura un match pré-saison sur les ondes de RDS. Pierre et moi, on sera là au Centre Bell pour le match contre les Leafs. Puis c'est le lancement aussi de notre saison à nous autres. Lundi, le vendredi matin, à 7h-ci, on va se parler à toutes les semaines. Je suis vraiment content. Écoute, Mylène, honnêtement, P.A., étais-tu au monde quand on a commencé les chroniques ensemble? Ben, pas toi, mais
0: on se pose la question, ouais. On se pose la question.
3: J'ai 37 ans.
0: Ben oui, on t'agace.
1: Salut tout le monde, je suis parler.
0: Salut, bon tournoi, à vendredi, bye-bye.
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0: 8h19 minutes dans quelques instants. Ça en va dans le courrier d'Isabelle, ici dans le Boost. Et ce midi, vous pourrez les entendre live, Sale Barbe, qui seront dans l'émission Midi Show? Midi Fun, voyons, j'oublie le nom de la nouvelle émission du midi.
3: Ça, c'est Midi Show.
0: Midi Show!
3: Ouais.
0: Sur Énergie, en tout cas, ça, c'est sûr.

0: plonge dans le progrès dimanche. On tourne les pages en se lichant le doigt un peu pour bien tourner la page. Et on arrive au courrier d'Isabelle. On aime bien ça, nous autres, dans le beau. Ce courrier d'Isabelle qui répond aux questions, aux questionnements.
1: Ça se fait répondre, Mila.
0: Et aux remises en question aussi de certains lecteurs et lectrices.
1: Au début, quand j'ai lu le fait, j'ai fait, hey, mon Dieu, c'est lourd. Mais quand j'ai lu la réponse, j'ai fait, mon Dieu, c'est jouissif.
2: Oh, OK.
1: Oui, ça a changé pas mal. C'est en 79.
2: Okay.
1: Et le titre, c'est « Elle revient enceinte à la maison ».
0: Oh, en 79.
1: En 79, effectivement, Mylène. Et ça va comme suit. « Maman dans la trentaine, j'étais heureuse avec mon époux et mes deux filles. Pour suivre mon mari dans ses sorties, je laissais mes filles seules à la maison quelques soirs par semaine. » Et là, la voisine a appelé pour dire que son ado de 16 ans recevait des garçons pendant son absence et que ça durait depuis longtemps.
2: Oh,
1: alors, la madame en question, qui a signé angoissée, et rouge de colère, je lui interdis toute sortie, ce qui a eu pour résultat qu'un samedi soir, elle est partie avec sa petite sœur pour la messe. Samedi soir. La messe de 6 heures, probablement. Elle n'est pas revenue pendant une semaine.
0: Hein?
1: Elle a fugué pendant une semaine.
0: Avec sa sœur.
1: Ça a l'air. Et là, c'est là que ça commence à être bizarre. N'aimant pas la police et ne voulant pas la mettre au courant.
0: N'aimant pas la police! Excuse-moi. On va surligner ça un peu quand même, là.
1: On dit que cette madame-là, c'est une grande fan de Ice-T, là. Fuck the police! Ouais, c'est une grande fan d'Ice-T.
0: N'aimant pas trop la police.
1: Ouais.
0: OK.
1: N'aimant pas la police. Non, pas trop. N'aimant pas la police.
0: Ah, elle aime pas.
1: Là, j'ai fait, qu'est-ce que c'est ça? Mon mari et moi l'avons recherché, mais sans résultat.
0: OK, parti pendant une semaine, il appelle pas la police pour la retrouver.
2: Non, il aime pas.
1: Lorsqu'elle est revenue, j'ai appris qu'elle était enceinte de 4 mois.
0: Ah.
1: J'ai voulu la faire parler, mais inutile. Que dois-je faire? Mon mari l'ignore. J'ai peur qu'il la jette dehors car nous avons un nom connu dans le monde social.
2: Oh mon Dieu.
1: Imaginez le scandale, car pour lui, une mère célibataire est une prostituée.
2: Oh!
0: Hey, mais c'est terrible, mais c'était comme ça. Imagine combien de filles ont vécu ça.
1: Et je voudrais garder ma fille, mais je crains la colère de mon mari.
2: Hello.
0: Ah, ben là...
2: Lui, c'est du démarque, toi.
0: Ouais.
1: Et ben là, on sait pas comment ça a fini.
0: Ça n'entachera pas mon nom, certain.
1: Non.
0: Ce n'est plus ma fille. Organisez-vous avec le trouble.
1: T'es dans quelle année, Mylène, toi?
0: 78.
1: Peut-être toi.
0: J'aurais pu vivre ça.
1: Peut-être toi.
0: Non, j'ai eu de la misère avant d'avoir des enfants, moi. Il n'y a pas eu à 16 ans.
1: Non, mais le bébé, c'est peut-être toi. Ben oui, c'est peut-être toi le bébé,
0: ah,
1: ça,
0: moi,
1: je veux
0: l'enfant?
1: Dire. Ben oui.
0: Ah, excusez.
1: Ben oui.
0: Ah, je vais en parler à ma mère, non? Je vais l'appeler après le show.
1: On a des choses à dire. Et voici la réponse d'Isabelle. Êtes-vous prêt?
0: Oui.
1: Ah, non. Pour plaire à leur époux et pour les accompagner dans des sorties mondaines, bien des femmes oublient leurs responsabilités. Le tourbillon d'une vie sociale bien remplie doit être exténuant, au point que vous avez oublié que vos enfants traversent l'âge ingrat de la puberté, qui réclamait de votre part une tendresse et une compréhension de tous les instants.
0: À 16 ans, elle avait pas le droit de laisser sa fille toute seule à la maison pour aller faire quelques petites sorties.
1: Ben, quelques soirs par semaine, la semaine, c'est embêtant, la semaine.
0: Je comprends, mais tu sais, elle peut avoir les sorties qu'elle veut, là. Même si elle est mère, là.
1: Des jeunes ados à fin de semaine, sont souvent à fin de semaine, toi? Tu serais-tu à faire tout ça la fin de semaine, toi? La semaine, excuse, jusqu'à 9h30, 10h.
2: À 16 ans.
0: Je suis pas à 16 ans, dis-qui, c'est bol à l'eau, là, voyons.
1: Non, mais c'est vrai que 16 ans, à ce temps-là, c'était 28 ans.
0: Je comprends, si elle est jamais à la maison, c'est une autre histoire, là, je comprends, là. On parle
1: et là,
0: de
1: watch out, la savonnade continue. Égoïstement, vous n'avez pensé qu'à vous deux, sans songer à la solitude de ces adolescentes qui n'avaient pour sport qu'à la télévision. Ce n'est pas votre fille qui est la coupable, car dans son cœur, la révolte devait gronder depuis longtemps, et ne pouvant vous exprimer la rancœur qu'elle avait au fond de son cœur, elle a préféré fuir. Je sais que je vous parais cruel, mais le devoir des époux n'est pas d'avoir l'éducation de leur enfant. Pour ce faire, il faut savoir renoncer à certaines sorties afin de surveiller et de conseiller les jeunes filles aux prises avec les problèmes de la vie.
0: Parce que là, vu que ses parents sortaient trop, c'est de leur faute qu'elle tombe enceinte. C'est ça que je comprends qu'ils
1: s'appellent. Elle s'occupait pas de son enfant.
0: Ouais,
1: elle a la blonde n'a pas... Il serait bon de consulter le service des mères célibataires dans votre secteur. Qui sera vous conseiller pour ce qu'il y a de mieux à faire avec votre fille?
0: Ouais.
1: Fait que là, ça, c'est un petit paragraphe de conseil. 8 paragraphes de reproches.
0: La mère a lu ça dans le journal et ça a fermé son journal ben, rempli de culpabilité.
2: Tu sais, t'as pas les communications qu'on a aujourd'hui. Fait que s'il se passe de quoi à maison, c'est dur d'appeler pis de dire, on a besoin d'aide.
1: Il est de votre devoir de révéler la vérité à votre époux.
2: Ben ça, oui.
1: Il faut lui faire comprendre que la mère célibataire est loin d'une prostituée.
0: Ben oui.
1: S'il est intelligent, comme vous le dites, il saura sûrement faire la différence.
2: Ben là, c'est
0: pas renier ton enfant parce que tu veux jamais que ça t'arrive, là, qu'à 16 ans, ça a aucun bon sens, pauvre petite, là, mais c'est ton enfant.
2: On va pas laisser dans le trouble, là.
0: C'est pas parce que ça salit ton nom, hey. T'as peu, là. On respire un peu.
2: Un petit verre, là.
0: C'est tout un courrier d'Isabelle.
1: Et on me dit que cette fille-là, plus tard, a changé de nom pour Madonna et qu'elle a composé Papa Don't Preach.
2: Elle est née en 79, Madonna.
1: Non, c'est ça. Je pense qu'elle aimerait bien ça, mais non.
0: Non, puis ça peut pas être moi en passant. Je suis née en 78. J'étais née quand elle est tombée enceinte. Ouf, okay, c'est beau, j'étais stressée depuis tantôt.
2: Arrête de vivre dans le passé.
0: Merci beaucoup. Dans quelques minutes, on va faire le tour complet de l'actualité ici sur Énergie 94.5. Il est 8h27. On est ensemble jusqu'à 9h dans le boost.
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2: 8h32 minutes dans le boost sur Énergie. Bon lundi 14 septembre. Quelques averses encore ce matin, là, mais ça devrait cesser au courant de l'avant-midi. Ça va demeurer quand même assez nuageux. Ensuite, des rafales à 60 km/h, maximum à 15. On est autour du 9-10 degrés là actuellement pour le Saguenay-Lac-Saint-Jean. Et quand on regarde un petit peu plus loin, ce que la semaine nous attend. Pour le Saguenay, en tout cas, ça, c'est plutôt de l'alternance sur les nuages, quasiment jusqu'à vendredi, là, entre 17 et 22 degrés. Du côté du lac, peut-être encore des petites averses demain, soleil mercredi. Après ça, on verra pour la suite. On jette un petit coup d'œil de même pour le fun, là.
3: Oui.
2: Hein, pour regarder, là.
3: Sans pression.
2: Hey, continuez de nous envoyer vos souvenirs de VHS, parce qu'on va y revenir à 8h45. Il y a plein d'affaires qu'on n'a pas eu le temps de lire. Si vous voulez nous le mentionner, nous le raconter vous-même via le 61212 en message vocal ou encore avec le micro iHeart. Ou encore par téléphone, 690-9400. On y revient là après les infos dans quelques instants. C'était notre sujet de machine à café. Le VHS a 50 ans cette année. Et on veut vos souvenirs de VHS. Qu'est-ce que vous avez le plus écouté là-dessus, le plus enregistré là-dessus? C'est ça qu'on veut savoir dans les prochaines minutes. Pour tout de suite, on va s'informer d'abord avec PA.
3: On va se parler de deux arrestations du côté de Jonquière. Ça s'est fait la semaine dernière. Donc, on parle d'arrestation de trafic de cocaïne et de cannabis. Il y a beaucoup de matériel qui a été saisi sur place à Jonquière. Je vous le rappelle, on parle de 800 grammes de cocaïne, 1 kg de cannabis illicite, une dizaine de vapoteuses à extrait de cannabis, qu'on appelle aussi des wax pens.
4: Oh, j'apprends ça. Je savais pas.
5: Moi aussi, j'apprends ça.
3: Ouais, des wax pens.
2: T'es au courant de ça, toi, là? Ah
5: oui.
2: Ah oui.
5: J'ai lu beaucoup. Alors, il a l'air d'un drogué, là. J'ai jamais entendu ça de ma vie.
3: On sait que c'est fait jeudi soir. Plus de 230 vapoteuses avec saveur.
2: Il est pas rentré dans le jeu aussi.
3: 40 000 $ en devises canadiennes, plein d'autres affaires, même des espadrilles qui ont été saisies. Écoute, je vous le dis, là, donc, les deux personnes interpellées qui ont été libérées sous promesse de comparaître, mais bref, un petit peu de ménage la semaine dernière du côté de Jonquière.
4: Oui, mesdames.
2: T'avais de la job par les soirs, toi aussi, t'étais...
4: Oui,
5: mêlez-moi à ça.
2: T'as l'air d'un gars très au courant.
5: Mêlez-moi à ça, c'est parfait. Ben oui, mêlez-moi à ça.
2: Un petit sideline.
5: Ben oui.
3: Parce qu'ils ont été arrêtés...
5: Ça, je suis pas contre. Un petit sideline, je suis pas contre. Ça, je suis moins sûr.
3: Parce que les deux gars, ils ont été arrêtés jeudi, le 10 septembre.
2: C'est louche.
5: Ben arrêtez ça, là. Hey, en plus, avec les associations de ce monde-là, mêlez-moi pas à ça.
2: Ben non, c'est complètement faux.
3: Ben oui.
2: C'est du théâtre.
3: Il est propre, il marche bientôt, là. Il est propre.
2: On va s'informer. Avec Benoît et Nouveau Info, la CAQ, Benoît, qui est en perte de vitesse là, dans les sondages.
6: Voilà, un sondage léger. Journal de Montréal place le Parti québécois en tête à 29%, le Parti libéral à 23%, alors que la CAQ est maintenant troisième à 21%. L'autre sondage, Synopsis La Presse, place la CAQ en deuxième position à 24%, en perte de 3 points. Par ailleurs, vous avez peut-être vu que Charles Millière a finalement décidé de mettre son visage sur son autobus de campagne dimanche. Le chef libéral est vivement critiqué sur ses choix de campagne par des libéraux qui dénoncent son manque d'expérience selon des propos recueillis par Radio-Canada. Parlant de politique, Robert Gazal fera campagne à l'hôpital Maisonneuve-Rosemont à Montréal ce matin. Toujours à Montréal, Charles Millière fera une annonce sur le thème de la famille au Parc Onsic. Éric Duhem est aussi en ville pour une annonce en immigration. Enfin, Paul Saint-Pierre Plamondon et Christine Fréchette seront peu présents pour se préparer au débat des chefs de demain et de mercredi soir. Enfin, Donald Trump ne voit pas le besoin de freiner le développement de l'intelligence artificielle malgré les craintes d'experts. Selon lui, les États-Unis ne peuvent pas se permettre de perdre la course au développement face à la Chine. Samedi, le patron d'Anthropic a affirmé que l'IA serait capable de prendre le contrôle d'Internet dans moins d'un an si on ne met pas des garde-fous. Voilà, c'est complet pour tous les détails. Et autres nouvelles, visitez lenouveau.info.
4: Merci, Benoît. Le tournoi de golf du Canadien bat son plein aujourd'hui et on a appris tout récemment que Martin Saint-Louis venait de signer une prolongation de plusieurs saisons. On n'a pas les détails, mais parce que Martin Saint-Louis, c'était sa dernière année de contrat. Fait qu'on s'entend qu'à Montréal, on voulait le garder, puis lui voulait sûrement rester à Montréal. Autre chose qu'on a appris ce matin, Josh Anderson va avoir la lettre A sur son chandail. Parce que, écoute, Brendan Gallagher l'avait, mais là, Gallagher est plus là, est à Vancouver, donc c'est Anderson qui va en hériter. Et Chris Kreider, ben, il sera présent ce matin également au tournoi de golf du Canadien. Zachary Bolduc, contrat de 4 ans, 4,2 millions. Par contre, dans le cas de... Harbour Jacky, excusez, toujours pas de contrat, ne sera pas présent qu'en entraînement tant qu'il n'y a pas de contrat. Il est autonome, là, fait qu'il peut pas vraiment se présenter au camp.
3: Il voulait vraiment jouer au golf en plus ce matin. Collé.
4: Ben, j'imagine. Mais Harbour Jacky, c'est sûr qu'il va être là. C'est sûr qu'il va être là, Harbour Jacky. C'est clair. Mais écoute, on verra la suite des choses. Il y a ses défenseurs, il y a ses dénigreurs, Bird Jacquard. Moi, je pense qu'il y a sa place encore dans le club. Mais ça, c'est juste moi. Qu'est-ce que je voulais vous dire? On sera peut-être pas d'accord un jour ou pas, mais pour s'aimer pareil, même si on a des divergences d'opinion.
2: Oui.
4: Et ce soir...
2: Sinon, on s'aimerait pas beaucoup.
4: Ce soir, 20h15, Broncos Chiefs. Les Chiefs avec Travis Kelce que j'ai hâte de mourir. Donc, 20h15 ce soir.
2: Toujours là. T'as besoin de le dire, hein, que tu l'aimes pas.
4: Ben là, je venais de faire un beau discours sur le bonheur, la joie. Fallait bien que je revienne à moi-même peu avec un peu de haine au travers.
2: C'est ça, pour qu'on soit pas trop mêlés.
4: Ben non, là, tu sais, c'est assez, là, niaisage.
2: Je comprends bien. Dans Ça rentre au poste aujourd'hui, soyez là, Mario Tessier sera là, Cathy Gauthier aussi est là les lundis avec eux, avec Seb et Geneviève également, Jachal est tanné des pancartes électorales dans le monde à Mario, entre autres aujourd'hui 15h35. Manquez surtout pas ça. On va se rappeler des souvenirs, vos souvenirs de VHS qui fête ses 50 ans cette année, la cassette VHS 6-12-12 pour nous répondre après Francis de Grand Prix.

0: 8h40.
1: On s'est dit ce qu'on vit à soir.
0: C'est pareil. Il a chanté hors d'onde pour ça.
1: C'est mon nom d'artiste. Ça
0: faisait du karaoké. Hein? Francis de Grandpré.
1: Ouais, c'est ça, c'est mon nom d'artiste. Tellement bon, on l'oublie parfois.
0: Ah, ton nom.
1: Ah oui, Marc Diquet, ça sonne pas assez international.
0: Non, c'est ça, c'est pas assez.
1: C'est Maudouane, là, Marc Diquet, ça veut rien dire. Tandis que Frédéric de Grandpré, ça veut dire
0: Francis,
1: quelque chose.
0: Parce que Frédéric, lui,
1: ah ouais, c'est vrai, lui,
0: il
1: est beau des Martini. Ben, puis, il est un acteur, lui.
2: Il a chanté aussi.
0: Ouais, c'est vrai.
1: Non, oui, des Martini, là. Il y avait un album qui s'appelait Martini pour Noël.
0: Oui, oui, c'est vrai.
1: La surprise, ça n'a pas marché, mais
0: oui. T'as raison.
1: Un titre de même.
0: On a parlé tantôt dans la machine.
1: Sourire, sourire. OK.
0: Bon. Reviens-nous, là.
1: Ben, c'est vous autres qui avez starté. Vous avez starté assis, la scie, la vombrine de partout. Puis,
0: vombrine.
1: Ben, écoute, là.
0: T'as comme accordé vrombissé, vrombi.
1: Hey, quand, comment ça s'appelle le compteur de Saint-Denis Caxton, là?
0: Oui.
1: Quand
0: oui.
1: Il invente des mots, lui, vous criez au génie. Ben, là, c'est moi qui invente des mots, je tout croche.
0: Ben, oui.
1: Deux poids, deux mesures.
2: Fred Pellerin.
1: C'est
2: le
1: choix de ma vie. Ouais, Fred Pellerin. Fred Pellerin pis Boucazio font ça, inventer des mots. Hey, c'est, sont bons, sont
0: chacun
1: bons.
0: Chacun son métier, éduqué. Ah. Bon, hey, on a parlé dans la machine à café un peu plus tôt ce matin de la fameuse cassette VHS qui fête ses 50 ans cette année. Ça a été inventé il y a 50 ans, imaginez-vous. Cette fameuse cassette-là où on enregistrait plein d'affaires, où des fois nos parents enregistraient par-dessus nos affaires aussi, on en a parlé. Ça, c'était choquant, ça, quand ça arrivait, là, des affaires que t'avais attendues depuis longtemps. Des fois, c'est un vidéoclip que t'avais surveillé pendant des jours et des jours.
1: C'est pas chanceux, par exemple.
0: Pourquoi?
1: Oui, je savais pas comment enregistrer.
0: Moi, c'est arrivé vraiment souvent, sérieusement. Ah non, c'était très choquant, ça.
2: Ben, c'est vrai que moi, je demandais à ma mère de le faire. Hein, peux-tu m'enregistrer tes affaires?
0: Ouais, ouais.
1: Ah non, moi, ouais. Ça savait pas programmer les vidéos. Là. Même moi, des fois, j'avais de la misère à comprendre comment programmer un autre vidéo.
0: Puis on vous a demandé, c'était quoi votre souvenir de VHS, vous autres? Et il y a, entre autres, la folle journée de Ferris Bueller
1: qui a été nommée.
0: Je l'écoutais toujours quand j'étais malade et que je manquais de l'école quand j'étais malade pour vrai, là, qu'on écrit entre parenthèses. Là. Effectivement, ce que lui, Ferris...
1: Je l'ai écouté vendredi matin.
0: Sérieux?
1: À 6h, j'ai écouté Ferris Bueller.
0: Mais ça serait... Ça vieillit bien, entre guillemets. Ça se réécoute bien encore.
1: Mais vous manquez une chose, par exemple. Il y a quelque chose de louche dans le film. Le nombre de fois qu'ils changent chez eux avant de partir de la maison. Je pense qu'ils changent 4 fois ou 5 fois. Ça n'a pas de bon sens. Tu remarqueras.
0: Ouais.
1: Bon, ça va te sauter.
0: Ouais. C'était bon.
1: C'était pour
0: hein. Quelqu'un d'autre nous écrit, genre, enregistrer super écran aux petites heures. C'est ça son meilleur souvenir de VHS. Mon père faisait ça. Eh ben.
1: Aux petites heures. Hey, Mylène, c'est pas rien que moi qui est vicieux. Surprise. Breaking news, c'est pas rien que moi qui est vicieux. Hey.
0: Le film des Lavigueurs aussi comme meilleur souvenir sur le VHS. Il y en a plein d'autres. Continuez de nous l'écrire là, au 6-12-12 et le micro iHeart, entre autres, ou au téléphone directement aussi. Les lignes sont disponibles pour vous autres au 690-9400.
2: Sur Facebook, oui. J'ai une photographe folie. Je l'ai bien dit. OK, c'est bon. Je voulais juste être sûr. Elle dit, je tripe tellement ces VHS. Elle a comme un décor pour ses séances de Noël.
0: Ouais.
2: Elle a mis une TV avec des cassettes. Après VHS, fait que dans ses décors, elle a voulu remettre des traces de ces VHS-là. Ouais. Mais ça rappelle des beaux souvenirs de jeunesse pour
0: plein
2: de monde.
0: Ben, en fait, on en parlait dans un article qu'on parle ce matin des 50 ans de la cassette, mais qu'il y a des gens qui collectionnent les cassettes VHS. Ça a l'air que c'est beaucoup dans le film d'horreur où c'est bien populaire.

0: OK.
1: Ouais. Pourtant, tu sais, la qualité est pas super top.
0: Non, ben, la qualité, c'est ça,
1: ça vieillit pas bien, là, ça, c'est sûr, là. Danse lascive, Dirty Dancing, ça rate Jésus, deux cassettes, je comprends. Moi, c'est clairement ça. Moi, c'est Dirty Dancing, Footloose, Back à Back, c'est une cassette que j'ai écoutée qui avait plus de son, mais tellement on l'avait écoutée.
0: Hey, Facebook, je vous rappelle des souvenirs de Robert Ball, OK? C'est Andrew qui nous dit, trailer de Michael Jackson et le film Le Loup-Garou de Londres. Il dit, c'était mes films préférés lorsque j'allais au club vidéo, soit chez Vidéo 2000,
2: Vidéo 2000, il y en avait partout dans la région, là, ça.
0: Ou Gagner Musique.
1: À Robert Val.
2: Mais Vidéo 2000, il y en avait un. Vidéo, il y en avait un canot aussi, je pense.
0: C'est comme la place hot, là.
2: C'était le fun d'être les vidéos, hein.
1: Ben oui, c'était le fun.
0: Ça sentait le popcorn à plein nez tout le temps, puis c'était le fun.
1: C'était la fête. Nous autres, vendredi soir, où quand on se faisait garder puis qu'on voulait pas trop se faire garder, mes parents, on va aller vous louer deux films, on va acheter du popcorn, puis on ramassait des petites cochonneries au passage, des petites affaires sucrées.
2: Mais il y avait pas grand chose. Dans les premiers clubs vidéo, il y avait rien que des films. T'as-tu connu l'époque avec les pinouches?
1: Ben oui, les velcro, les petites pinouches en velcro. Ouais. Là, t'arrivais, tu voulais ton film, il l'avait en 5-6 exemplaires, puis de pinouches, puis de pinouches, puis de pinouches. Oh, là, qu'est-ce qu'on... Là, tu choisissais un film que ça te tentait pas de voir, mais tu repartais avec parce que tu voulais en écouter un. C'était des bons souvenirs. On parle aussi d'une autre cassette. C'est David qui nous dit, moi, quand j'étais malade, il y avait sa cassette, quand il était malade, pas d'école, qui se gardait pour ça. Le genre, Monsieur Baseball, Petit Champ et Cœur Circuit.
0: Hey, Cœur
1: Circuit. Petit robot.
2: Pas réparé, numéro 5, pas réparé. Ah, c'était...
1: J'ai
2: aimé ce film-là, mais il y a tellement... TVA le passait aux deux semaines, je pense. C'est rendu, j'avais le goût de le faire ça à battre de baseball.
1: C'est vrai qu'il il fut un temps qu'il passait souvent, effectivement.
0: OK, je me rappelle de ce robot-là, oui.
1: J'avais enregistré Larry qui nous dit j'avais enregistré un film 3X maison et j'avais changé la cassette dans le vidéo à l'école avant que le prof nous fasse écouter un film sur la TV. Ils allaient voir un peu faire du tour chez le directeur peut-être Larry pour toi possiblement.
0: Ah ça a dû. Je sais pas. Ça, puis le prof de biologie, là.
2: Donc, Larry, il est dans mon jeu avec des petits vicieux aussi. On est rendu 3 000 ans, là. Je suis pas tout seul, là.
0: Mais évidemment, les VHS, c'est pas des souvenirs de porn.
1: C'est surtout ça. Puis il y en a beaucoup, beaucoup qui nous parlent aussi du fait de rembobiner avant de ramener ça au club vidéo. Ça, on avait parlé déjà, mais effectivement, il fallait rembobiner avant de le ramener. Sinon, c'était un dollar
2: de frais. Avant quelle heure il fallait ramener le film?
1: Avant 6 heures, hein?
2: Oui,
1: avant 6 heures. Les espaces sans réponse, c'est Clément Jean qui a sorti un nouveau vidéoclip d'ailleurs la semaine passée, qui est très bon également. On écoute Clément Jean, 8:40.

0: pointé à Laval.
1: Oui, t'es
0: non?
1: à Laval?
0: Ah oui, non, c'est parce qu'on se demandait, Laval sur le lac, c'est-tu à Laval?
1: Ouais.
0: Et la réponse est oui.
1: Pour le tournoi de golf canadien.
2: Moi, c'est à l'extrémité.
0: Oui, à côté de l'île Bizarre.
2: Ouais.
1: Bon. Ah. On a les réponses. Hey, si vous avez manqué.
2: À côté de l'île aux boules, y a pas, de
1: non, c'est pas à côté de ça. Si vous avez manqué Marc Denis, d'ailleurs, ce matin, qui est en direct du tournoi de golf du Canadien ce matin, c'était notre, on a renoué, c'était sa rentrée avec nous ici dans le Boost. Ben, vous pourrez aller réentendre ça sur la balado du Boost, sur la iHeart Radio, là, dans les prochaines minutes. C'était bien intéressant. On a eu des potins, d'ailleurs, l'arrivée live de Martin Saint-Louis.
0: Avec Kent Hughes et Jeff Gorton. Oui. On a le scoop qui conduisait.
1: Oui.
0: Hey. C'est gros.
1: Tu le diras pas? Tu vas le garder pour le balado?
0: Je garde.
1: OK. C'est du gros, gros scoop.
2: C'était John Gorton.
1: Ah! Vendeux de punch.
2: Hey, le punch McCain.
1: Rapidement, tantôt, on parlait de vos meilleurs souvenirs VHS. Il y a quelqu'un qui nous a rappelé un très bon souvenir. PO, qu'on salue! Les soirées boomerang. On appelait ça les opérations boomerang.
0: Ouais, hein, c'est ça.
1: Quand on ramenait notre film avant, c'était quoi avant?
2: Avant la fin de la location, je pense. Je me souviens plus.
1: Non.
0: Fallait que ce soit le soir même.
1: Le soir même. Ouais. Mettons que tu loues le soir même, c'est ça. Tu peux, le soir même. Je pense qu'il y avait peut-être pas d'heure limite. Tu pouvais relouer gratuitement un autre film. Ça,
0: c'est. Hey, c'est ça, hein?
1: Ça, c'était vraiment cool. C'est vrai,
0: moi, je vous le disais. J'ai arrêté de louer la journée, c'est que j'avais une dette astronomique.
1: Oui, t'as-tu ramené pas des films, toi?
0: J'y ramenais, mais tu sais, après un certain temps. Mais là, mané, j'ai fait, ouais, pour pas payer là, je vais arrêter ça, là. Ah, des sites de streaming.
1: Eh ben.
2: Dis-moi que t'es pas barré à la bibliothèque.
0: Ah non, les livres, je les achète.
1: Ah, tu respectais les livres.
0: Ouais, ben je les achetais. Moi, j'aime ça avoir ma bibliothèque avec mes livres, là.
1: Ouais,
0: c'est ça,
1: vous.
0: Comme ça.
1: Et puis, on salue Ti Sébastien aussi, qui dit son souvenir, c'était d'aller aux Vidéos 2000 à Arvida. Il y avait des concours de Mario Bros pour les jeunes.
0: Hey, c'est
1: lui,
0: ça.
1: Lui, il a participé souvent, là. Ça, c'est
0: fait clair. Que Vidéo 2000, c'était de shit, là.
1: Ouais, c'était hot.
2: C'était une couple d'années.
1: Ouais.
2: Là. C'était une chaîne, là. C'était, ouais. C'était correct, là.
0: Ça appartenait à qui, ça?
2: Je pense que c'était local.
0: C'était local.
2: Ouais, je pense que c'était local, ouais.
1: Ben, merci beaucoup pour tous ces commentaires-là. Dans les prochaines minutes, on va laisser aller ces deux animaux-là. C'est le temps de les libérer.
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1: Le boost, le boost, le boost. 8,56 sur Énergie 94.5 dans Midi Show aujourd'hui. On vous rappelle que Sale Barbe seront là en prestation live, en entrevue également avec la gang. C'est Josiane Aubuchon qui va remplacer Corinne Côté toute la semaine en compagnie de Patrick Groulx et d'Andréane Brunet, donc dès 11h25 aujourd'hui. Merci beaucoup d'avoir été là. Ça a été un super beau lundi à votre compagnie, les chums. On se donne rendez-vous demain, 5h25. Les gars, passez une belle journée.
2: Tu peux t'en aller, là.
1: Ah oui, c'est fini.
2: Non, je peux pas m'en aller. J'aille partir ton char.
1: Ah non, il réchauffe déjà.
2: Ah, c'est ça. De toute façon, il fait pas frette, là. C'est
1: ben pas, non.
2: On n'est pas là
1: pantoute. Moi, je vous accompagne avec grand plaisir jusqu'à 11h25. Ce qui s'en vient dans vos oreilles. Florence, voyons, j'ai de la misère à le dire. Florence and the Machine, voilà, qui s'amène dans quelques instants. Dog Days Are Over, c'est une de mes préférées ces temps-ci, comme la collaboration entre Mumford & Sons et Chris Stapleton, Here. C'est très bon, ça aussi. Et Fix You, Coldplay, hey, à l'instant.
2: Peut-être pesant ton sac à yacht, hein, avec bang, des louettes de main.
1: Bang, bang.
2: Hein, c'est pesant, c'est lourd.
1: C'est lourd. Les voici sur Énergie. 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
1: J'espère que vous passez un bon lundi matin, Mylène, avec vous autres jusqu'à 11h25, avec grand plaisir et que de la bonne musique dans les oreilles pour commencer cette semaine en beauté zombie. La version de Youngblood et les Smashing Pumpkins, ça s'en vient du Our Lady Peace, aussi avec Is Anybody Home et Imagine Dragons, qui nous ramène en 2013. Déjà, Radioactive sur Énergie 94.5. Bon lundi, merci d'être là. N'hésitez pas à nous texter via le 6-12-12 pour nous rejoindre ici en studio.

Pépé et sa guitare pour se craquer un petit peu en ce lundi matin, hein, sous les averses. Des fois, c'est pas facile de commencer cette semaine-là. Ça va cesser, les averses, d'ailleurs, là, au courant de l'avant-midi. C'est ce qu'on prévoit selon Environnement Canada. Et ça va demeurer nuageux ensuite. Bon vent aussi à 60 km/h prévu pour aujourd'hui, maximum autour de 15 degrés. Jelly Roll, ça aussi, ça fait la job ce matin sur Énergie. Voici Lighter.

Premier match des cinq, c'est vendredi au Centre Georges Vézina du KPA qui seront là pour une émission d'avant-match également à compter de 18h sur les ondes du 94.5 Énergie. Vous voulez être là pour tous les matchs pendant toute la saison sur le bras du 94.5 Énergie, ben j'ai quelque chose de vraiment trippant pour vous autres. Nouveau concours qui est débuté depuis ce matin ici sur Énergie. Je vous donne les détails dans à peu près une quinzaine de minutes. Pour tout de suite, Crazy et Aerosmith sur Énergie 94.5. 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
1: Et les meilleurs concours, c'est au 94.5 Énergie que vous allez les trouver, c'est sûr. Le meilleur trio sur la glace, c'est notre nouveau concours qui vient de commencer là ce matin. Dans le boost, on a fait une première personne finaliste avec le 94.5 Énergie, les Saguenay-Chicoutimi et la Voix Maltée. C'est le meilleur trio sur la glace. On vous offre la chance de gagner. À tous les jours, vous avez une chance de devenir finaliste pour gagner vos billets de saison pour les Saguenayens et 500 $ à dépenser à la Voix Maltée. Bonne chance dans 11 cases, le BC, qu'on vous pose une question à tous les jours autour de 7h50. Et c'est comme ça que vous pourriez devenir finaliste dès demain matin dans le boost. Bonne chance à vous autres. Linkin Park, Up From The Bottom, ça mène ta musique, tes chums, ton fun au 94.5 Énergie.
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1: Je vous invite à être là toute la semaine dans notre jeu autour de 7h15, 7h20 dans le Boost. Vous aurez la chance de mettre la main sur des billets pour aller voir Légende du Fjord, nouveau spectacle présenté les samedis du 26 septembre au 17 octobre au Théâtre du Palais municipal de l'Abbé. Théâtre numérique qui vous transporte au cœur d'un voyage entre le réel et l'imaginaire sur grand écran. Alors, bonne chance demain dans notre jeu de 7h15, 7h20 autour de ça. Pour mettre la main là-dessus. Radiohead sur Énergie 94.5.

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1: Et c'est très payant à la job en après-midi avec notre chum Martin Tremblay qui est là dès 13h avec vous autres, la toune payante qui se poursuit encore cette semaine. Alors dans l'heure de 13h et dans l'heure de 14h, 100 piastres cash à gagner deux fois chaque après-midi du lundi au jeudi. C'est vraiment une super belle promo. À 12h55 aussi, là, soyez à l'affût là, dans l'émission Midi Show. On vous donne un indice à tous les jours sur la chanson qui s'en vient dans l'heure de 13h. Le titre de la chanson à surveiller quand vous entendez cette chanson-là, ben c'est le titre de la chanson que vous devez texter au 6-12-12 au moment où vous l'entendez pour gagner 100$ cash avec Martin. Cet après-midi, ça se poursuit, la toune payante à 13h et 14h. Manquez surtout pas ça. Green Day, ça mène en musique dans les prochaines minutes ici sur Énergie 94.5.

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1: Je vous invite à aller faire un tour sur la iHeart Radio pour aller écouter la balado du Boat, une balado différente à tous les jours, évidemment. On vous met ça dans peut-être quoi une trentaine de minutes maximum après la fin de l'émission. 9h, vous pouvez réentendre les meilleurs moments de l'émission et entre autres aujourd'hui. Ben, on a jasé avec notre chum Marc Denis qui était de retour dans le Boat en direct du tournoi de golf du Canadien de Montréal. Beaucoup, beaucoup de choses à jaser avec lui, entre autres Martin Saint-Louis qui vient de signer un contrat de plusieurs années pour demeurer le coach du Canadien. Et bien d'autres affaires qu'on a jasé avec lui, des petits potins également. Alors, vous pourrez aller réentendre ça sur la balado du Beau. C'est demain, même heure, 8h10, on vous présente notre nouveau chroniqueur qui viendra mettre plus d'argent dans vos poches. Xavier Courchaine qui sera avec nous demain dans le Beau. C'est une grande première pour notre nouveau chum. Alors, soyez-y, 8h10 demain dans le Beau. C'est The Spell avec Mama, ta musique, tes chums, ton fun au 94.5 Énergie.
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19: Bonjour, ici Étienne Phoenix. Parlons tout d'abord de la campagne électorale. Le Parti libéral promet de bonifier le régime québécois d'assurance parentale, d'ajouter 5 000 nouvelles places en CPE d'ici 5 ans, en plus de convertir 10 000 places en garderie subventionnée. De son côté, le Parti conservateur veut réduire de 25 % l'aide sociale offerte aux demandeurs d'asile et de prioriser les Québécois pour les services de garde et de logement. Voici son chef, Éric Duhaime.
20: C'est pas une proposition radicale. C'est basé au contraire sur ce qui se fait ailleurs. C'est une politique de gros bon sens. Le Québec a plus les moyens d'être l'État où c'est attractif. On veut être un peu moins généreux envers les demandeurs d'asile, en fait, un peu plus généreux envers les Québécois.
19: Le taux d'inflation au Canada est demeuré inchangé à 3 % en août, selon Statistique Canada. Si on exclut l'essence, les prix à la consommation ont augmenté de 2,4 % Quant au prix des loyers, ils ont augmenté de 2,8 % l'espace d'un an. Les Canadiens de Montréal ont accordé une prolongation de contrat de 3 ans à l'entraîneur-chef Martin Saint-Louis et Josh Anderson est nommé adjoint au capitaine. L'annonce a été faite ce matin en marge du traditionnel tournoi de golf du Tricolore qui se tient à Laval-sur-le-Lac. L'entraîneur Martin Saint-Louis s'est réjoui de cette prolongation de mandat et de l'arrivée du vétéran Chris Kreider qui, lui, portera le numéro 22.
21: Pas parce que tu mets tout l'effort dans quelque chose que tu vas toujours réussir, mais mon cœur est à bonne place puis j'adore être l'entraîneur des Canadiens. Chris, ça va être le premier joueur que j'ai joué avec, que je vais coacher.
19: Ça complète pour d'autres nouvelles. Consultez le nouveau.info.

Soyez là ce midi pour Midi Show de 11h25. Ils ont de la belle visite aujourd'hui, live, les gars de Sale Barbe qui seront en entrevue et en performance live d'ailleurs. Aujourd'hui donc dans Midi Show et c'est Josiane Aubuchon qui va remplacer Corinne Côté toute la semaine. Alors elle sera aux côtés de Patrick Gros bien sûr et Andréane Brunet dès 11h25 aujourd'hui sur Énergie. Soyez là également demain dans le Boost parce qu'on a avec nous un nouveau chroniqueur qui va mettre plus d'argent dans vos poches. Xavier Courchaine qui sera avec nous demain 8-10 pour une grande première. Et également ben notre meilleur trio sur la glace avec l'AVM et également avec les SAGS pour des billets de saison à gagner à la fin de cette promo-là et 500$ en argent de poche. Plein de bonnes raisons de vous brancher et d'être toujours branché au 94.5 Énergie. Passez un beau lundi. On se retrouve demain dans le Boost. Salut!

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0: J'ai osé, c'était-tu correct?
1: T'as remplacé Corinne.
0: En fait, je veux pas la remplacer, c'est ma queen. Mais j'ai essayé de faire une voix comme elle.
1: Comme elle fait d'habitude, ouais, mais là, ça. Elle n'est pas là. Et il y a quelqu'un d'autre en studio qu'on aime tellement qui est avec nous autres.
0: On est content. Allô, Josiane Aubuchon!
2: Salut!
1: Comment ça va, Josiane?
2: Hey, ça va très bien. Je suis excitée d'être avec vous. J'avais le goût d'essayer de faire la grosse voix de chanteuse, moi aussi, là.
0: Oh my God, mais là, j'ai le mandat pour le reste de la semaine, fille. C'est toi qui vas le faire.
2: Je le prends avec grande joie, Andréanne. Merci de m'accueillir avec vous.
1: C'est tellement le fun de t'avoir ici. Est-ce que Corinne t'avait dit que tu devais faire cette voix-là au début?
2: Non, même pas. Elle m'a dit, là, gars, pogne la poque en pleine confiance. Puis là, je l'entends, la grosse voix, puis je suis comme, ça m'appartient. Je pense à vie à l'intérieur de moi. Fait que là, je suis tellement bien accueillie que je me lance. Pour le reste de la semaine, je la fais, la grosse voix.
1: C'est le fun de te voir. On était tout excités. On se textait en fin de semaine. On avait hâte de te voir.
2: Oui, mais je suis vraiment, vraiment contente. Je pense qu'on va vivre une très belle semaine ensemble.
0: Mais en Corinne, elle est en tournage cette semaine. C'est la raison pour laquelle elle est absente. Puis en plus, notre coco a gagné un Gémeaux hier pour l'animation du Gala des Oliviers.
2: Hey, pour vrai, là, quelle extraordinaire animation. Je sais pas, Patrick, si tu y étais, mais j'étais dans la salle au dernier Gala des Oliviers, puis pour vrai, tu le dis, Andréanne, c'est une queen, Corinne. Mm-hmm. Et elle a un capital d'amour dans notre industrie qui est incroyable. Elle est adorable, cette fille-là. Tout le monde l'aime et je suis tellement contente pour
1: juste
2: elle.
1: Juste les commentaires sur les réseaux sociaux, c'est vrai. Genre, on l'a dit au début de la saison, comment Corinne, les humoristes, même quand ton milieu t'aimes tant que ça, c'est beaucoup d'amour. Les gens aiment beaucoup Corinne Côté. Puis c'est sa troisième année là cette année, le gala qu'elle va animer. Donc deux fois l'animation du gala des Oliviers. Puis tout le monde était content hier. C'était plein de cœur sur ses pages Instagram, Facebook. Bravo Corinne, on est très fiers de toi.
0: Oui, puis il y a de magnifiques séries qui ont été récompensées que vous pouvez écouter sur Crave. Je pense à Empathie qui est la grande gagnante de la soirée avec 5 trophées. Puis Survivor Québec, la troisième saison qui a été couronnée meilleure télé-réalité. Tout ça là, ça peut se écouter là, sur l'application Crave.
2: Je peux-tu faire la grosse voix de Survivor aussi?
1: Oui.
2: Oui. Survivor Québec! Ah! Hein, c'est pas pire, hein, mon imitation. C'est pas pire.
1: Et puis empathie, je veux dire, moi j'ai capoté, là. Capoté ou pleuré, faut dire. Tabarouette que c'était bon.
0: Capote pleurer.
2: Pleurer de beau puis pleurer de triste. Ah, tout incroyable.
0: Ouais. Josiane Aubuchon, sur 10, tu vas combien?
2: Ben, moi je vais être franche avec vous. Je me mets un bon 9 aujourd'hui. Wow. Parce qu'il fait beau, je suis de bonne humeur d'être avec vous, je suis vraiment contente. Mais le petit point que je m'enlève, c'est parce que j'ai des petites crises d'eczéma, là, la gang, là.
1: Non.
2: Hey, ça me gratouille. Les changements de saison, moi, ça me fait ça. Puis là, tu sais, le temps change beaucoup, c'est plus frais. Hey, la madame, elle se gratte les doigts, tous les choses.
1: Qu'est-ce qui cause ça, l'eczéma? Toi, c'est sur les mains ou,
2: Ben, moi, j'en ai, un petit peu partout. Partout. Je sais pas si vous aimez savoir ce détail-là, la gang.
1: Oh oui.
2: Mais j'en ai beaucoup sur les mains. Okay. L'alimentation, le changement de saison, on dirait que pour moi ça fait une grosse différence. Puis là je suis dedans là. Tu sais, mettons, j'ai les petits moments où j'ai mal dormi cette nuit, c'est parce que j'étais en train de me gratter. Ah, je me gratte en dormant.
1: Quand ça pique, c'est pas le fun là.
2: Voilà.
1: Moi c'est la lèvre qui me fend là. Ça, vous l'avez pour l'hiver avec moi. Aussitôt que je souris.
0: Ça craque.
1: Ou ma première gorgée de café le matin là, j'oublie que j'ai les lèvres chargées. Là, je prends ma première, tu sais, j'ouvre la bouche un peu puis ça fend. Ça a fendu cette nuit.
0: C'est-tu pour ça que tu vas pas super bien sur 10?
1: C'est pour autre chose.
0: Ah, tu vas combien sur 10, Pat?
1: 6 sur 10, je te dirais. Et je pose la question au 6-12-12. Je vous la pose, vous autres aussi. Depuis une semaine, puis c'était pire en fin de semaine, je dors mal. Puis moi, je crois pas à ça, les changements de saison puis tout ça, mais pour vrai, il y a pas de raison. Puis je dors beaucoup en plus en fin de semaine. J'ai eu une nuit de 10 heures et une de 8 heures.
0: Wow!
1: Je dors jamais ça dans la vie. Puis je rêve. Écoute, c'est con. Là, ce matin, j'ai enregistré avec Raph. D'ailleurs, je t'ai pas dit ça, mais on enregistrait des sketchs ce matin. Mm-hmm. Fait qu'il y a des sketchs à écrire, des sketchs à enregistrer. Puis mon rêve, toute la nuit, j'arrivais pas à faire les personnages. Mes jokes, t'as pas drôle. J'étais pas capable. Raph, t'étais très déçu de moi, d'ailleurs. Et j'ai pas été
3: haï toute la matinée.
1: Ah ouais, OK. C'était pas un rêve.
3: C'était réel.
1: Écoute, OK, là, je viens de comprendre. Mais il y a des moments de même où on dort mal, où je me souviens quand j'écrivais mon nouveau show, c'était pareil, on dirait, j'arrivais sur scène, il y avait personne, ou tu sais, des conneries comme ça. Je sais pas ce qui cause ça.
2: Ben là, je vais arriver avec la petite théorie ésotérique.
1: Ah ouais, donc,
2: là,
1: ah ouais,
2: mais
1: donc.
2: Ça a l'air que la pleine lune, ça l'a effet. Puis si je me trompe pas, la semaine passée, c'était toute la pleine lune avant, après. Il y a du monde qui sont très réceptifs à ça. Il paraît qu'on dort moins bien.
1: Peut-être qu'en vieillissant, ça m'affecte plus la pleine lune.
2: Tu deviens une vieille sorcière, mon père.
1: Oui, c'est ça.
0: Cette phrase-là dans ta bouche, c'est
1: ben
0: pas
1: oui.
0: possible.
1: Puis on dirait, je suis pas pareil, mon arthrose
0: oh,
1: ici,
0: non,
1: j'ai
0: non,
1: mal
0: non,
1: dans
0: non.
1: le dos.
0: Moi, je vais 7 sur 10.
1: On te l'a pas demandé.
0: Bon, fait qu'on enchaîne, ça vous intéresse.
1: OK, comment ça va sur 10, toi?
0: 7 sur 10, parce que ce matin, puis il y a des parents qui vont se reconnaître dans ce que j'ai vécu. Je suis allée porter mon fils à la garderie, Miko, puis il voulait pas que maman parte. Puis c'est rare, habituellement, il est content, il va jouer, puis tu sais, bye bye. Mais là, ce matin, je suis restée 20 minutes, il était accroché à moi, à me donner des becs, puis à me dire je t'aime, puis il avait vraiment de la misère à me laisser partir. Puis moi, ça me brise le cœur, puis ça me hante toute la journée. Fait que voilà, je viens avec la mort dans l'âme travailler.
1: Il y a un bully dans le cours d'école.
0: Mais non, non, non, il est à la garderie.
1: Il y a un bully à la garderie.
2: Faut couper le cordon, faut couper le cordon, c'est ça.
0: Hey, est-ce qu'on va commander le menu de l'émission, là,
1: gars?
0: On y va.
4: Est-ce que je peux prendre votre commande?
1: Oui, moi, à midi 20, s'il vous plaît, je prendrai l'émission « Comment savoir? » Et aujourd'hui, j'aimerais ça « Comment savoir si on est cocu? »
0: Ah, c'est bon, ça.
4: Autre chose avec ça, mon trésor?
2: Oui, moi, ce midi, je prendrai un retour de vacances qui se passe bien aux douanes. T'sais, pas de mensonges, pas de fouilles, à nu ou pas, on veut que ça se passe bien.
4: Ça va être tout?
0: Non, non, ben dans 10 minutes, je mangerai bien... Bon, c'est drôlement dit, ça. Je vais prendre mon garçon de 6 ans qui est un décrocheur. Ouais, extra sauce pimentée, s'il vous plaît.
1: Ah, OK.
4: Ça va faire 12 et 17 675 cents. Vous faites... deuxième fenêtre.
0: Avez-vous du screening, la gang? Dans quelques minutes, on va vous dévoiler les pires jobs qu'on a faits puis surtout, combien on a été payés. On ouvre nos livres après ZZ Top, c'est Lagrange, ta musique, tes chums, ton fun sur Énergie.
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0: Vous êtes dans le midi show sur Énergie avec Josiane Aubuchon qu'on a cette semaine avec nous en remplacement de Corinne Côté.
1: Hey!
0: Puis on a une émission de service, nous autres. Fouille l'actualité pour être sûr d'informer.
2: On avait beaucoup quand même en fin de semaine, là.
0: Mais qu'est-ce que t'as retenu, toi, Pat, de l'actualité?
2: Ben, moi, il y a l'aéroport de Nashville qui change de nom pour aéroport Dolly Parton. Mm-hmm. Ça, j'ai trouvé ça vraiment cool. Mais en même temps, aucun suivi, moi, sur ma pétition pour renommer l'aéroport de Dorval aéroport Nancy Dumais.
0: Hey, on l'a salué, la belle
2: oui,
0: Nancy.
2: D'ailleurs, je trouve que on serait dû.
0: Puis toi, Josiane, qu'est-ce que t'as retenu de l'actualité?
1: Eh ben là, il y a un sondage qui dit que les Montréalais sont à bout des chantiers.
2: Ah ouais?
1: Ah, c'est étonnant. Je pense vraiment qu'on avait besoin de payer pour savoir ça. Un beau sondage. Ben moi, j'en profite aussi pour vous dire que le même sondage nous révèle que les gens, là, ben ils aiment pas ça avoir le rhume. La majorité des Québécois, ils s'en crissent des galettes de riz. Ils trouvent ça correct, sans plus.
0: Bon, ce qu'on retient vraiment de l'actualité, par contre, c'est la campagne électorale qui bat son plein en ce moment. Et là, Québec solidaire a annoncé qu'il veut augmenter le salaire minimum de 16,60 $ à 20 $ de l'heure en 2027. Ça veut dire qu'actuellement au Québec, il y a entre 700 et 800 000 personnes qui gagnent moins de 20 $ de l'heure. Mais que si on fait ça, si on augmente le salaire minimum, il y a certains prix qui pourraient augmenter. Donc, les entreprises pourraient augmenter leurs prix pour compenser les coûts de salaire. Et ça serait surtout dans la restauration qu'on verrait ça. Puis, il y a beaucoup d'emplois qui pourraient être touchés, c'est-à-dire que des entreprises qui pourraient réduire les heures de travail, embaucher moins, automatiser certaines tâches. Ça veut pas nécessairement dire une forte inflation. Ça, Québec solidaire, regardez ce qui s'est passé en Ontario quand ils ont augmenté le salaire minimum de 21%, là, one shot. Mais bon, ça fait jaser ce fameux salaire minimum-là.
1: Bien sûr.
0: Ça nous a rappelé, nous, nos propres salaires quand on avait commencé à travailler. Toi, Pat, t'as travaillé dans les bines?
2: Oui, moi, mon premier travail, c'était, écoute, moi, je voulais travailler puis j'étais trop jeune. Fait que je voulais aller au Steinberg parce qu'il y avait M. Lalonde dans le temps qui était propriétaire du Steinberg à Ottawa, et j'avais plein de chums qui travaillaient là-bas, mais moi, j'étais trop jeune. Puis, il y a un gars là-bas, Alain, il y avait Alain et Luc Lapensée, de la Bainerie Lapensée à l'époque, maintenant, ça s'appelle la Bainerie Plantagenet, dans mon coin de pays, et il y avait quelqu'un qui vendait des bines, mais tu sais, les gros chaudrons en fonte là, de l'époque, là.
0: Ouais.
2: Puis, il donnait des échantillons de bines aux clients. Je lui disais, hey, vous voulez voir des petites bines, madame? You want some beans? T'sais, bilingue, tout ça. Puis, il donnait ça aux gens. Puis, là, il goûtait, oh mon Dieu, des bonnes bines, tout est bon, t'sais. Fait que, je suis allé le voir. Puis, pour avoir sa job, je savais pas qu'il était propriétaire. T'sais, j'y ai juste dit, ça doit être plate, hein, de faire ça.
1: Mais voyons!
2: Écoute, il m'en reparle chaque fois qu'il me voit, là. J'ai 14-15 ans dans ce temps-là. Je pense que j'avais 14 ans. Puis, il dit, pourquoi tu me dis ça? Je dis, mais ça doit être plate, t'es debout toute la journée, tout ça. T'aimerais-tu ça que quelqu'un fasse ça à ta place, tu sais? Et là, il part à rire, mais il dit, t'as-tu une idée en tête? J'ai dit, ben, moi, peut-être que je pourrais faire ça, tu sais. Fait que mon premier employeur, ça a été, la famille Lapensée, qui m'ont donné cette job-là. Puis moi, j'aimais ça parce que avec des gens. Ben, je parlais au monde, voulez-vous des petites bines, madame? Je faisais des
1: c'est
2: jokes
1: ça,
2: avec
1: ben
2: ça.
1: Ben, bon, c'est clair, mais t'as fait ça combien de temps, Pat?
2: Ben, j'ai quand même fait ça jusqu'à temps que j'ai l'âge pour qu'on m'engage vraiment à l'épicerie. Là, moi, j'ai travaillé dans les épiceries longtemps. Puis après ça, j'étais dans la charcuterie, poissonnerie, boucherie. J'ai fait tout ça, là. Mais c'est ça, j'en ai des petites bines, madame. Des petites bines pour vous, là. On vendait des pots quand il y avait mes bines. Je gagnais 5,25 je pense, dans ce temps-là. Il faudrait valider, mais c'était aux 5,10 ou 5,25, mettons.
0: Wow!
1: Ben, ça semble être un bon salaire, quand même, pour l'époque.
2: Ben, c'est pas pire. Pas pire, dans ce temps-là. J'ai déjà connu aussi, je pense, 4 et quelques. Mais ça se peut-tu, ça, ou ce serait pas légal?
0: Je sais pas faire des recherches.
2: Mais ouais.
0: Josiane, ton premier emploi, c'était quoi?
1: Ben moi, en fait, évidemment, là, comme beaucoup de gens, là, j'ai gardé des enfants, là, mais moi, ça se passait pas très, très bien.
2: Ça, c'était pas payant.
1: Non, c'était genre 4 $ de l'heure, puis...
2: Chanceuse.
1: Ah!
2: Moi, j'ai connu le 2 $.
1: C'est vrai?
2: Ah ouais, 2 $ de l'heure.
1: Ah non, moi, c'était 4 $, puis j'haïssais ça. Puis pour être bien honnête, j'ai pas appris grand-chose aux enfants. Je me rappelle que je leur faisais apprendre le nom des membres du band The Doors.
0: Oh
1: non! Je me rappelle, là, moi, j'étais une ado, je trippais ses Doors, puis là, la petite fille, elle avait appris à dire « Jim Morrison! » Tu sais, genre, je faisais ça. Mais moi, c'était 4 $ de l'heure. Mais à la même époque, il y avait une job de marde qui était ultra payante pour mes chums de gars. À la même âge, eux autres, ils allaient tous travailler dans des abattoirs de poulets.
2: Oui.
1: Ça, dans le temps, là, t'étais bien payé, mais fallait que t'acceptes que tout l'été, t'allais pogner à la salmonelle au moins 2 fois.
0: Oh,
1: fait que Fait que c'était comme accepter d'être malade, mais d'être bien payé. Ça, c'était quand même la grosse affaire. Puis moi, plus tard, quand j'ai eu l'âge, mettons, d'avoir une job un petit peu plus sérieuse, ben, je suis restée dans Voloy, la gang.
2: Pour vrai?
1: Ben oui, puis moi, je suis allée travailler au Saint-Hubert. Moi, là, je vous dis, là, je désosse le poulet, là, comme personne.
2: T'es égorgé-tu?
1: Ah, quasiment! Non, mais moi, là, tu me bandes les yeux, tu me donnes un poulet. 10 minutes, c'est fini. Tout le blanc, tout le brun, c'est je suis la reine de la volaille, je vous le dis.
0: Est-ce que vous avez fini parler de poulet? Parce que je me suis réfugiée dans un coin de ma tête où je vous entendais plus parce que la végétarienne en moi trouve ça dégueulasse.
2: Ben, c'est dommage parce que demain, je lui amène un poulet, je vois ça là, et moi. Il va être vivant, le petit poulet, tu comprends?
0: Ah, oh, je t'aboute. Je vais vous parler de mon fils. Ça, c'est plus cute qu'un poulet égorgé. Mon fils de 6 ans, c'est un décrocheur.
2: Hein?
0: Il, là, je vais avoir besoin de vos conseils parentaux.
1: On va le placer,
0: On va le placer, mon Milan. Après Patrice Michaud, ta musique, tes chums, ton fun sur Énergie.

0: Milan, mon fils de 6 ans, est un décrocheur. Je pensais pas dire ça, c'est vraiment l'horreur pour un parent de vivre ça. Moi, j'ai toujours adoré l'école, mon chum aussi, mais là, mon fils de 6 ans est un décrocheur. Bon, il n'a pas décroché de l'école comme tel, il a décroché d'une activité parascolaire. Je sais pas si j'en ai parlé en onde, mais en tout cas, je vous en ai parlé hors d'onde. On a inscrit Milan à la chorale.
1: Non.
0: Arrête de me juger, Patrick.
1: Non, je savais que tu l'avais inscrit.
0: Oui.
1: Mais il a lâché ça.
0: Il a lâché après un coup.
1: Pas la chorale.
0: Je vous explique ce qui s'est passé. C'est d'une tristesse, mon pauvre Milan. Alors, je l'ai inscrit à la chorale, puis la professeure de chorale, Marcella, m'avait dit, Andréane, tu peux assister au premier cours, vu que ça va être le premier cours de Milan pour le sécuriser, tout ça. Je fais parfait. Fait que j'arrive avec Milan, puis c'est après une journée d'école. Fait qu'à 15h45 jusqu'à 16h45, c'est une heure. C'est long pour un enfant de 6 ans. Puis on arrive dans un local, évidemment dans une école au Québec, il y a pas de ventilation là, les vieilles écoles, il fait chaud, fait que là il fait chaud déjà en sapristi. Puis Marcella,
1: l'amiante aussi, ça assèche la gorge.
0: C'est sûr que ça n'aide pas. Puis Marcella est super bonne là, pour coacher les jeunes, elle est dynamique, il y a des jeux, tout ça. T'sais, moi-même j'ai envie d'embarquer parce que je la trouve bonne, mais mon Milan là, il s'entorche. Mon Milan là, au bout de 20 minutes, il vient me voir puis il me dit "Maman, j'ai envie d'aller dans la cour d'école jouer au soccer avec les amis." Oh. Là, je suis comme, moi, dans ma tête, je fais, hey, moi aussi, j'ai envie de m'en aller. Il fait chaud, je suis pas bien. Mais là, je veux pas qu'il décroche. Je veux qu'il comprenne qu'il faut persévérer. Fait que je lui dis, Milan, on va se rendre au bout du premier cours au moins et on prendra une décision après. Moi, j'ai compris au bout de 20 minutes qu'on reviendra pas. Ouais. Je me suis dit, faut qu'il le fasse au complet, tu sais. Puis, il y avait d'autres amis de Milan qui essayaient la chorale, puis eux autres, ils étaient assis à terre, les bras croisés, puis ils avaient une face de pas content que leurs parents les inscrits. C'est juste que pour des enfants de 6 ans, en tout cas, je veux pas généraliser, mais ils ont besoin de bouger.
2: Mais moi, j'ai plein de questions, là. Premièrement, est-ce que c'est Milan qui avait évoqué le désir d'aller chanter dans la chorale? Parce que ça, c'est les parents qui ont décidé ça.
1: Ben, tu sais bien que c'est les parents, là.
2: Là, on va mettre votre nez dans votre pipi.
1: Non, ment pas, là.
0: À ma défense,
1: vérité.
0: C'est
1: bon,
0: d'abord, c'est pas, oui, tu vas comprendre. Okay. C'est Marc-André, mon chum.
2: Oui.
0: Le déshydrateur là, en chef là, c'est lui.
2: Ah, ouais. Le gars qui écoute pas notre show,
0: le gars
2: non
0: qui
2: plus.
0: Écoute pas,
2: ouais,
0: c'est ça. Pas. Mais il fallait passer une audition. Fait que Milan a quand même dit oui à faire partie de la chorale parce qu'il a fait l'audition. L'audition qui était de s'enregistrer pendant 20 secondes en train de chanter une berceuse. Là.
1: L'audition
0: pas trop compliqué.
1: Que tout le monde gagnait là parce qu'ils sont jeunes.
0: Ben je vois pas
2: exactement.
0: Comment tu peux perdre cette audition là, mettons. Fait que oui, il savait, mais lui, il s'attendait pas à ce que ce soit une heure, tu sais, à pas bouger. Puis fait que pauvre coco, finalement, au bout, on reviendra pas à la chorale. C'est terminé pour ça.
1: Ben c'est correct.
0: Mais avez-vous
1: C'est bien correct.
0: Oui, absolument. Ça ne m'a pas le forcé. Mais est-ce que vous avez déjà abandonné, vous, une activité après, tu sais, une première fois ou?
2: Il y a des chances que je finisse même pas le show puis que j'abandonne. Moi, là, abandonner, c'est mon sport, la gang!
0: Ben non!
2: Non, mais j'ai abandonné plein d'affaires, là, ne
1: Pourquoi
2: serait-ce
1: que... t'abandonnes?
2: Parce que j'ai jamais réussi à avoir mes maths forts, mon beau Pat.
1: Okay.
2: Moi, j'ai pas mes maths 436. J'ai abandonné plein de programmes scolaires. Le gym. Hey! Le gym, c'est du niaisage,
1: le gym.
2: Hey, c'est bien le fun, là, le 1er janvier, un petit abonnement. Ouais. Mais après ça, t'es comme, j'ai des programmes à écouter. Je me rappelle aussi, à un moment donné, avec ma voisine, je devais avoir 19 ans, j'habitais encore chez mes parents, puis avec la voisine, on décide d'aller faire des cours de boxe, OK?
1: Oh.
0: J'aime ça.
2: Puis on doit être allé aux cours de boxe au moins 4 semaines, mais ce qu'on disait pas à personne, c'est dès qu'on arrivait au cours de boxe, on était genre oh non, ça me tente pas. Puis c'était juste à côté d'une taverne sportive. Finalement, les 4 semaines, on est allé boire. Puis finalement, on a tout arrêté. Puis on l'a avoué, là, je trouvais ça trop pesant à porter comme secret.
0: J'aime ça. Pat, toi, t'as déjà abandonné, je pense, des cours de quoi?
1: Écoute, ça va vous surprendre, là, de salsa.
0: Arrête.
1: Ouais, j'avais eu ça en cadeau de mon ex. Puis pour vrai, j'étais comme jaloux un peu dans le sud de voir ces gars-là bien danser, tout ça. Puis elle m'avait dit, ben ça te tente.

0: Tu sais, on va, en fait, je dis que c'est un cadeau d'elle. C'était mon cadeau pour elle, de Noël.
1: Pour vous.
0: Je nous ai inscrits en me disant, en 6 sessions, moi, je vais bien danser, moi, te la varloper, ses murs dans le sud.
1: C'est
0: varloper, ça peut se dire.
1: C'est un terme de danse.
0: Ah, c'est un terme de danse, exactement. Oui. Mais j'étais tellement pas bon et j'ai détesté ça. Dès la première fois, j'étais pas bon. Puis je pense que ça paraissait dans ses yeux qu'elle me trouvait pas très bon.
1: Ah, oui.
0: Puis à un moment donné, elle a juste dit comme, ben voyons là, force-toi là.
1: Oh non.
0: Là, j'ai fait, oh mon Dieu, ok, là, ça commence à être plate et compliqué.
1: Ouais.
0: Je la comprends, tu sais, j'étais vraiment pas bon à la salle.
1: Ben, en même temps, je dis ça avec plein d'amour, Pat, mais tu me sembles pas un gars qui lousse du bassin pour faire de la salle.
0: Pour vrai, quand même, je suis plus flexible que vous pensez.
1: Ok, c'est ton jardin secret.
0: Je suis capable de toucher à mes genoux, moi, quand je me penche.
1: Ah oui?
0: Ah oui.
1: Fou, Red. Je salue Patricia Grignon de Val-d'Or qui dit que ses élèves à la chorale ont au moins 8 ans. Voilà, mon fils était trop petit pour faire la chorale. Josiane Aubuchon, tu reviens de voyage.
2: Oui, je reviens du Mexique. Alors là, je vous invite là au 6-12-12. Selon vous, est-ce que j'ai ramené de la coke? Oui ou non?
1: Ben voyons! Hein?
2: 6-12-12, est-ce qu'il y avait de la cocaïne dans mes bagages?
1: Ah. Bowling for soup en musique!
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1: On est gâtés, on a Josiane Aubuchon avec nous en remplacement de Corinne Côté cette semaine. Puis Jojo, tu reviens de voyage, toi?
2: Ben oui, écoutez la gang, ça y est, septembre est bel et bien installé. Les vacances sont finies. Et la preuve, je reviens tout juste du Mexique, OK? Éminemment, là, je suis revenue, là, ça fait pas longtemps, écoute, c'est pas des farces. J'ai encore tellement de sable dans les bobettes que si tu me shakes, je sonne comme un maracas. Okay? Si ça vous tente, là, on se fait une petite activité de team building après le show, puis vous me shakez chacun votre tour. Imaginez-vous donc que c'était mon premier tout inclus à vie.
0: Pour et ça, vrai?
2: Oui, oui, j'en avais jamais fait. Wow. Avec là, je vous le dis, là, pour une fille qui a été élevée sur une ferme laitière, wouh, j'en ai pris des photos de palmiers. Hein, je trouvais ça incroyable. Il y a eu une coupe de coups de soleil, ben de la pina colada, puis beaucoup d'imodium.
1: Oh, ouais, hein?
0: Oh, non.
2: Mais sinon, le voyage s'est vraiment bien déroulé. J'ai juste pogné un petit stress au retour au moment de remplir le donné papier pour les douanes.
1: Ouais.
2: Tu sais, ce donné papier-là, moi, depuis toujours, quand je reviens de voyage, je tombe stressée bien raide au moment de répondre à la question. Lors de votre voyage, avez-vous visité une ferme?
1: Ah oui.
2: Et comptez-vous visiter une ferme au cours des 14 prochains jours? Voyons! C'est quoi cette question-là, la gang? Je veux dire, regardez-moi, là! Je suis la ferme! Je veux dire, comment je deal ça, là? Pour vrai, la preuve à quel point je suis la ferme, moi, dans la vie, j'ai déjà passé une coloscopie, OK? Puis le gastro-entérologue, hein, c'est difficile à dire. Savez-vous ce qu'il avait vu dans son petit écran pendant la coloscopie? Que savez-vous? Ben, il avait vu Marie-Soleil Dion en train de dire « Bonjour et bienvenue
1: mais
2: à l'Amour et dans le Pré! »
1: Non, mais non, mais non, mais non, mais non!
2: Je te jure qu'il y avait pogné de quoi.
0: Parce que toi, tu viens d'une famille d'agriculteurs.
2: Ben oui, ferme oui. Laitière, ferme Bonaventure, dans la Naudière. Hey!
1: Oui.
2: Mais pour vrai, la visite à la ferme, je sais pas pantoute ce que ça pourrait impliquer de dire oui. Fait que moi, je dis toujours non. Je mens à chaque fois. Puis là, ben en plus, je viens de me stouler là, sur heure
1: mais
2: de grande
1: oui,
2: écoute.
1: Quoi,
2: mais
1: à grandeur
2: bon.
1: Du Québec.
2: Fait que je
1: ben,
2: sais pas. Là.
0: C'est parce qu'en même temps, les deux ânes dans l'entrée du Bella Principe,
2: oui,
0: là,
2: c'est ça.
0: Tu me fermes ça s'ils mangent du foin.
2: Ben exactement. Puis moi, tu sais bien que je suis allée voir.
0: Ben oui, oui, les a flattés.
2: Ben oui, fait que je sais pas. Je sais pas. Mais dans tous les cas, tout le processus de sécurité dans les aéroports, ça me crée de l'anxiété. Mais on s'entend, là, vite de même. J'ai jamais rien fait d'illégal de ma vie, là. Tu sais, je sais pas.
1: Ah, non?
3: Ben, sauf peut-être du 4 roues, pas de casque, avec une grosse labatte entre les jambes, là.
1: Pardon?
0: Ça, c'est accepté, ça.
3: Ben, Andréane, ça...
0: Oui.
3: Voyons.
1: C'est non, non, alcoolisé au volant,
0: c'est non, c'est une terre privée. C'est privé.
3: Hey, anyway, arrêtez de vous chicaner, ça comptait pas, j'avais rien que 12 ans.
1: Ah, yeah, fallait le dire.
3: Yeah. C'est bon. Voyons. Non, mais les arrêts au port, ça me stresse parce que je pense que j'ai trop écouté l'émission Voyage d'enfer,
0: ouais,
3: à Canal D. Oh, quelle incroyable émission. Ça, c'était horrible. Hein? Toute cette gang de fous, des histoires d'horreur, de pauvres épais pis de pauvres niaiseuses qui acceptent de se cacher de la poudre d'un foune pour aller à Bali. Hein?
0: Ouais.
3: Moi, il me semble, le moment où tu es rendu à te cacher de la coke dans une capote, tu dois bien avoir un ting-ting-ting dans la tête qui te sonne pis t'es comme, hey, finalement, je deviendrai jamais médecin. Hein? Je pense que cette émission-là m'a traumatisée pis depuis ce temps-là, je peux pas marcher dans un aéroport sans avoir l'air coupable. Tout de suite, les gardes me fouillent tout le temps. OK? Mais, en même temps, j'haïs pas ça.
1: Ben non.
3: Parce que moi, je vais vous le dire, les hommes en uniforme, c'est comme... c'est un peu comme des petits beignes.
1: Mm.
3: J'en mangerai tout le temps. Hein? Une fois, j'étais à l'aéroport pis j'avais une toque sur la tête. Tu sais, une espèce de bonne slousse, là, qui ouais, t'attache vite, vite, là. Pis là, il y a un garde de sécurité, imaginez-vous donc, qui a entrepris de me farfouiller la toque de cheveux.
1: C'est bonne.
3: Ah, il a me pogné ses gants, là, pis il me fouillait là-dedans. Ça avait pas de sens. Il me fouillait dans le chignon, là. Comme si on avait élevé cochon ensemble. Il plottait ça de tous les bords, comme s'il essayait de pogner, tu sais, une chip dans le fond d'un pot de Pringle, là, une affaire de fou. Pis là, j'étais comme, franchement, qu'est-ce que c'est ça? Parce qu'on va se le dire, la gang, là. Je sais bien qu'on est à radio, mais vous irez me googler, là, la gang. Il me semble que c'est évident, là. J'ai pas l'air d'une fille qui se remplit le pompon de coke.
0: Non.
1: Me ça a l'air que... plutôt d'une petite fille sage, là.
3: Ben, c'est ça. Fait que je comprends pas, mais quoi qu'il en soit, la bonne nouvelle, c'est que à chaque fois que je me fais fouiller, les gardes trouvent jamais rien. Fait que ça, c'est la bonne nouvelle.
1: Ça, des bonnes cachettes.
3: Mais en même temps... Je suis une fille pleine de surprises.
0: Oh.
3: Et là, j'en profite pour vous dire que, ben, moi, là, dans 2 semaines, je retourne au Mexique pis ça devrait rien me coûter. OK? Ah, je dis rien, la gang!
1: Wow! Ah, ben, Josiane, on est contente que tes vacances t'aient mené directement à nous en studio.
3: Bien sûr!
1: Merci de nous avoir partagé ça. Là, ça va sentir les épices cajun en studio parce que les gars de Sale Barbe s'en viennent.
0: Ah, je suis tellement content, là.
1: Ils ont lancé leur nouvel album vendredi. On a droit à une performance live. Évidemment, on va les cuisiner un peu tout de suite après Bowling for Soup sur Énergie.

0: 1985.
1: On est pas mal plus que trois en studio. Et je vous dirais, ce midi, on est rendu à combien, là? 1,5 million?
2: Ouais, 1,5 million.
1: Si on compte les instruments. Parce
2: exactement.
1: Qu'on a Sale Barbe avec nous!
2: Tellement hot. On est tellement content de vous voir en studio.
1: Vous lancez un quatrième album. On avait tellement hâte à l'automne pour découvrir de la nouvelle musique de Sale Barbe. Ça s'appelle Ça veut rien, ça wear. C'est-tu bon accent?
3: C'est, pas, c'est parfait.
1: C'est correct? Ok, ça passe.
2: Ouais, moi, j'aurais dit ça wear.
3: Ça wear.
2: Ouais, plus prudent.
4: Ça Sagouin dirait, c'est pas d'avoir quelque chose qui rend une personne bénaise. C'est de savoir qui va l'avoir.
1: C'est excellent. Jean-François, Joe, Éloi, Kevin, Georges, merci d'être avec nous.
3: Ça fait plaisir.
1: On va vous entendre en musique dans quelques minutes, mais d'abord, on a une couple de questions.
2: Moi, je suis un grand fan, ils le savent, là. Je suis très groupie de Sale Barbe. Puis la première fois que j'ai entendu parler de vous autres, puis je veux valider ça avec Jean-François, on faisait l'émission Job de bras.
3: Ouais.
2: Puis les dernières années, il y avait des artistes invités, on faisait un truc dans un pylône hydroélectrique. Ouais. Mais bref, je me souviens que c'est ce matin-là que tu m'avais dit, écoute, on tripe, on est une gang de chums, on se fait des shows ensemble, puis tu m'avais un peu expliqué l'affaire, mais c'était très embryonnaire à l'époque. Oh,
3: oui.
2: Là.
3: Les premiers balbutiements de ce que pouvait être, je sais même pas si on avait un nom de encore, mais je savais qu'il y avait quatre gars avec qui je tripais, puis on faisait de la musique, puis ça te parlait beaucoup, parce que t'aimes ça.
2: Oui, j'aime bien ça.
3: Non, pis faire de la musique avec les amis, puis une musique qui entraîne, puis je t'avais parlé de ça il y a à peu près 10 ans.
2: Oui, exactement. Puis vous pensiez pas, parce que je me souviens qu'à l'époque, je disais, mais vous allez faire quoi avec ça? On le sait pas, on a du fun, c'est tout. On
3: oui.
2: est ensemble, on se voit, on fait de la musique qu'on aime.
5: Ben, c'était comme un gros trip de pêche à la base. Là, c'est, on ramasse deux, trois instruments, puis on colle nos chums aux îles, puis hey, t'arrêtes une place pour nous autres cet été. Puis ça a été, c'était quasiment une gageure, puis ce que ça a passé, c'est que on a mis le show en vente, on a mis un homard sur le poster. Non.
2: Malade.
5: En une demi-heure, on avait deux soirs sold out. Fait que là, on a dit, ben là, il va falloir apprendre des tunes. Fait que là, on a dit à Joe, on a mis le Joe Monomaniac sur le projet.
2: Ouais, ouais.
5: Puis Joe a sorti, est arrivé comme une trentaine de chansons. Puis on,
1: wow.
2: On est allé voir où, Joe, pour les chansons. En fait, tu commences ouais. par où? Tu fouilles dans des vieux cahiers de ton grand-père? Ou...
6: Non, on a ramassé. Tu sais, aujourd'hui, on a la chance d'avoir l'Internet. Je sais pas si
1: ah,
6: tu
1: ouais.
6: sais. Les interwebs. Non, mais j'ai ramassé des vieilles playlists de toutes sortes d'affaires dans le répertoire acadien, dans le répertoire cajun de la Louisiane.
5: On s'envoyait des affaires aussi.
6: Ça faisait rire, tu sais. On a trouvé des affaires. Ça ressemble des tounes de Pérus. Tu sais, c'est comme... tu fais comme... C'est-tu sérieux? Mais oui, c'est sérieux. Puis, tu sais, à un moment donné, quand tu passes le facteur rigolo, tu finis par comprendre qu'il y a quand même quelque chose. Il y a une richesse en dessous de ça. Puis, il y a une puissance dans le fait que... Tu sais, ces gens-là avaient pas grand-chose pour survivre, puis avaient pas grand-chose pour promouvoir leur culture, mais ils le faisaient avec tout leur cœur, puis tout leur trip, puis nous autres, c'est ça qui nous a parlé, tu sais, il y a un parallèle, puis c'est des gens qui viennent de la même place que nous autres, les Cajuns de la Louisiane,
2: ouais.
6: C'est des cousins des Acadiens du Nord, puis voilà, c'est
1: puis vous rejoignez le monde, les gens tripent à vous voir en concert, à vous écouter, là, c'est le quatrième album qui sort, on a dit que le titre, c'était « Ça veut rien savoir », qu'est-ce que ça veut dire, « Ça veut rien savoir » Oh, le soupir!
3: C'était pas le titre du disque au départ, parce que de toute façon, mais il est arrivé en dernier. Il y a sur l'album, il y a une chanson. La première s'appelle Ça veut tout avoir.
1: OK.
3: Oh. Ni plus ni moins, la génération des parents qui regardent, là, les kids, là, pis qui font, il y a tout le temps un moment dans notre adolescence qu'on veut rien savoir de rien.
2: Ouais.
3: Qu'on pense qu'on sait tout.
5: On a encore là, nous.
3: On a encore. Mais cette chanson-là veut dire ça. Mais okay. Avec le recul, c'est ça qu'on est, nous autres, depuis 9 ans, Sale Barbe. On veut rien savoir de rentrer dans un moule ou dans rien. On veut faire ça pour le fun. On fait les affaires avec respect, mais on le fait à notre tête un peu pareil. Fait que c'est ça le sentiment. Puis on veut rien savoir de la morosité de la vie. Puis c'est pas de la naïveté, c'est de vouloir crier fort avec un gros smile, puis de le faire, puis de rassembler le monde, puis que ça soit tout un gros party ensemble. Fait que pour nous autres, on trouvait que c'était un beau, ça représentait bien ce qu'on vit depuis 9 ans, puis ce disque là. Il est en ligne avec ce propos-là.
1: Peut-tu l'entendre, ce disque-là? On peut-tu avoir un petit perfo tant qu'à avoir amené les beaux guitares?
2: C'est là que ça se passe.
1: Mais oui, me semble.
6: On va faire une petite tune qui s'appelle Boot Tape.
1: Yeah.
6: Boot Tape. Et voilà.
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0: sur Énergie.
1: Wow! Bravo!
0: Oh, c'est bon, bon, bon!
1: J'aime le goût de boire du gin, hein?
2: Je te voyais dans en arrière.
1: Ah ouais, dis, ouais. Ah, incroyable, vous êtes tellement bon.
0: Mais là,
1: bravo.
0: Les gars, vous êtes fins, vous êtes talentueux, mais on a envie de vous salir un petit peu.
3: OK.
0: Okay? On a préparé un quiz pour connaître vos côtés un petit peu plus sombres. Ça s'appelle « C'est qui le plus sale de sale barbe? » Donc, on vous lance des affirmations, puis vous dites à qui ça correspond le mieux.
2: OK.
0: Vous êtes prêts? Pat, t'es prêt?
1: Joe! Ouais, je suis prêt. Tu commences?
0: Joe. Vas-y, vas-y.
1: OK, c'est moi qui commence. Ouais. Qui finit les shows le plus dégoulinant de soir dans la gang?
2: Georges.
1: C'est qui tu suis?
2: Oh,
1: Jean-François.
2: Et c'est moi.
4: Ah, ouais,
2: oui.
4: Moi, je pars le show, j'ai de la soirée entre les jambes. Les zen, ça vient chaud vite dans ce point-là, je sais pas pourquoi.
0: OK.
4: Puis, d'après moi, 2 tonnes, je suis tout rembobard.
2: Non, c'est vrai, c'est
4: 2 tonnes, c'est bon.
1: Wow. En même temps, c'est tellement sexy, Éloi.
2: Ah, oui.
1: On voudrait tordre ta chemise puis boire.
0: Une croupe humide, hein?
2: Pas trop godé de ça, mais...
1: Yeah!
0: C'est le rock. Lequel d'entre vous se montre le bill le plus élevé quand vous sortez d'un bar?
1: Oh!
2: Georges.
0: Georges. Aussi?
2: Oui. Ben, tu sais, on parle tout de suite.
4: Ben, c'est que t'es fancy.
1: Tu
4: calls des bons petits drinks fancy. Ça coûte cher.
5: Je te dirais que j'ai gagné celui-là en France récemment parce que le gars, il a commencé à dire, du site, on a du cognac, on a le plus grand cognac en France.
2: C'est vrai.
5: Ben, tu as du cognac, amène le petit cognac de
1: Ah ouais.
5: Jette le bougeon, je m'énervais. Là, j'ai une shot de cognac pour tout le monde. J'ai oublié d'y demander c'était combien
1: de shot, là. Là, on peut juste savoir c'était combien de la chaîne?
2: C'était trop.
1: Hey, dans la gang, c'est qui que vous avez vu tout nu le plus souvent, mettons?
2: Tout nu?
1: Ouais, tout nu.
2: Moi, je vois pas tout nu.
1: Ou en chest, ou en... Y en a-t-il un qui est un peu...
2: On a joué au hockey.
1: On a joué au hockey. OK, tu vois, OK, parfait.
6: Presque.
1: J'ai déjà vu le...
6: J'ai déjà vu les fesses à JF en arrêt d'un stage, il fallait que tu te changes. On n'avait pas de loge à un moment donné.
4: Je pense que Joe pis moi, ça compte pas, là.
2: On se garde.
1: Vous autres, hein? Vous arrivez souvent quand vous étiez jeune.
2: Il tente pas de savoir nu, vraiment.
4: Non, il y a un petit âge.
0: C'est correct d'avoir un petit jardin secret aussi, là. À qui vous seriez le moins à l'aise de laisser vos enfants pour qu'il se fasse garder?
1: Oh!
2: Il dit bien rire, peut-être. C'est pas une question.
4: C'est pas, non. C'est sûr que s'il faut qu'on les emporte dans un char, je veux pas que les temps chauds les draps.
0: Ah ouais, hein?
4: Il y en a un qui chauffe mal, l'autre chauffe vite.
1: L'autre chose vite et mal.
0: Bon.
5: Non, mais il y avait juste 100 km de route à travailler avec.
1: Voilà. Ben, c'est ça. On a appris sur le temps.
0: OK.
1: Si vous êtes perdu en forêt, vous mangez qui en premier?
4: Jean-François!
6: Il est plein de protéines.
1: Il sait pas pourquoi, ben oui.
2: Je sais pas.
4: Il y a des bonnes choses.
2: Peux-tu me manger moi-même?
1: Oh oui, je peux. Oh oui. Moi, je fais des années que j'essaie. Il faut que j'essaie.
0: Ben, voyons donc.
1: Hey, toi, laisse faire. On est une gang. Ici, on a du fun.
0: Voyons.
5: Georges a déjà dit qu'il me mangerait à la place du céleri dans la loge. Il y a assez de céleri.
1: Ah oui, mon Dieu, faut pas aimer ça.
5: Je mangerais Kevin à la place du céleri.
2: Je pensais qu'il avait dit que je mangeais le céleri à Kevin.
0: Ça fait aussi partie de mon jardin secret, les gars.
2: Ah, oui.
0: Qui a le plus de chances de passer 4-5 jours sans se laver?
1: Oh!
4: Hein? On est assez propre de nos personnes, vraiment.
2: Oui, mais si j'avais à mettre mon petit 5 piastres sur quelqu'un, je miserais sur Joe parce que il est vegan depuis un bout, il sent là rien.
1: Ah ouais, hein?
4: Écoute, c'est un tofu, pas
6: inodore.
2: Là, il pue pas, là. Zéro,
1: j'aime ça.
2: Ouais.
0: Puis une petite dernière, mon père.
1: Ouais, qui a l'alimentation la plus douteuse, mettons, dans la gang?
2: Joe.
4: Moi, vegan. Je mange rien que du dessous de tondeuse.
1: Depuis quand, Joe? Es-tu rendu?
4: Ça fait presque 4 ans que je suis vegan, ouais.
1: Ah ouais?
4: Ouais, mais puis je traîne mes piments. Je mange des piments, mais des piments atomiques.
2: Moi, je traîne mes pilules, mais c'est pas pareil.
4: Ça n'a pas rapport. Non, mais tu sais, quand tu manges rien que du dessous de tondeuse, tu vas avoir un petit peu de fun pareil. Je bois plus d'alcool, je prends plus de dope. Tu sais, je veux dire, fait que...
1: Il faut que tu t'amuses un peu.
4: Mais je mange des piments, par exemple.
1: Ça a changé ta vie.
4: Ouais, moi, écoute, oui. C'est, il m'engage pour venir ramollir le pitch des couvertures, là. Je souffre un peu, là.
1: Andréane, nous autres, qui est végétarienne aussi, tu sais, vous avez ça en commun.
0: Non, non, mais moi, j'ai des odeurs parce que je suis pas végane comme toi. Fait que moi, je continue de sentir un petit peu. Là.
1: Tu sens quoi, mettons, toi?
0: Ben, je sens le tofu mariné.
1: OK, c'est ça, OK. Je comprends.
0: Bon, vous êtes fin. Mais ça va vous prendre l'énergie, les gars, parce que vous avez plus de 70 dates de tournée annoncées.
2: Oui.
0: Ce nouvel album, Ça veut rien savoir, qui est sorti vendredi dernier. On vous souhaite des prochains mois sur la route, plein de bonheur, de belles rencontres avec vos fans. Puis merci d'être passé dans nos studios.
1: Ouais, merci. C'est un honneur de vous recevoir, vraiment.
0: Oui, longue vie à Salbarbe.
1: Bon party.
0: Patrick Gros, tu nous présentes un nouvel épisode de Comment savoir. La semaine dernière, c'était Comment savoir si vous êtes épais. Cette semaine, c'est Comment savoir si vous êtes cocu.
1: Oui, Comment savoir si vous êtes cocu. Je sais pas trop comment l'expliquer. En fait, on pourrait en entendre un extrait de ce qu'on va entendre tout de suite. OK, on va.
3: Si vous entrez dans la chambre à coucher et que votre femme est au lit avec votre meilleur ami, qu'ils ont un drap blanc sur la tête et qu'ils font... Ils vous disent qu'ils sont en train de pratiquer pour l'Halloween, ben c'est un papier gros signe.
1: Oh, ouais, wow. C'est une belle façon de...
7: Je sens qu'il y a plein d'auditeurs qui ont besoin de tes trucs.
1: Ben oui, Max. Vous allez voir.
0: Comment savoir si vous êtes cocu après Jelly Roll, c'est Lighter sur Énergie.

0: après nous avoir appris, nous avoir donné des trucs pour identifier si on était des épais, maintenant, tu vas nous donner des trucs pour savoir si on est cocu.
1: Oui, exactement. T'as tout compris. Savoir, c'est une émission, en fait, avec l'animateur est excellent, d'ailleurs. Chaque fois qu'on l'écoute, on a beaucoup de commentaires. Mm-hmm. Il y a pas longtemps, c'était « Comment savoir si vous êtes un épais? Okay. » Et là, c'est « Comment savoir si vous êtes cocu? »
0: Ouf!
1: Vous avez déjà été cocu, vous autres?
0: Pas ma connaissance.
1: C'est qu'on le sait pas.
2: Mais non, c'est pour ça que j'ai besoin de trucs. Moi, j'ai l'impression que ça peut m'aider.
1: Josiane, ça tombe bien parce qu'on écoute ça maintenant.
3: Yes! Ouais. Aujourd'hui, à Comment savoir, nous allons aborder un sujet encore assez tabou de nos jours. Et non, nous ne parlons pas des gens qui mentent quand leur médecin demande combien de consommation d'alcool prenez-vous par semaine.
4: Deux, trois max.
3: Robert, t'as une bédaine de bière qui t'empêche de voir ta graine depuis le référendum. Et je parle de celui de 1980. Non, nous allons plutôt parler d'un des péchés originels, l'adultère. Ou mieux connu de nos jours sous l'appellation « être un petit cocu ». Quand quelqu'un apprend qu'il a été trompé par son conjoint ou conjointe, il passe par plusieurs gammes d'émotions. La colère, la tristesse, la...
5: Ça fait 25 ans que je te paye l'hypothèque. Tu es supporté quand tu retournes aux études. Puis tu couches avec notre courtier hypothécaire. Qu'est-ce que j'en...
3: À sa défense, le courtier hypothécaire est vraiment très chaud. C'est surtout la surprise qui rend la nouvelle encore pire. La surprise, c'est comme le zona des émotions. C'est pas la pire, mais elle rend tout le reste encore plus douloureux. Pour éviter d'être trop surpris si votre conjointe vous apprend qu'elle joue à touche-pipi avec son prof de pilates, il faut observer les signes. Et je ne parle pas de l'oiseau. Si votre tendre moitié porte des vêtements particulièrement sexy, mais pas dans des occasions qu'il demande, posez-vous des questions. Si elle porte une robe moulante pour un souper avec vous à la Saint-Valentin, ok. Mais si elle porte une mini-jupe, des talons aiguilles et qu'elle est nu-sein pour aller rencontrer le directeur de l'école de votre fils, c'est louche. Oui. Si elle reçoit beaucoup de textos, mais sur l'écran, vous voyez seulement un surnom plutôt que le nom de la personne, genre Cornichon, Wi-Fi ou Sniper, vous êtes cocu. Il y a aussi les prénoms suivis d'un métier. Marc électricien, Sylvain comptabilité, Antoine jardinier. Méfiez-vous. Et c'est encore pire si le surnom a une connotation érotique, genre Suave, Jim le gros shaft, avec un petit emoji d'épine de maïs. Autre signe que vous êtes cocu, avant, lorsque vous quittiez pour votre ligue de garage du mardi soir, votre conjointe vous faisait la baboune parce que vous ne passiez pas assez de temps avec elle. Mais maintenant, elle est contente et vous encourage même à prendre votre temps.
6: Allez donc prendre une bière chez ton ami Gilles après la game. Couche donc si ça te tente. Et plus qu'une nuit, si tu veux, tu peux rester là deux jours. Pourquoi vous partez pas dans le sud une semaine, pas qu'à y être? Prenez donc trois mois de sabbatique puis allez marcher Compostelle.
3: Vous êtes cocu. Si vous entrez dans la chambre à coucher et que votre femme est au lit avec votre meilleur ami, qu'ils ont un drap blanc sur la tête et qu'ils font... Ils vous disent qu'ils sont en train de pratiquer pour l'Halloween, ben c'est un pas pire gros signe. Mais donnez-leur quand même des bonbons, juste au cas où c'était une vraie pratique. Il y en a des tonnes de signes comme ceux-là. Mais il y a aussi des choses que vous pouvez faire pour ne pas donner envie à votre bien-aimé d'aller jouer dans le speedo du lifeguard de la piscine du coin. Arrêtez de péter devant elle. Et en passant, non, elle n'aime pas ça quand vous lui donnez des pastilles de goût.
7: Oh, lui, c'est vif et capiteux.
3: En terminant, le monde du cocufiage est vraiment un univers complexe et vaste. Mais au départ, pourquoi des gens ont trouvé que c'était une bonne idée de coucher avec la même personne toute sa vie? C'est comme aller dans un buffet chinois et manger juste des petites patates. C'est incroyable!
2: J'ai pris des notes. Là, ma vie amoureuse devrait être grandement améliorée.
1: Il y a des vraies affaires là-dedans, pareil. Les noms là d'un téléphone, des fois, là, qui sont quand même assez... c'est assez douteux.
8: C'est-tu des noms que tu as utilisés?
1: Pas en tout. Non, je suis pas un gars comme ça, Andréane.
8: Ah, OK, excuse-moi. Non. T'es-tu un gars, par contre, qui parle bien le latin?
1: Oui, ça, je parle très bien. Es-tu en train de me dire qu'on va jouer à Devine mon latin?
8: Avec des expressions puis des proverbes du Québec. T'as-tu un exemple pour nous, Pat?
1: Oui, je peux vous donner un exemple là. Oui, okay, attention, faut se mettre dans l'ambiance quand même.
9: Nemo te pet esse catolicior campapa.
8: C'est
0: que vous avez reconnu l'expression, ouais, le proverbe québécois 6-12-12? Sinon,
2: oh, je sais c'est quoi, c'est qui ramasse mousse ne fait pas boule. Qui ramasse?
1: Non, c'est pas ça. Non,
0: on va retravailler des expressions. Il y a Oasis aussi qui s'en vient en musique sur Énergie.
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0: merci de dîner avec nous ce midi. On reçoit les beaux textos 16-12-12.
1: Oui, on a entre autres Richard qui nous écoute depuis les îles de la Madeleine.
2: Ah, cool.
1: Coucou Tourlou, Richard. Ouh. J'espère qu'il y a des bonnes palabres qui se promènent pour l'automne par chez vous. Tu nous écoutes sans doute sur iHeart Radio. Sachez la gang que vous pouvez le faire partout au Québec. À tout moment, vous pouvez réécouter les shows d'énergie.
0: C'est beau ça. Olivier Francaire est là. Sylvia, Eva aussi. Puis Mélanie Saint-Laurent, on a reçu à Sale Barbe un petit peu plus tôt dans les shows. Puis elle nous a texté qu'elle écoute l'album de Sale Barbe à répétition depuis sa sortie. D'ailleurs, ça vous tente de réécouter et de voir la performance que les gars nous ont offert. Ça a été filmé puis c'est disponible sur tous les réseaux sociaux d'énergie.
2: Je veux pas me vanter, mais ils m'ont donné un album, un disque, un vinyle signé. Ouh. J'étais un fan de Sale Barbe. Puis, Andréane, en as-tu un, toi, un album signé?
0: C'est le temps de jouer!
2: Okay.
0: On joue à quoi, Patrick Groupe?
2: On joue à Devine mon latin. Alors, le nom le dit. Vous devez reconnaître des phrases connues que je vais vous traduire en latin. Josiane ne savait pas ça, toi, mais 11 ans de latin.
1: OK, parfait.
2: Parce que, vous savez pas ça non plus, mais moi, je parle couramment 4 langues. Français, anglais, latin et scarabée.
0: Ben
2: comme par exemple, bonjour, comment ça va en scarabée, c'est...
0: T'es con.
1: C'est très
0: donc.
1: Près du criquet. Hein?
2: C'est proche, hein, quand même, à ne pas confondre, mais non, je n'ai pas de bac en criquet. Alors, pour vous aider, on a une thématique quand même. Alors, au 6-12-12, vous pouvez jouer avec nous autres, des fois, ça peut nous aider.
0: C'est quoi le thème?
2: Alors, la thématique aujourd'hui, c'est expressions et proverbes du Québec.
1: Okay. Oh, OK.
2: Vous êtes prêtes?
1: Oui.
2: Alors, j'y vais.
3: Nemo de bête et c'est... 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
2: C'est quoi?
1: c'est y a pas de fumée sans feu. Oh,
2: non.
0: Attends, toi t'essayais Pierre qui roule n'amasse pas mousse.
1: Ouais.
2: Ça marche pas ça non plus.
0: Non plus.
2: Ah, je peux pas croire. En plus c'est le plus facile de la gang.
1: Oh Seigneur, on n'est pas sorti de ça.
2: Faut pas être plus catholique que le pape.
0: C'est
2: ça l'expression,
0: C'était par papa.
2: Ben ouais, papa.
1: Oui, il y avait un mot qui ressemblait à catholique.
2: Exactement, catholicior. Tu sais, il y a des indices quand même. OK, on y va.
0: Tu vas peut-être fâcher de même à chaque fois qu'on l'aura pas?
2: Pas en tout.
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0: Ah? Tu peux répéter?
1: Oui, rappelle-le.
3: Omnis panus panum sum invanit.
1: Homme mange pas de soupe dans l'anus, il vient. Tout ce que j'ai entendu.
2: Non, c'est chaque torchon trouve sa guenille.
0: Ah, oh, mon Dieu, c'est
2: Il y a Henri, il l'avait au 6-12-12. Bravo, Henri.
1: Mais voyons.
2: On continue.
1: Il y a pas d'Henri.
2: Non,
1: mais
2: je
1: non,
2: sais.
1: C'était évident.
0: Je suis allée voir.
2: Andréane a vérifié. Non,
1: le Québec est sous le choc en ce moment.
2: Ben oui, écoute. Oh. OK, on continue.
0: Ouais.
3: Manibus. 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
1: Manibus plessis.
0: Ce que les gens voient pas, c'est la face de Pat pendant qu'il parle en latin. Ça vaut 100$.
1: Mais
0: manibus.
2: Hein, manibus, ce serait quoi?
1: Main de velours dans un gars de fer.
2: Non, mais il y a Cindy qui l'a au 6-12-12. C'est
0: personne.
2: Avoir les mains pleines de pouces.
1: Hey Cindy, arrête de nous niaiser.
2: OK, on continue, on a-tu le temps?
0: Ben, mais hein.
2: OK.
1: La question, c'est on a-tu le goût? vas-y, Pat.
2: OK.
3: In patatis, esse.
1: In patatis, esse.
2: Ça, c'est facile.
1: Attends.
2: Oh.
1: In patatis, essai. Je vais me lever,
0: quelque
1: je le sens.
0: In patatis, essai. C'est
2: quoi? In patatis, c'est pas croire. Essai. Essai, c'est peut-être...
1: Être dans les patates.
2: Oui!
1: Oh! Patatis!
2: Bravo, Josiane!
0: Bravo!
2: Excellent!
0: Josiane au bouchon, extraordinaire.
2: Ben oui, elle est extraordinaire, certain. On y va. Ça, c'est facile, beau.
0: Ah, arrête de dire c'est facile quand
2: attention.
0: On l'a pas, c'est chien.
3: Corvette, magna.
1: Grosse corvette, petite caquette!
2: Ouais, bravo!
1: Je viens de
0: t'as switché ton cerveau
1: latin. Je suis rendu au latin, ben rêve.
2: J'ai même pas eu le temps de dire
3: pénis parvus.
2: OK, ça, c'est pas facile. On y va.
3: Cum nocto sibitum is pruriente natibus postero tie expergitiris. 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
0: Steve Giroir au 6-12-12, et ça, c'est un vrai texto.
2: Oui.
0: Dit, ne te couche pas avec le cul qui pique, sinon tu te réveilleras avec le doigt qui pue.
2: Hey, c'est ça pour vrai! Je te le jure!
1: Yeah!
2: Quand tu touches le soir avec le cul qui te pique, tu te lèves le lendemain avec le doigt qui
0: impossible,
2: pue.
0: Impossible! Oui! Giroir,
2: bravo! C'est bien hot!
1: Excellent!
0: Hey, c'est le fun! Non, devine mon latin!
2: Veux-tu qu'on continue?
0: Non!
2: OK!
0: Ben non, parce qu'on a une belle histoire à vous raconter. Parce que, tu sais, quand les pompiers sauvent des vies, c'est le fun, mais il y en a qui font encore mieux que sauver des vies. Qu'est-ce qui peut être encore mieux que ça? Vous dites tout après Vincent Vallière, des flèches au soleil. Merci de passer votre temps de lunch avec nous.
2: On a le goût de rester là.
1: Hein? And your ministre Patrice, do it, do we leave?

0: Il y a encore des bons humains sur la planète, ma Josiane.
1: Oh oui, et imaginez-vous donc, il y en a même aux États-Unis.
0: Ben, j'y crois pas.
1: Hein, c'est surprenant par les temps qui courent, mais quoi qu'il en soit, il y a eu quelque chose qui s'est passé dernièrement, justement, chez nos cousins du Sud. Il y avait un homme qui était en train de tondre sa pelouse quand soudainement, il a été victime d'un malaise. Ah. Regarde, je sais pas, là, ça, c'est peut-être une crise de poitrine, mm-hmm. une crise de cœur, crise d'angine. Le pauvre bonhomme, il fait pelouse, ça épogne l'attaque. Fait que là, regarde, il tombe à terre, il va pas bien. Tout de suite, les pompiers ont été appelés pour intervenir puis prendre soin de cet homme-là qui est en souffrance. Puis pour vrai, heureusement, là, semble-t-il que tout a très bien été. Rapidement, là, ils ont pris soin de l'homme. Rien de dramatique. Il a pu avoir des bons soins. Il a été pris là en charge. Mais ce qui est beau dans cette histoire-là, c'est que les premiers répondants, les pompiers, ils ont remarqué un petit détail. C'est que ce pauvre homme-là, étant donné qu'il y a eu un malaise, ben, il n'avait pas eu le temps de finir de faire son gazon.
0: Oh.
1: Fait qu'eux autres, là, au lieu de se dire, bon, chip, chap, chup, c'est fini, on ressort dans nos culottes puis on s'en retourne à la caserne, eux autres se sont dit, hey, nous autres, on a du cœur, on va pogner à tondeuse à gazon, puis ils ont terminé de faire la pelouse de ce pauvre homme.
2: Cute, ça.
1: J'ai quand même trouvé ça beau. Fait que là, il y a des pompiers qui se sont occupés du malade, les autres se sont occupés du terrain. Fait que là, quand tu penses à ça, ça fait sourire, là, c'est une belle scène.
2: Ben oui, puis l'ont-tu passé deux fois pour que ça fasse des beaux losanges? Ben, il y a des messieurs qui aiment ça là quand c'est baseball.
1: L'histoire le dit pas, mais j'ai le goût de te dire que oui.
2: Yes!
1: Je pense que... Hey, ça te fait plaisir, Pat?
2: Oui.
1: Je te le dis, c'était des maudits beaux losanges.
2: Ben, je suis content.
1: Mais quand même, ça fait une belle histoire
2: ben oui,
1: qui se termine bien et pour le gazon et pour cet homme-là. Puis ça m'amène à vous demander, vous autres, la gang, c'est quoi la dernière bonne action que vous avez faite ou même que vous avez reçu de la part de quelqu'un?
0: Ben moi, j'ai une voisine qui a 4 enfants en bas de 4 ans, qui est en pleine rénovation en ce moment, puis elle sait que le vendredi, c'est la soirée cinéma à la maison, puis elle m'a demandé, elle dit, est-ce que je peux t'envoyer 3 enfants vendredi? J'ai dit oui. Envoie-moi-les, on va écouter un film, on va manger de la pide, toi, tu vas avoir un 2 heures de break, fait que je dirais que c'est la dernière bonne action que j'ai faite, me transformer en gardienne.
2: C'est toi qui as fait une bonne action, OK.
0: Ça t'étonne?
2: Non, c'est pas ça, c'est que je pensais, non, j'avais mal compris ta question. Je pensais que quelqu'un qui avait fait une bonne action pour toi.
1: Ah, mais c'est l'une ou l'autre.
2: Ben oui, l'une ou l'autre. Ouais. OK,
0: toi,
2: là, je comprends.
0: T'as tremblé, allô?
3: Hey, salut!
2: Ça va? Marley
3: boy. Ouais, c'est sûr qu'à côté des ambulanciers pis des pompiers qui font le gazon du gars pis qui sauvent la vie du gars, j'ai l'impact, poche un peu.
0: Non.
3: Mais moi, je suis Monsieur Bac dans ma rue.
0: Oh.
3: Moi, je suis le gars qui ramasse les bacs qui traîne là, un coup que le camion est passé pour le compost, le recyclage, les vidanges.
2: Parce qu'il garoche, on s'entend.
3: non, il est déposé quand même. C'est le camion automatisé, là. Mes 3-4 voisins autour, ils touchent rarement leur bac.
2: Wow.
3: C'est moi qui je vais aller. Bonjour, Monsieur Bajard, me fait plaisir. Au revoir. Moi, je suis le fatiguant qui fait ça.
1: Non, moi, je trouve ça beau.
3: C'est correct, hein? Mais des fois, j'ai peur d'être un peu too much, mais regarde.
0: Non, quand ça part du cœur, c'est jamais too much.
2: Mais il y a une ligne que j'aime, moi. Tu sais, quand tu dis que il était pas obligé de faire ça.
3: Non, c'est ça.
2: Tu sais, des fois, là, comme les pompiers, ils étaient pas obligés, ils ont fait leur job, ils auraient pu s'en aller, mais ils ont fait ça.
1: Mais toi, ta phrase est belle, parce que moi, je dis la même chose en disant, hey, il y avait pas un gun sur la tente. Tu sais, quand quelqu'un fait quelque chose de gentil pour toi, ça vient du cœur, tu dis, il y avait pas un gun sur la tente. Là, on l'a pas obligé, il l'a fait. Mais je pense que ta façon de dire est plus belle. Je vais acheter ton expression.
2: Moi, j'en ai une autre qui est dans ce sens-là. C'est un cochon sans pas sa marde.
1: Ah,
2: ça n'a pas rapport.
1: Non, ça n'a
2: pas rapport.
0: Mon Dieu, gros.
2: Mais là, désolé.
0: Aïe, aïe, aïe. Alors, on est rendu au dessert. Peut-être que vous mangez votre petit brownie en fin de dîner.
1: Ouais.
0: Et ce qui accompagne bien un petit brownie, c'est une petite tune paye, hein?
3: Oh oui, j'en ai deux, en fait, après-midi.
0: Tu vas nous en dévoiler une dans 5 minutes?
3: Au retour, je vais vous en laquelle surveiller.
0: OK.
4: La thérape se poursuit. Juste après ça. 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
11: Martin Tremblay, tu t'en viens avec 60 minutes de grosses tounes.
21: De grosses tounes.
22: Et de pur plaisir, n'ayons pas peur de le dire.
21: Ça n'est que du bonheur, ma foi.
11: Mais il y a une toune en particulier qui nous intéresse plus que les autres.
21: 100 piastres cash quand tu vas entendre cette chanson-là.
11: Qu'est-ce qu'on fait quand on
21: mes cheveux, des fois c'est ses cheveux, ça dépend. Qui qu'on regarde. C'est Jeff Posé, quand vous allez l'entendre, vous textez tune au 6-12-12, vous allez gagner 100 piastres cash. Puis j'en ai une autre entre 14h et 14h55.
11: Puis tu ne diras pas le titre, là, pas de suite.
21: On va vous le dire tantôt à 14h.
11: Josiane Aubuchon, on t'a tellement aimé ce midi. On peut-tu te revoir pour le reste de la semaine en l'absence de Corinne Côté?
23: Oh oui, je le veux, mes beaux amis. Oui, je le veux. C'est un mariage soudé.
11: J'adore. Yes. Raph, Max, Guigui, vous êtes extraordinaires. Merci pour votre travail de champion. Patrick Groupe, on va se reprendre demain. Tu feras plus d'efforts.
22: Oh, regarde si t'es pas fine avec moi.
11: Je t'aime tellement.
22: Ça me détruit. J'allais dire quelque chose de tellement beau.
11: C'est faux.
22: À ton sujet.
11: C'est
22: non, je te jure que c'est vrai.
11: J'y crois pas une seconde.
22: Ben, regarde, fais ce que tu veux, mais tu le sauras pas.
11: Non, non, non.
23: Il y a tellement de tension de ces deux-là, la gang, là.
11: Quand il est arrivé ce matin à la station, j'ai dit, Pipat, je t'ai-tu manqué à faire ça?
22: Mais elle s'arrange pour pas, hein?
21: Ouais, ouais.
11: On te laisse le studio, mon mère, t'as demain tout le monde.
21: Merci, ciao. Bonne journée à vous autres. À venir, j'ai les Killers, Dire Straits, Eminem. Il y a de la bonne musique aujourd'hui. On commence avec les Red Hot Chili Peppers. Bienvenue sur Énergie.

0: pas trop être emmêlé dans ses cheveux quand même pour gagner la toune payante. Allô, est-ce que je pourrais parler à Michel Tifot, s'il vous plaît?
1: Oui, c'est moi-même.
0: Bonjour Michel, c'est Martin Tremblay à Énergie, comment tu vas?
1: Ah, ça va très bien, toi?
0: Ben oui, ça va bien. Est-ce que je te dérange à Mandeville, là, dans la Naudière? Qu'est-ce que tu fais, là?
1: Là, je faisais du ménage.
0: Du ménage?
1: Ouais.
0: Ah, puis t'écoutes Énergie en même
1: temps? La radio dans le fond, on écoutait Énergie 94.3.
0: Ben oui, mais c'est parce que c'est important. Pour quelle raison c'est important?
1: Ben, parce que pour moi, la musique, c'est important. C'est la vie.
0: Et t'as entendu une toune, elle avait quelque chose de spécial, la chanson de Jeff Posé, ou...
1: Ah, ben, elle valait
0: 100$. Elle valait 100$, Michel! C'est la toune payante!
1: Wouhou!
0: Bravo! Toi, c'est ça. On fait du ménage, on met Énergie, on entend toune payante. Tu m'as texté toune au 6-12-12. Michel, t'as gagné 100$ cash.
1: All right! C'est une bonne journée, ça.
0: Oui, tu vas pouvoir aller t'acheter 100$ de produits nettoyants. Faire un beau ménage. Hey, garde la ligne, Michel. Félicitations, t'es ma gagnante de cet après-midi, OK?
1: OK.
0: Bravo,
1: merci.
0: Garde la ligne, reste là, j'ai hâte de jaser. Il y en aura une autre toune payante un peu plus tard tantôt. Je vais vous dévoiler alors qu'on fera le bulletin nouvelle avec Jean-Luc Lejeune tantôt à 13h55. Quelle sera la prochaine toune payante? Allez, c'est parti. C'est le fun au bout à venir. Tears for Fears, Linkin Park, qui sort un documentaire le 30 septembre prochain sur la reconstruction. Il y a eu le CH, la reconstruction. Là, c'est Linkin Park, la reconstruction. L'arrivée de la nouvelle chanteuse, la prêtre Chester Bennington, ça va être écœurant dans les cinémas. Benson Boone est là. Et on commence ça tout de suite avec Three Days Grace, rock canadien pour vous autres partout au Québec. Martin Tremblay installé avant l'arrivée de la gang de Saint-Anthropos, tantôt 14h55.

Excellent après-midi. Martin Tremblay installé jusqu'à l'arrivée de Seb, Mario et de Cathy Gauthier. Ça rentre au poste tantôt, 14h55. Vous regardez un peu les Gémeaux hier. Jason Roy l'éveillé qui fait une bonne job. 26 Gémeaux pour l'équipe de Bell Media et toutes les plateformes. Bravo, c'est écœurant. Le hockey aussi a gagné. C'est vraiment cool. Empathie, série de l'année. C'est pas compliqué. 14 trophées juste pour Empathie et les plus prestigieux. Série de l'année, acteur, actrice, actrice de soutien. C'est spectaculaire. Ça me porte à vous poser la question aujourd'hui pour s'amuser au 6-12-12. Quelle est votre série du moment, actuellement? Québécoise, idéalement. Sinon, autre. Votre série, actuellement. Parce que tantôt, je vais vous parler d'une nouvelle série qui est disponible depuis quelques jours, qui est québécoise et qui est excellente, qui est sur Crave, Télé-Québec et YouTube. Ouais, à Star, c'est là qu'on s'en va. Je veux qu'on s'en parle au 6-12-12, tout le monde ensemble. Votre série du moment préférée. À venir, Vince Lemire, Jonas, dans notre heure sans pub. On commence avec celui qui sera vendredi soir du côté du festival de Saint-Tite. Kingdom of Fear, Cameron Whitcomb. Tout de suite, sur Énergie, partout au Québec.

Hey, merci pour vos séries télé du moment au 6-12-12. Lendemain de Gémeaux, pas le choix d'en jaser un peu. Empathie, là, tout le monde qui a pas vu ça va se garocher sur Crave. Et je comprends, vous allez adorer. Sinon, je salue Mel qui dit « Mon anti-gang pas capable de débarquer ». Et Viviane Roy m'a dit « Silo » sur Apple TV dans un futur post-apocalyptique. C'est bon, ça?

0: booster.
1: T'étais déjà dans le fond du fin fond. Allez se mettre un booster, Marianne. JP Lepade et Québec Redneck sur Énergie partout au Québec. On parle de série Lendemain de Gémeaux. J'aime ça recevoir vos suggestions 6-12-12. Beaucoup de monde regarde Reacher. J'ai jamais osé commencer ça, cette série sur Prime. Et tout le monde me dit que c'est excellent. Je vais le faire. Mario m'a envoyé au 6-12-12 la meilleure série de tous les temps sur Netflix. Pour moi, c'est Les Gentlemen de Guy Ritchie. Je viens d'aller googler, je savais même pas c'était quoi. Et effectivement, ça a l'air très, très bon. Merci de vos suggestions. Moi, je vous en donne une, OK? Québécoise, Lendemain de Gémeaux, donc Empathie qui a gagné 14 trophées hier. Moi, je vous suggère Pénélope Partout. Je l'ai binge-watché en fin de semaine. Série de 6 épisodes de 17 minutes chacun. C'est disponible, si vous voulez regarder en rafale sur Crave, c'est disponible sur Télé-Québec aussi. L'histoire de Camille qui a une obsession sur Pénélope. Jusqu'où ça va aller? Comédie noire, très bien réalisée et très bien écrite. Je vous le dis, vous allez tomber en amour avec les personnages et cette série-là. Maintenant, disponible sur Crave. Allez regarder ça. Pénélope Partout. Hey, c'est le retour de Marc Denis dans sa rentre au poste aujourd'hui, 17h35. Les chums de sport. Marc est au tournoi de golf du Canadien. On va en apprendre un peu plus tantôt, un petit peu plus tard. Jean-Luc Lejeune vient nous rejoindre pour les infos. On a une autre toune payante dans la prochaine heure. On est tombé dans le jus. On aurait-tu du Tom Petty aussi? OK, parce que c'était le premier week-end de Festival Western de Saint-Tite, ça nous prend un petit peu de country. On en rajoute. Back in the saddle. Lou Combs. Dans ton après-midi sur Énergie avec ton chum Mark. Au retour.
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8: Énergie! 94.5. Jean-Luc Lejeune vient nous rejoindre. Jean-Luc, comment vas-tu?
9: Ça va bien, merci.
8: Et ça base dans l'actualité, là, beaucoup de réactions au nouveau scandale informatique.
9: Oui, parce que selon Radio-Canada, le gouvernement Fréchette a ignoré une sérieuse mise en garde sur les dépassements de coûts du nouveau système CIFA en santé. Le programme de 96 millions, c'est pas compliqué, ça a coûté 11 fois plus cher. 11 fois plus cher, plus de 1 milliard de dollars. Et Québec qui a quand même autorisé la reprise du projet et l'ajout de financement le 15 juillet dernier. Donc, énormément de réactions. Je te fais entendre celle de la solidaire Roubaix-Gazal, Éric Duhaime. Mais d'abord, la candidate péquiste Marie-Claude Sarrazin, elle était procureure dans l'enquête Saclic.
10: Il faut faire une pause et se donner des outils, selon nos moyens, qui nous permettent de maximiser les sous des contribuables.
11: C'est pas une décision qui date de M. Legault en passant, là. Donc, Mme Fréchette doit répondre de ses actes.
12: C'est elle qui a donné le go à ce projet-là. C'est elle qui le fait malgré tous les drapeaux rouges qui ont été soulevés.
9: Il faut que je te parle du Canadien, donc ce matin, tournoi de golf. Il y a eu quand même plusieurs nouvelles. Renouvellement de contrat pour Martin Saint-Louis de 4 saisons. Il dirige l'équipe depuis 2022 et il a amorcé la dernière année de son contrat.
13: Moi, j'adore qu'est-ce que je fais. Mon cœur est à bonne place puis j'adore être l'entraîneur des Canadiens.
9: Martin Saint-Louis qui a accueilli avec plaisir Chris Kreider. Les deux ont été coéquipiers avec les Rangers. C'est d'ailleurs la première fois que Saint-Louis va coacher un ancien coéquipier.
13: Chris, c'est un ami, mais c'est vraiment une très bonne personne. Puis il y a encore du très bon hockey en avant de lui, fait que je pense que c'est un super fit pour nous autres.
9: Ryder s'est aussi adressé aux médias. Il sait que de nombreux amateurs lui en veulent encore pour ce qui s'est passé en 2014 pendant les séries quand il avait foncé dans Carey Price. Il a réitéré que c'était pas intentionnel, qu'à cette époque-là, il était un jeune joueur qui patinait pas aussi bien. Il voulait juste marquer. Il affirme que cet incident fait partie du passé.
14: It happened in the past, it happened. It was not intentional in any way. I was just a young kid and a pretty bad skater at the time, trying to score a goal and things happen. So it's hockey, it's fast. But we move on and happy to be here.
9: Et si tu permets, je vais te faire entendre aussi Zachary Bolduc, qui lui aussi a un nouveau contrat de 4 saisons. Ça a été signé hier.
15: Un peu à la dernière minute, mais je suis content du résultat. Je suis content d'être ici pour les 4 prochaines saisons. C'est une place où que on est privilégié de jouer puis d'avoir l'opportunité d'être ici pour 4 autres saisons. C'est un privilège.
9: Puis Matt Denis va nous analyser tout ça un peu plus tard.
8: Oui, chum de sport, 17h35 dans Centropost. Merci beaucoup, Jean-Luc.
9: Ciao, ciao.
8: Tonne à surveiller, payante cet après-midi d'ici l'arrivée de la gang de Centropost. Un peu de complet tantôt. Surveillez ça, OK? Adventure of a lifetime. Quand vous allez l'entendre, Vous le savez comment ça marche? Vous textez TUN 61212. Vous allez peut-être gagner 100$ cash. J'ai du Summer à venir. Tom Petty, comme vous le savez déjà. Sugar Ray, Maroon 5, Luke Combs. Et on commence ça avec la Time Machine de Talk.

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Ta musique, tes chums, ton fun et la gang de Saint-Rentre-au-Poste qui s'en vient tantôt, 14h55. Je vais aller voler Cathy Gauthier. J'ai le goût de jaser à Cat aujourd'hui. Elle va venir nous parler un peu de ce qui s'en vient dans le show, entre autres. Mais là, je vous transporte un peu dans le passé. 2004, la gang de Green Day qui sortait l'extrait, le single American Idiot avant d'arriver avec l'album quelques jours plus tard. Il y a des bombes là-dessus incroyables. Holiday, la tune American Idiot, Boulevard of Broken Dreams, mais aussi celle-là. Wake Me Up When September Ends, que je vous offre maintenant partout au Québec sur Énergie.

pousse, pousse, Joe Pinchot. D'ailleurs, avec sa gang des sales barbes, Joe Pinchot était de passage dans Midi Show. Tantôt, si vous l'avez manqué, c'est disponible en rattrapage. Vous allez sur iHeart Radio. Quelle gang incroyable, les sales barbes. Complètement malades, crinqués. On a eu du fun avec eux autres. Et manquez pas Midi Show tous les jours, 11h25. Pat Groulx, Andréanne Brunet. Là, Corinne Côté n'est pas là cette semaine. C'est Josiane Aubuchon qui est là. Si vous avez manqué tout ça aujourd'hui, rattrapage sur iHeart Radio. Quand même une pas pire journée au Québec. Il y a peut-être un peu au Saguenay-Lac-Saint-Jean où il y a eu un peu de pluie dans les dernières minutes. Ça va se dégager. Ça a de l'allure quand même. L'arrivée de Cathy Gauthier dans les prochaines minutes avec moi et la gang de Ça rentre au poste tantôt, 14h55. En passant, coup de téléphone de célébrité, coup de 16h20, célébrité. Disponible à tous les vendredis sur Crave. Allez faire un petit tour pour regarder ça. On a tellement de fun.

0: 25 minutes avant l'arrivée de la gang de Saint-Tropez. Attention, mesdames, messieurs. Elle est en forme, elle est de retour à boxe.
1: Yeah, oui, j'ai recommencé à faire de la boxe ce matin. Tassez-vous de là.
0: L'air en forme, Cathy Gauthier.
1: Ça s'en vient, ça s'en vient. Pour une bonne femme de 50, je me maintiens.
0: Ouais, oui, j'aime ça. Qu'est-ce que tu vas avoir cet après-midi, entre autres?
1: Ben, écoute, c'est un gros show, hein, comme d'habitude. Le Monde à Mario, aujourd'hui, Mario nous propose un nouveau personnage, Monsieur Gibier.
0: Oh, oh, oh.
1: Je sais pas si ça a rapport avec la chasse, qui s'en vient bientôt. Je sais pas. Et, le coup de 16h20, ben, c'est le retour de Monsieur Anou.
0: Monsieur Anu.
1: Moi, ouais, j'ose pas le dire. Monsieur ouais. Anu. Ouais.
0: Qu'est-ce qu'il fait, Monsieur Anu? Il est rendu où?
1: Il est rendu qu'il travaille chez Tanguay.
0: Ah, il travaille chez Tanguay.
1: Il est rendu dans les meubles. Oh. Imagine-tu, il est dans les meubles. Puis on a une révélation de couple aussi.
0: Oui.
1: C'est ça, là, c'est un gars, il va avoir un bébé, sa blonde, elle, elle veut pas. En tout cas, okay. Fait que, c'est tout moi qui va régler ça.
0: C'est drôle, hein? Quand t'es là le lundi, il y a souvent de la thérapie de couple. J'aime ça, Cathy.
1: Et on a Marc Denis dans les chums de sport.
0: C'est le retour des chums de sport, Marc Denis. Ouais. Là.
1: Fait qu'un gros show, comme d'habitude. Beaucoup de niaiseries. On se prend pas au sérieux, on s'amuse, on vous divertit pour le retour à la maison.
0: Excellent. Merci, Cathy. Toujours le fun de Jazzy.
1: Pareillement, grande.
0: Nous autres, au retour, ce qui s'en vient en musique, entre autres, Alex Warren, Fever Dream. Hey, en passant à la toune payante, t'as pas encore joué, là. 30 minutes.
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0: Ben oui, ben oui, je vais vous le laisser du studio, la gang de Ça rentre au
1: poste. Bon,
0: avant.
2: On est déjà en place.
0: Stéphanie Gauthier-Marcil, bravo, elle est de Dolbeau-Mistassini.
1: Bravo!
0: C'est toi qui as gagné 100$, le dernier 100$ cash à la toune payante. Fait que là, moi, je vous dis bye, ciao, je vous retrouve dans le Rock Show à 18h. Bon show, la gang de Ça rentre au poste.
1: Salut, mon chum, à tantôt.
0: Salut, bye.

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14: tournoi de golf avec Marc Denis de RDS et le retour de Monsieur Anu dans le coup de 16h20.
19: Il nous comprend, oui.
14: Bon début de semaine, Cathy Gauthier, salut!
20: I'm back!
21: Allô, Catou!
20: Salut, Mario!
21: J'aime ça t'appeler Catou.
20: Catou. Ben, tu peux même m'appeler Catou.
21: Catou.
20: Tu peux m'appeler comme tu veux, mais okay. Pas 11h le soir.
21: En respirant fort.
14: En respirant
20: ouais,
14: fort.
20: Pas 11h le soir.
21: Allô, Catou! Allô, Catin!
20: Allô, Catin. Ah, tu l'as encore, mon Allô, Catin?
22: Allô, Catin.
14: Ah, oui. Allô, Catin, ben voilà. Donc, on a un gros show pour vous aujourd'hui. Dans le coup de 16h20, on l'a dit, Monsieur Anu, ça fait un bout de temps là, qu'on ne l'a pas entendu.
23: Ben oui, ben il était en sabbatique.
14: Ah oui, hein?
23: Oui, il était okay. En sabbatique, c'est ce que j'ai su. Mais okay, là, il revient plus fort que jamais. Ah, toujours oui. Au service à clientèle d'un département louche.
14: Exact, mm-hmm. Ouais. Plein ça. Oui, ce sera un retour. On va dire quelque chose. Quelqu'un qui a retourné un objet, puis on va refuser son retour avec le recul. Là.
23: On a des doutes sur l'utilisation qu'il a fait de cette
20: Ben voyons donc, qu'est-ce que c'est ça? Vous piquez ma curiosité?
14: Ben oui!
20: Je vais être là à 4h20.
14: Ça va être à 16h20.
24: T'as pas le choix, t'as un rôle.
20: Ah, okay.
14: Oui, exactement. À 16h10, c'est des, on a des statistiques avancées au hockey. Ben là, on en a pour la musique maintenant.
20: Ah oui?
14: Oui, c'est certaines tunes qui ont des statistiques et des secrets le fun. Par exemple, le nombre de fois que certains mots se répètent, ça vient jouer dans notre cerveau. Ben, à un moment donné, forcément, il y a des tunes que t'apprends par cœur plus rapidement parce qu'il y a moins de mots.
23: Ah, ça se peut.
14: C'est en plein ça. Dont une toune avec trois mots que tout le monde connaît ici.
23: Trois mots?
20: Dou, dou, dou, da, da, da.
14: Ah, il y a ça, mais c'est pas celle-là.
20: Non.
14: Une toune avec juste trois mots.
23: I believe I can buy, I believe it, but I believe I can buy.
24: Les blues, là.
20: Ah, ouais.
14: Ah ben, elle fait partie de la liste, quand même. Elle fait partie de la liste, oui.
23: Je la déteste profondément.
14: Oui. Mais tu vas voir la réaction.
23: T'aimes ça, toi?
24: Oh, c'est correct.
14: Blue d'Abadi de Eiffel 65.
24: Il y a pire.
23: Oui, il y a pire. Ben oui, mais c'est pas ça le concours, là.
14: Non, tout à fait. Et puis, dans le monde à Mario, ben là, c'est une nouveauté. C'est un nouveau collaborateur. C'est Monsieur Gibier qui va être avec nous.
23: Monsieur Gibier, parce que la saison de la chasse commence bientôt.
14: Oui.
23: Moi-même, je me suis mis à la chasse. J'attends mon PPA pour m'acheter une arme pour aller à la chasse avec des chums.
20: Pas besoin.
24: Pas un habitué. Hey,
20: j'ai même pas mon permis de chasse.
23: Puis tu chasses pareil.
20: Même j'ai deux guns.
23: Mais bref, Monsieur Gibier sera là pour donner des conseils aux chasseurs, aux nouveaux, aux chasseurs plus établis. Mm-hmm. Vraiment des conseils, là, pas piquer des verres.
14: Parfait, on manque pas ça. Monsieur Gibier, qu'on avait découvert dans un coup de 16h20 de Radio Capus Casing, venait interrompre l'émission avec ses conseils de chasse.
23: Oui, il faisait juste l'amour au truc.
14: Ah, ben, on a un extrait, je pense.
23: Sur le conseil de
25: Monsieur Gibier. Bonjour, ici Monsieur Gibier. On me pose souvent la question. Monsieur Gibier, comment vider un chevreuil de façon efficace? Il existe deux méthodes. Soit avec un couteau, ou soit en lui faisant l'amour langoureusement.
20: Oh my God!
25: Bonne chasse.
14: Bonne chasse.
23: C'est Monsieur Gibier. J'avais oublié le bout qui faisait l'amour à tout. Ouais. Fait que ça, c'est pas dans le texte aujourd'hui.
14: Okay.
20: C'est bon.
14: 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Puis comme les lignes sont libres maintenant, c'est le temps d'appeler. Mario, ça va être quoi ton mot de jour?
23: Moustiquaire.
14: Moustiquaire, Cathy.
20: C'est Céline.
14: C'est Céline. Ben moi c'est annonce, c'est une grosse annonce, j'en ai parlé vendredi concernant l'émission. Vous savez qu'on fait tous les mercredis des coups de 16h20 célébrités.
23: Ouais.
14: Et ben il y en a un qu'on a enregistré, pis on était nerveux de recevoir cette personne-là.
23: Oh mon Dieu, tellement, puis c'est intimidant parce que il est intelligent.
14: Exact, oui,
23: parce que nous on est Pas, non.
20: Arrête de te vanter, là, t'es super intelligent.
14: Fait que, donc, on a l'honneur de vous annoncer que la personne qui va faire le coup avec nous autres ce mercredi est nul autre que le légendaire Pierre Houd.
23: Oui, malade, Pierre Houd. Qui a remporté un Gémeaux hier soir, d'ailleurs.
14: Oui, pour l'animation.
23: Meilleure animation pour le hockey à RDS.
14: Exactement. Oui. Fait que Pierre Houd, donc, va être dans le coup de 16h20 ce mercredi. Vous voulez vraiment pas manquer ça. Et
23: il est drôle, hein?
20: Ben oui, il y a beaucoup du monde. Oui. J'ai déjà participé à un festival, un gala au festival Comédien. Dans le temps à Québec.
14: Oui.
20: Il est hilarant.
23: Oh, vrai. Mais il a fait de la radio où il faisait des personnages avec son frère
14: avec
23: à l'époque.
14: Ouais. Alors c'est ça, fait que puis il va faire en fait. Alors on se saoulera pas de punch.
23: Non,
14: mais vous allez l'entendre dire des choses qui sont inhabituelles.
23: Dans sa bouche.
14: Oui, exactement. C'est dans sa bouche à lui. Ouais, fait que prenez ça en note. Donc bien content de l'avoir. Donc pour le coup, c'est la première célébrité dès ce mercredi. Ton mot du jour, c'est Céline, Cathy.
20: Écoute, je sais pas si c'est parce que je suis hyper sensible ou c'est parce que ma préménopause me joue des vilains tours. Mais en fin de semaine, chaque fois que je voyais une vidéo de Céline et que je je pleurais pas là, Mafalda. Écoute, ça vient me chercher de la voir sur scène, je trouve ça tellement beau après
23: fragile
20: tout,
23: aussi.
20: Tout ce qu'elle a traversé. Ouais. Écoute, il y a pas de mots pour décrire à quel point c'est grandiose puis que cette femme là, je l'admire puis que je la respecte. Mais là, en dessous des publications, il y a des gens qui écrivent des commentaires haineux. Mm-hmm. Ça vient me chercher là à un autre niveau, tu sais, je veux dire, moi j'en reçois des commentaires haineux puis je vis avec parce que tu sais, je suis très polarisante, je suis consciente de tout ça. Mais Céline, c'est Céline! Comment Céline. Tu ne peux pas aimer Céline? Ouais. Dire que t'aimes pas Céline, c'est comme j'aime pas les fleurs. T'sais, à quel point est-ce que t'es mort en dedans? Puis là, il y a des gens qui mettaient, mettons, elle qui chante All By Myself en 2008, aujourd'hui. C'est sûr que sa voix a changé. Elle était super malade, elle a vécu des affaires, mais sa voix est encore là.
23: Ben, cela dit, dans cet extrait-là que tu parles, sa voix est très bonne. Là.
20: Ben, bonne. Puis de toute façon, nos voix évoluent. Moi non plus, j'ai pas la même voix qu'en 2005, là, puis heureusement.
23: T'avais une voix grave, toi, en 2005.
20: Regarde, j'ai toujours une voix de merde. C'est le ton, le problème.
23: Ben, je suis à la même place que toi. Je trouve ça gratuit, tellement méchant. Et c'est souvent dit par des gens qui ont jamais mis les pieds sur une scène de leur vie. Eux autres, ils arrêtent donc, faites mieux. Là.
20: Oui, c'est sûr. Ouais, oui, c'est ça. Bons, ouais, ben Alain de Saint-Lin, là, dans son garage, là, lui...
23: Il a l'oreille absolue, lui, dans son garage.
20: Non, il est sourd à cause de son motocross.
14: Non, mais ça avait été du lip-sync, les gens auraient chialé aussi. Elle a fait, regarde ça, alors que tout le monde fait ça. Là, Beyoncé fait du lip-sync tout le temps. Là. Elle chante à peu près pas live. Là, mettons,
23: oui, il chante en playback, qu'on appelle.
14: Exactement. Elle était clairement
20: live. Non, elle chante pour vrai. Puis écoute, c'est le même mouvement, la scène, justement, quand elle pogne la note là, de All By Myself. Puis après ça, elle se retourne vers ses musiciens en leur disant,
23: je l'ai eu.
20: J'en pense, j'ai des frissons. Oh, oui. Écoute, moi, Céline, c'est Céline. Touchez pas ma Céline, moi, toute vous pétaille.
14: Alors, c'est dit. Moustiquaire, ton mot du jour, Mario.
23: Moustiquaire. Tu sais, je veux dire, on est rendu à l'époque où l'intelligence artificielle peut faire n'importe quoi. Tantôt, en réunion, j'ai vu un chihuahua, chien chihuahua qui faisait du UFC.
20: Hein?
23: Je veux dire, on est rendu loin, là, puis ça avait de l'air vrai.
20: Il
23: avait de l'air badass.
20: Il avait un petit bandeau.
23: Il y a ça, tu sais, on t'avait d'avoir une base permanente dans l'espace, tu sais, où il y a des gens qui vont habiter à l'année.
14: Oui.
23: Mais on a encore des portes de screen avec deux roulettes en plastique que tu dois rentrer dans fente pour la faire glisser.
14: Oui,
23: là.
14: Oui.
23: Hier, il y en a une qui est brisée au chalet, fait que là, je me dis, Mario, t'es capable de le faire toi-même, t'as juste à la replacer dans le rack.
20: Un petit coup de gigalou, tout est beau.
23: Non, tu sais, faut que tu rentres, tu commences par en haut. Là, tu gosses les pinouches, les deux petites roulettes en plastique qui vont rentrer. Je peux pas croire que c'est le meilleur système pour une porte patio, mais ça a l'air que c'est encore ça.
14: Ouais, oui.
23: Fait que là, j'ai la force, puis là, ça va pas bien. Fait que là, je me calme, je commence, je dis quelques mots d'église. Mais tu sais, ça va, je prends sur moi, je dis, écoute, je suis bien, je suis à la campagne, je suis zen, il y a le lac en avant. Hey! Ça peut aller plus mal que ça. Fait que je commence, je continue. Là, je réussis en haut. Là, c'est celle d'en bas qui veut pas embarquer la petite crise de roulette en plastique. Fait que là, j'essaie de même 5-10 minutes et à un moment donné, comme Martin Matt, dans les beaux malaises, je tilte. Je l'arrache. J'arrache la porte. Okay. Et là, je viens de faire réparer le screen qui était un peu fendu puis j'avais peur que ça laisse rentrer les moustiques. Je l'ai fini à coups de poing. Je traversais le screen, les coups de patte, je les colle, je l'ai pitché dans le lac. Pitcher mon
20: dans le lac.
23: Poum, t'es mon esti.
20: Ben voyons.
23: Puis là, tu sais, un screen de porte patio, ça prend un méchant swing de dans le lac.
14: Oui.
23: Il s'est rendu. T'as un jeu qui s'est rendu. Puis là, après ça, je me trouvais tata. Là, j'ai sorti le paddleboard. Puis comme un innocent, je t'ai juste mon screen.
20: T'as-tu repris le moteur de ta Corvette aussi? Puis ton frigidaire.
14: Oui.
20: Puis le poêle.
14: Ah, wow.
23: Ouais, mais c'est ça.
14: Mais ça fait du bien sur le coup, pareil.
23: Ah, mon Dieu. Pour vrai, là, ça va me coûter. C'est mettons que ça va coûter 100$ remplacer. Ça, je trouve que c'est un bon investissement.
20: Ouais.
23: Ça m'a tellement fait du bien de la casser, là.
20: Ben, des fois, oui, il y a quelque chose. Appelle Monsieur Moustiquaire. Non, mais pour vrai, il y a un gars qui répare des moustiquaires. Ça s'appelle Monsieur Moustiquaire. Ça peut pas être plus simple à retenir.
23: Oui,
20: il est
23: je pensais que tu niaisais.
20: Non, il est venu chez nous. Ça a coûté exactement 100$. Fait que t'as l'air au courant.
23: Bon, c'est ça.
14: Monsieur Moustiquaire après Monsieur Gibier. Pourquoi pas? Je vous rappelle que c'est le temps de commencer à nous appeler pour la ligne très ouverte de Sarantropost. 790-094-3, 1-800-665-5440. Dans les nouvelles qui s'en viennent, le pire vendeur de drogue de l'histoire. On va voir ce qu'il a fait. Là. Il pensait bien faire, puis il pensait augmenter la fidélité de ses clients, puis il s'y est pas pris de la bonne façon du tout.
20: Hein?
14: Et une femme de 82 ans est opérée à l'estomac. Et ce qu'ils ont trouvé dans l'estomac n'a aucun sens. Je vous le dis, là, c'est
20: pas son moustiquaire.
14: Pas son moustiquaire. Vous saurez tout après Éric Lapointe. Et 1500 000 dans sa rentre-poste. 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

0: Zoo au Royaume-Uni qui a fait une gaffe de marketing. En fait, ils ont mal évalué leur France. Ils voulaient inciter les enfants avec un nouveau rabais de faire des visites de lions, de tigres et tout ça. Et ils ont appelé ça, en français, « Visite les prédateurs pour enfants ». Ou en anglais, « The Child Predator Visit ».
1: Ah ben oui, c'est le fun. Ça, tu reçois ça, tu sais, comme des clients, le parent qui reçoit ça le soir.
0: Oui, oui.
1: Inscrivez vos enfants, là, courez la chance de rencontrer un prédateur.
0: Exactement, c'est en plein ça. Et en fait, c'est un peu le même scandale qu'il y avait eu avec l'équipe de hockey, les prédateurs qui étaient allés voir des enfants à l'hôpital, comme toutes les équipes de hockey pensent. Ouais. Là, c'était la visite des prédateurs à l'hôpital pour enfants. C'est, bref, ça, c'est ça. Ça c'est.
1: Tu sais quelqu'un qui s'est pas relu.
0: Il
1: n'a pas relu son affaire, en tout cas.
0: J'ai pas relu son affaire.
2: J'ai pensé sur les autobus dans un autre ordre d'idée, Violons du monde d'Angèle Dubois.
0: Ben oui.
2: Son album. C'est Violons du monde. Oui. C'était les Violons du monde. Ben oui, mais c'était juste Violons du monde. Fait que là, ils ont rajouté les.
0: On va en faire un sujet tantôt. Commencez à nous texter tout de suite. C'est des, justement, quelle faute de frappe ou une phrase que vous avez pas relue, ou même un lapsus vous a peut-être mis dans l'embarras, là.
1: Oui, soudainement, la phrase avait un autre sens.
0: Exactement. Des fois, ça peut être même de l'autocorrect. Tu sais, commencez à nous texter, puis on va faire le sujet avec ça tantôt. Le pire vendeur de drogue, je pense qu'on l'a trouvé. Il a été arrêté le 11 septembre dernier, donc vendredi passé. Parce que lui, en fait, il vend des champignons magiques, puis du pot, là. C'est pas si avec ça.
1: Un petit revendeur.
0: Un petit lundi, exact. Sauf que j'ai commencé à lui à donner, comme un peu on le fait dans les cafés, des cartes de fidélité.
2: Ah!
0: Quand ton cinquième achat, mettons,
2: tu as un joint. Bon.
1: Exact. Après cinq joints, il t'envoie l'un.
0: C'est
1: le fun.
0: Puis là, il y avait, évidemment, sur la carte, son nom puis son numéro de cellulaire. Ah. Puis là, il en distribuait pas mal en disant, avec moi, vous avez des rabais. Fait que là, il en a distribué à une agente, évidemment, de la police. Oui, à trouver ça moche, effectivement.
2: Un autre de même, t'as le droit de me donner une bine.
1: Je l'aime, moi.
0: Fait que, bref, il a été arrêté, donc, en donnant sa carte, tout simplement, une policière qui était undercover à ce moment-là, puis c'est ça. Il voulait bien faire.
1: Ben, l'idée est pas mauvaise, par exemple. Un pusher qui te donne des rabais fidélité, là.
0: Oui, oui.
2: Ben, là, la SQDC devrait faire ça. La SAC le fait déjà.
1: Ouais. Tu gardes le même nom, en plus. La carte Inspire.
2: Oui, voilà.
0: Oui, exactement.
2: Ça, t'étais pensé.
0: Inspire. On l'a déjà. Bon, on a trouvé.
1: Inspire!
0: Oui, comme dirait Jonas. fait que voilà, donc ça, c'est cette nouvelle-là. Puis là, on va parler de la femme.
1: Fumer me serait trop facile. Inspire.
0: OK. Oui. Bon, voilà.
1: Hey, c'est mon imitation, ça sera
2: bon?
1: Tout.
2: Merci.
0: Ben oui, c'est parfait. Déroule le joint pour gagner. Il y a des suggestions.
2: C'est très fort.
1: J'aime ça. Déroule le bat.
2: Ouais. Ah, tu vois, ça apporte la confusion. Ça faisait, t'as-tu tiré ta petite peau, gars?
0: C'est ça. Il y a une femme de 82 ans en Italie qui a été opérée parce qu'elle avait mal au ventre. Et puis, ça peut arriver. 82 ans quand même. Et là, ils se disaient, OK, c'est probablement un bout d'intestin qu'il faut aller enlever. C'est ce qu'ils avaient cru comprendre. Et là, les médecins l'ont opérée. Il n'y avait pas rien vu dans le scan. Fait que je sais pas comment ça fait qu'ils ont manqué ça, mais ils ont fait le saut parce que dans son intestin se trouvait une bébite vivante, on dit un cloporte.
1: Hein? Qu'est-ce que c'est un cloporte?
0: Ben, je pense que c'est comme un...
2: Ça a l'air d'une grosse coquerelle.
1: Ça a l'air d'une bébite qui cogne aux portes.
2: Ben ouais,
0: cloporte. On dit que c'est un...
1: La bébite de rentrée!
0: En fait, c'est une bébite avec beaucoup de pattes, là. C'est pas beau, là. Tu veux pas ça chez vous, là. Chez vous, en fait, dans toi, là, je veux dire. Non. Fait que, en fait, c'est ce qu'on dit, puis là, je vais pas faire paniquer personne, c'est que c'est sûrement juste dû au fait qu'elle a mal lavé un fruit ou un légume.
1: Oh mon Dieu.
0: Et là, ça a développé ça.
1: Et le nombre de fruits que j'ai pris à l'épicerie, tu sais, que j'ai acheté plus tard, là, mais mettons, tu prends 4-5 raisins, ils sont bons. C'est pas lavé avant de les acheter, là, tu finis par les payer, mais j'en mange souvent sur place là, pour goûter, non?
0: Exact.
1: Faites-vous ça, vous autres?
0: Ben, des fois.
2: Non, parce que moi, je lave mes fruits, mes légumes avant de les manger.
0: Ah oui?
2: Ben, oui.
1: Ben moi aussi, j'ai passé en dessous. Tu sais, il y a de la stew, de la steam, là.
0: Ah oui, la petite steam, là.
2: Je lave ça comme il faut, là.
0: Ben là, visiblement, en tout cas, c'est arrivé une fois en Italie, mais c'est ça. Ça fait passer si bien. Puis finalement, ben, il y a un Thaïlandais qui a été arrêté pour avoir fait...
1: Hey, on voyage en Thaïlande.
2: Ben ouais.
1: T'es en Angleterre, en Italie, là, c'est un Thaïlandais. C'est malade, ce jeu-là.
0: Ouais. C'est ça le budget qu'on a. On peut faire imprimer des feuilles de tous les pays. Fait que c'est malade. donc, un Thaïlandais de 51 ans qui a été arrêté pour avoir fait l'amour à une carpe.
2: Ah!
0: Oui, le poisson.
1: C'est vrai que ça a des belles lèvres.
2: Ça a une bouche pour ça. Là.
1: Non, mais tu sais, tu regardes de même.
0: Oui. C'est, on dit que, écoute,
1: j'ai fait la bouche, là, pour ceux qui sont dans la voiture.
0: Oui, donc, l'homme en question était aperçu par le propriétaire de l'étang comme tel, qui s'appelle Bobby, je sais pas
1: quoi. Ah, il l'a fait dans l'étang?
0: Oui, en fait, il s'est débarrassé d'un jouet, sexuel, semble-t-il, à côté de l'étang, fait qu'il était pas satisfait de la situation. Il est entré dans l'étang, et il est accusé d'avoir agressé plusieurs carpes.
2: Agressé.
0: À Bangkok,
2: Il avait pas donné leur consentement.
0: Non, je pense pas. Et donc, il a été surpris, donc, par le propriétaire en train de faire l'amour
1: en train de signer une carpe.
0: Oui. Oui.
2: Ça a sûrement pas dedans, une carpe?
0: J'espère.
1: Ben, il apprenait de l'auberge, j'imagine.
2: Ben non, mais il y a pas de tête. Je sais pas pourquoi, mais dans mon imaginaire, il apprend par la tête, là.
1: Mais toi, dans ta tête, il a commencé par l'embrasser, là.
2: Ben, là, moi, il aurait pu l'amener au cinéma, il aurait pu l'amener au restaurant. Il appogne directement de même dans la rivière, puis il fait ce qu'il a à faire, voyons. Ça,
1: ben non, il l'embrasse un peu.
2: Un peu de préliminaire.
1: Ah, belle carte de respect.
2: Ah, ouais. T'as des beaux yeux.
1: Des beaux yeux.
2: J'aurais aimé mieux qu'il soit moins proche. Mais t'es belle pareil.
0: T'es belle pareil.
1: C'est toi ou c'est moi qui sens ça?
0: C'est ça.
1: Puis là, il y a la tourne, puis elle, là, mets-toi dans sa tête de carte, OK? Mm-hmm. Elle se demande, c'est ce qui arrive, là.
0: Oui, c'est sûr.
2: C'est du gros verre, là, aujourd'hui, là.
0: Ah oui. Ah oui,
2: tu fais ça.
1: J'aimais mieux le rapa là dans la bouche.
0: Oui. C'est ça. Alors, bref, ne faites pas ça, il a été arrêté.
2: Ne faites pas ça.
0: Non, mais. Non, mais c'est parce qu'en Thaïlande, tu vois toutes sortes d'affaires bizarres des fois, puis là, ben ça passe pas.
2: Genre, c'est pas l'affaire la plus bizarre que j'ai entendue qui se passe en Thaïlande.
0: Non plus, mais écoute.
1: Non, mais pour vrai, lui, il va aller en prison, là. Puis il va falloir qu'il raconte ce qu'il a fait, là.
0: C'est sûr. C'est mieux d'inventer une autre histoire en partant, là.
2: Carpe diem.
0: Wow. Bravo. Il reste trois lignes de libre au 790-094-3. Faut appeler maintenant avec un sujet, un commentaire, une suggestion, peu importe. C'est le temps de le faire parce qu'on va faire tirer ce voyage pour 4 personnes au Club Med de Québec, Charlevoix. Ouais. Fait que 790-094-3, 1-800-665-5440.
3: C'est le nombre du jour.
0: Et c'est 3. C'est arrivé à 3% des gens durant une réunion de travail. C'est quelque chose qui peut être incontrôlable ou en tout cas, si tu le contrôles pas assez rapidement, ça peut arriver.
2: Ah,
0: mm-hmm.
2: Ça peut, là.
0: Arrivé à 3% lors d'une réunion de travail. C'est quelque chose qui paraît peut-être pas bien, là, si t'es en réunion sérieuse, là.
1: Passer une entrevue pour une autre job.
0: Ah non, c'est pas ça. Non, OK, tentez de le deviner au 16-12-12. C'est une réaction qui peut être provoquée. On va dire ça comme ça. Fait que deviner au 16-12-12, la réponse, elle s'en vient. Et dans le monde à Mario, ben c'est Monsieur Gibier. C'est
1: oui,
0: nouveau, ça.
1: C'est quelqu'un qui vient donner des conseils pour la chasse qui va débuter bientôt, un peu partout au Québec, là, selon les régions.
0: Oui.
1: Des conseils de chasse, quoi faire, quoi ne pas faire face à une bête. On va avoir plein de trucs.
0: Là. Wow, alors on manque surtout pas Monsieur Gibier qui s'en vient dans le monde à Mario. Et Mia Ousmane, sans musique.
4: Ah, c'est bon ça.
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4: Pour joindre la gang de Ça rentre au poste, 1-800-665-5440, 514-790-094-3 ou messagerie texte 61212.
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0: La réponse au nombre du jour à 15 ans 21 minutes qui était 3, c'est arrivé à 3% des gens accidentellement dans une réunion de travail.
1: Plusieurs suggestions au 6-12-12, s'endormir.
0: Non, c'est pas non. Ça.
2: Un fou rire.
0: Un fou rire, ça répète ça également.
1: Edgley.
0: Non, c'est
1: chaud.
0: Non, c'est un, en fait, c'est un accident. Je peux vous le donner. C'est roter vraiment bruyamment sans pouvoir le retenir.
1: Mm. Ah, ça, ça me fait quand même beaucoup rire.
0: Oui, ouais. C'est quand même drôle.
2: C'est pas très grave.
0: Ben non, c'est pas très grave du tout. Mais
1: ça arrive à tout le monde, là.
0: Ben oui, c'est ça. C'est dans une réunion sérieuse, ça peut détendre l'atmosphère. Pourquoi pas? OK, on y va pour la ligne très ouverte. C'est parti.

0: Et c'est plein de monde qui veulent nous jaser. Il y a quelqu'un qui va jouer pour partir vers le Club Med Québec Charlevoix. Il y a quelqu'un qui a une question pour toi, Mario, pour commencer.
1: Vas-y donc.
0: Sur la 5, Allo Énergie.
2: Salut Mario, c'est Jim. Je me demandais là, ta prochaine babelle que tu peux t'acheter là pour la cabane à sucre ou de quoi de même, c'est quoi?
1: Oh mon Dieu! Ah, t'as-tu une petite érabia toi aussi?
2: Non, mais j'suis un gars de babelle, là. Pas mal tout, là. Électrique, à moteur, nommé.
1: J'aimerais ça avoir une presse à sirop. Presse à sirop pour augmenter ma qualité de sirop aussi, puis pour aller un peu plus vite, pour en faire un peu plus. J'ai envie d'en tailler un peu plus cette année.
0: OK.
1: Fait que là, ça a l'air qu'avec une presse à sirop, je pourrais augmenter mon rendement puis tout ça.
0: Ah oui.
1: Fait que je suis en train de me faire croire que j'ai vraiment besoin de ça.
0: Ben oui, c'est ça.
1: C'est histoire de perdre encore plus d'argent que mon sirop, parce que je vous rappelle, je le donne.
3: Mais il est super bon, ton sirop. Hein, comment tu veux l'améliorer?
1: Ben, il y a toujours façon de l'améliorer, là.
3: Ouais, je comprends, mais là, une presse à sirop. C'est combien, ça, une presse à sirop?
1: Ça, c'est pas important.
0: Okay. C'est ça.
3: Si tu m'avais dit, mettons, 400 000, j'aurais dit, il est bien bon, ton sirop.
1: Non, c'est pas 400 000 $. Il y en a différents niveaux. Là. Oui. Moi, c'est une petite érablière, mais peut-être une presse à sirop.
0: OK. Est-ce que, écoute, ça répond à ta question?
2: Ben oui.
0: OK, ben merci
1: beaucoup. Ça marche, mon chum. Merci d'avoir appelé.
0: Merci de ton appel.
3: Il y aurait même mieux que tu dises un skidou.
0: Peut-être. On va aller sur la 4, Allo Énergie.
4: Allô?
0: Allô? Oui.
4: Allô, la gang de malades!
1: Salut, mon chum!
4: Hey, qu'est-ce que vous pensez, Crider? Est-ce que vous avez du rancune de l'avoir à Montréal?
1: Crider vient signer avec Montréal. On se rappelle de l'incident avec Carey Price, là, qui l'avait blessé. J'ai entendu Bob Hartley aujourd'hui dire, écoute, Michael Jackson chante plus, les Beatles chantent plus, faut passer à autre chose, là.
0: Ouais. C'est bien dit.
1: J'ai trouvé ça bon.
0: Ben oui, puis on va en jaser avec Marc Denis. On l'aura à 17h30 pour les chums de sport, mais tu sais, à un moment donné, oui, effectivement, je pense qu'il améliore l'équipe, là.
1: Ben oui. Puis tu sais, mettons les gens qui sont fâchés de son arrivée à Montréal, là, la journée où il va en compter deux dans la même game, là, on va l'adopter.
0: Exact. Ouais. Oui. Ou va aller défendre demi-dose. À un moment donné contre un plus gros, là, ça, on va tous être content. Fait que...
1: Toi, t'en penses quoi?
4: Ben, j'ai un peu rancune, mais je vais l'accepter, puis mec, il score des buts, mais je vais être heureux, moi aussi.
1: C'est ça, je te dis. On est un peu girouette.
0: De toute façon, même Carey Price a déclaré, il y a un an, qu'il en voulait aucunement, là. Fait que si le principal intéressé, il en veut pas, rendu là.
1: Tu sais, les frères Kachuk, j'y déteste, là.
0: Oui, oui.
1: Mais j'y prendrais.
0: Ben oui.
3: Ouais.
0: comme Brad Marchand, là.
1: C'est ça.
0: On va aller sur la 5 avec une question existentielle, semble-t-il. Allô, Énergie.
5: Allô, ça va la gang?
1: Ben oui, toi.
5: La question, c'est est-ce que vous croyez que de la vie est quelque chose après la mort?
3: Après la mort?
0: C'est une grosse question. Est-ce que toi, parce que t'as une expérience vécue, ça a l'air, c'est ça?
5: Oui, ben moi, l'année 2025, j'ai eu la pneumonie à Streptocoque A.
0: Okay.
5: J'ai été dans le coma 16 jours. Mm. J'ai été décompté. Les premiers 48 heures, j'étais décompté, je savais pas si j'allais survivre.
1: Ah, ouais.
5: Et à mon réveil, il a fallu que je réapprenne à marcher et à manger comme un enfant de 3 ans.
0: Mm-hmm.
5: Et la question, si on voit quelque chose, ben moi j'ai vu mon meilleur chum de gars qui est venu dans mon sommeil venir me visiter.
0: Pendant que t'étais dans le coma, puis lui est décédé?
5: Oui, lui était décédé depuis 2 ans, c'était mon meilleur chum de gars.
3: OK.
5: Il était entre moi et ma fille quand ma fille était à mes cheveux, à côté de l'hospitalisation quand j'étais dans le coma.
0: Okay.
5: Puis à mon réveil, j'ai dit la première chose que j'ai dit à ma femme, j'ai vu mon meilleur chum de gars, Gino, qui est venu me visiter, qui a dit que t'étais pas prêt pour aller l'autre bord.
3: Ah ouais.
1: Okay. Ben moi, je veux croire à ça, puis je te crois. Puis je pense que Luc Cochon, qui a eu un accident de voiture,
0: oui,
1: a eu une expérience similaire. Luc, t'as eu le tunnel, toi aussi, le fameux tunnel, puis il y a quelqu'un qui t'a parlé à ce moment-là.
6: Exactement. Et moi, pour vrai, tu m'as pris de court un peu, mais c'est ce que je veux dire, c'est que j'ai su à ce moment-là, quand j'ai eu l'accident, que ma tante était décédée. Personne ne me l'avait pas dit. Je l'ai vu dans le tunnel.
3: Hein?
6: Oui, je suis allé après ça googler, puis comme de fait, maintenant...
3: Il y avait de la congestion pas mal cette journée-là. Mario Belmont faisait le trafic à l'époque.
6: Alors, j'étais dans le tunnel Ville-Marie, puis moi, je te parle du tunnel. Là, c'est ce que j'ai vécu.
0: On va tous souhaiter qu'il y ait quelque chose. Hein,
1: ben oui, ça sinon, drôle. Ça sert à quoi tout ça?
0: Oui, c'est ça.
1: Faut souhaiter, pour l'expliquer, il faut qu'il y ait quelque chose après. Là. Ouais.
0: Merci de ton appel, merci beaucoup. On va aller sur la ligne 803, Allo Énergie.
7: Oui, bonjour.
1: Allô.
7: Allô.
3: Allô.
7: Moi, dans le fond, là, je veux parler comme un exemple. Moi, puis le père de mon fils.
1: Ouais.
7: On n'est plus ensemble, mm-hmm. mais Colin, qu'on s'entend bien.
3: Ben, c'est beau, ça.
7: Y a-t-il quelque chose de plus beau que ça pour les enfants d'aujourd'hui?
1: T'as tellement raison. En fait, les enfants de toujours, c'est bien mieux ça que de voir tes parents se chicaner.
0: Mais oui. Mais oui.
1: Tu sais, parce que l'enfant, il aime les deux, lui. Mm-hmm. Il veut pas prendre parti d'un côté ou de l'autre, là. Puis je pense qu'on devrait toujours faire ça.
7: Sérieusement, j'ai des amis que c'est la guerre, le chat et chien.
3: Ah, c'est triste.
7: Puis je regarde moi puis le père de mon fils, autant qu'avant, c'était pas ça. T'sais, on a eu nos bons puis nos mauvais moments. Mais on s'est dit, peut-être qu'on n'a pas réussi en tant que couple, mais est-ce qu'on peut réussir ensemble en tant que parents et faire une équipe? Oui.
1: C'est beau, ça. C'est très beau.
7: Moi, je lève mon chapeau à tous les parents qui écoutent puis qui sont capables de parler aux parents de leurs enfants comme du monde puis que tout aille bien.
0: C'est bien dit. Ben, Cathy, c'est un peu ça, toi.
3: Ben, moi, je m'entends super bien avec le père de ma fille, là. Je veux dire, c'est mon meilleur ami. On se parle tous les jours. Je veux dire, puis c'est pour notre fille qu'on fait ça. Je veux dire, on se parlerait pas autant si on n'avait pas d'enfants ensemble.
1: Et vous vous êtes aimés, vous avez fait un enfant ensemble.
3: Ben oui. Puis je vais toujours l'aimer, ce gars-là, là. Tu sais, je veux dire, on n'est pas fait pour être ensemble. Mais oui, on s'entend très, très bien, là.
1: C'est mieux ça que d'avoir des histoires d'horreur. Moi, mes parents sont séparés très, très jeunes, OK? Et j'ai des images dans ma tête, je te jure, j'étais ticu, j'avais peut-être 5 ans, et je vois ma mère lancer des cendriers des années 70.
3: Hey, donc, en vitre?
1: Ouais, large, tu sais, avec la patte de chevreuil après.
0: Oui, oui, oui.
1: J'ai vu ma mère, puis lancer du stock de mon père du deuxième étage en bas, là.
0: Ah, OK.
1: j'ai vu ça. Fait que j'aime mieux l'autre côté, là.
0: 100%.
3: Ouais. Moi, merci. Ça fait 4 ans que je suis séparée, puis j'ai encore un garde-robe de linge de mon ex chez
1: moi. Oui,
3: oui, fait que tu sais, ça donne une idée. Hey, j'en ai habillé des gars avec ça.
0: Merci
3: c'est
0: de ton
3: même
0: appel.
3: Pas une joke.
0: On va aller sur...
1: Je le sais, c'est ça qui est drôle.
0: La ligne 1, tiens, Madame Nicole, 76 Nicole. Ans, ça fait longtemps. Madame Nicole.
8: Bonjour, vous autres.
0: Bonjour.
8: Est-ce que vous êtes déjà fait lire dans les lignes de main?
1: Non. Est-ce que ça fonctionne? Vous l'avez fait, vous?
8: Oui.
1: Okay.
8: Quand j'étais jeune, dans vingtaine, il y en a une qui me dit que j'allais vivre vieille, j'allais avoir une propriété, j'ai eu une propriété, puis le garçon avec qui j'étais en moto a dit, c'est pas lui que tu vas marier.
0: Ah. OK. Fait que finalement, c'était pas lui, on a flashé ce garçon-là.
8: Que notre destin là est passé d'avance. On peut changer à 5%.
1: Ah, seulement à 5%.
0: Je savais pas ça.
1: C'est bon, ça. Puis quand elle vous a dit la dame qui a lu dans vos lignes de main que vous étiez pour vivre vieille, vous avez quel âge maintenant, sans indiscrétion, Madame Nicole?
8: 77.
0: Wow, quand même.
3: Une petite jeunesse, quand même.
1: Vous êtes encore toute jeune.
3: Ben oui.
0: Est-ce qu'il y a peut-être une blague racontable avant qu'on se quitte?
8: Oui.
0: Oui.
8: Ben, quand on était jeune, on se tirait dans les lignes de la main de même.
1: Oui.
8: Puis on disait, tu traverses le bois, il y a bien du bois.
1: Oui.
8: Tout d'un coup, tu trouves un lac.
1: Oui.
8: Puis là, on est caché dans la main.
1: On crachait dans la mer. Okay. Le lac.
0: Je comprends. Merci, Madame Nicole.
1: Merci d'avoir appelé.
0: On va aller sur la 801. Allô, Énergie.
9: Salut.
0: Allô.
9: Je m'appelle Emmanuel. Ma question est pour Mario.
1: Oui. Vas-y.
9: J'ai vraiment de la difficulté à t'imaginer comme militaire. Puis j'aimerais ça que tu me racontes l'anecdote la plus drôle qui est survenue pendant tes années de service.
1: Pour dire à quel point j'ai aimé être un militaire, j'ai adoré ça. Très fier de mon parcours de militaire. J'étais parachutiste, moi, au commando, premier commando à Petawawa. Et quand je suis arrivé au commando, moi, j'étais un clown. T'sais, j'arrivais du cégep où je faisais de l'impro avec José puis des spectacles. Mais là, t'es dans l'armée puis c'est pas tout le monde qui a le même niveau d'humour. Et je me faisais un petit peu réprimander à cause de ça. Mais je me rappelle à un moment donné, le capitaine avait su que je faisais des imitations puis il voulait me tester devant tout le monde. Ça a l'air que t'es un comique. Ben viens donc faire le comique devant tout le monde.
0: Ben oui.
1: Il pensait me jeter un défi que j'étais pas capable de faire. J'avais monté sur le tailgate du camion, là, le 2,5 tonnes qu'on appelle dans l'armée. Là, et j'avais fait un show devant toute la parade. Les gars qui étaient là, puis j'avais imité chacun des instructeurs, chacun leur tour.
0: Ah, c'est très drôle.
1: Ouais, finalement, il était moins content de me l'avoir demandé après.
0: Je comprends. Je te remercie. Ah non, raccroche pas. Comment tu t'appelles?
9: Emmanuel.
0: Manuel. Donc, Manuel, t'as le choix entre deux quiz pour être
1: finaliste. Je pense que c'est Emmanuel.
9: Ouais, Emmanuel.
0: Emmanuel, OK, excuse-moi.
1: J'ai vu tous tes films dans le passant.
0: Oui. Le 2, c'était le meilleur. Donc, Emmanuel, t'as le choix entre deux quiz pour être finaliste pour ce voyage pour 4 personnes au Club Med Québec Charlevoix. D'avoir le quiz mort ou vivant. Donc, je pense que le titre le dit, c'est différentes personnalités. Ou encore, qu'est-ce qui chose du 12 là-dedans? Donc, je te nomme des gens, ils chose-tu du 12?
9: OK. Quelque chose 12.
0: Tu vas avec ça, parfait. Puis en tout cas, moi, je mesure ouais. presque 6 pieds 4, puis j'ai chose du 12. Ça peut t'aider. Alors, okay. on y va avec... est-ce que Justin Bieber chose du 12?
9: Non.
0: Non. Et non, chose environ du 9, à ce qu'on dit, effectivement. C'est ça. Ryan Reynolds, donc, film de super-héros, évidemment. Entre autres, chose-t-il du 12, lui?
9: Non.
0: Une chose du 12, oui, effectivement.
1: Ah. Ouais, puis du 13 l'hiver parce qu'il met une fausse semaine.
0: Ah, c'est ça. Hein? Leonardo DiCaprio, est-ce qu'il chose du 12?
9: Définitivement pas.
3: Non.
1: Oui, ah, il est grand, Léo.
0: Il est plus grand qu'on pense.
1: Ouais,
0: il va avoir des grands pieds.
1: Ouais.
0: Bon, ben là, attends. Là, donc
1: dans
0: ça
1: cette année, quand il marchait, il faisait flop. Parce qu'il était dans l'eau.
0: Ouais, t'as eu une bonne réponse, ça te prend les deux prochaines. Dwayne The Rock.
9: Dwayne
0: The
9: Rock.
0: Attends, Dwayne The Rock Johnson, il est très, très, très, très grand. Je sais pas si c'est trop pour du 12, mais en tout cas, il chausse du 12 ou non?
9: Oui.
0: Bravo! Non, malheureusement, il chausse pas du 12. J'essaie de donner des indices, mais...
3: Il chausse plus grand,
0: il chausse du 14, ouais, c'est ça, il est très, très grand.
1: Ah,
0: il
1: mesure
0: comme 6 pieds 9. Là,
1: 14?
3: Fait que... Toi, c'est 9?
0: Non, oui, il est très grand, là.
1: Toi, Seb, c'est combien tes souliers?
0: C'est du 12.
1: Du 12.
0: Du 12, exactement, oui. Fait que...
3: De large.
0: Ouais.
1: OK, c'est des raquettes.
3: Il y a ah, oui,
1: c'est
3: ça.
0: Bon, on va aller au 6-12-12. Donc, je vous pose une question. Est-ce que Jim Carrey chose du 12? Vous avez 30 secondes pour répondre au 6-12-12 parce qu'on veut pas que les gens aient googlé. Jim Carrey chose-t-il du 12?
1: Je pense qu'il est grand, lui.
0: OK. C'est tout le temps qu'on a déjà. OK. Alors, pour les gens qu'on n'a pas eu le temps de passer, rappelez-nous demain pour, évidemment, la ligne très ouverte de Ça rentre au poste. Tous les jours, on fait des finalistes. Ce qui s'en vient dans le monde à Mario, ben, c'est une nouveauté. C'est Monsieur Gibier qui va être avec nous.
1: Oui, donner des conseils de chasse. Il est prêt, là. Il est dans le corridor. Il a amené ses appâts et tout ça, là.
3: Oh, mon Dieu.
1: Bon, on va apprendre plein de choses, des trucs utiles ou pas pour la chasse.
0: Alors, on manque pas le monde à Mario après Muse. C'est Madness à Énergie.

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1: Bonjour, ici Monsieur Gibier, mari de Madame Perdry et fier papa de mon garçon Thibaut Gibier. Je chasse depuis l'âge de 11 ans, l'année où mon père m'avait acheté une 22 que j'utilisais pour tirer des siffleurs en dessous de la galerie. Ce que papa appelait se débarrasser de la vermine et ce que maman appelait rajouter du croquant dans le stew. Ben oui. Comme vous savez, la saison de la chasse approche à grands pas ou en langage de Bambi, à grands bonds. Ça part en septembre avec la chasse à l'arc. Mm-hmm. En octobre, on embarque les armes à feu. Et dès novembre, ça sera le free-for-all avec des grenades et bazookas. Bonne chance aux lapins. Pour cette ouverture de la saison de la chasse, j'ai décidé d'apporter plusieurs conseils.
0: Les conseils de chasse de Monsieur Gilles.
1: On va commencer par l'importance de la cache. Mais attention, faut pas trop la cacher, parce que sinon, on la trouve plus.
2: Ben oui.
1: La cache est ni plus ni moins qu'une cabane d'enfants d'un arbre, mais avec des munitions puis de la boisson. Oui. Le but de la cache est de nous aider à boire en hauteur.
0: Monsieur Gibier conseille.
1: Pour les ceux qui n'ont jamais eu la chance de tuer en forêt.
3: En forêt.
1: Oui. La femelle, c'est celle qui est en avant quand le mâle lapine par en arrière.
0: Monsieur Gibier conseille.
2: Oui. Un bon truc, ça.
1: Sur le même sujet, j'ai reçu une question de Raoul, qui nous écrit de Saint-Pie-sous-la-Vache. Il me demande, Monsieur Gibier, comment qu'on fait pour faire la différence entre un ours mâle et un ours femelle?
2: Mm-hmm.
1: C'est simple. S'il pisse debout, c'est un mâle. Si l'ours pisse s'accroupit dans le bois en tirant ses bobettes par en avant, c'est une femelle.
0: Monsieur Gibier conseille.
2: Wow! Je savais pas.
1: Souvent, les débutants font les mêmes erreurs. Mm-hmm. Comme par exemple, tu es un orignal de 1200 livres pendant la saison du petit gibier. Si cela vous arrive, pas de panique. Vous avez juste à y chopper les pattes pour le rentrer dans la catégorie du petit gibier. Ouais.
0: Monsieur Gibier conseille.
1: Autre erreur de débutant fréquente, c'est de vouloir vider le chevreuil en le roulant comme un tube de pâte à terre pour que toute la viande y sorte par la gueule. La technique ne fonctionne pas.
2: Non.
1: J'ai essayé. 3 fois.
0: Oh non. Monsieur Gibier conseille.
1: La plupart des chasseurs attirent les proies avec un bloc de sel. Mm-hmm. Pour ma part, je préfère le bloc de poivre qui nous permet de repérer l'animal quand il y a choum dans le pot.
0: Monsieur Gibier conseille.
1: Côté sécurité, vous devez porter le dossard orange en tout temps. Et pour être encore plus visible, je vous suggère un chapeau de Merlin et des échasses fluo.
2: Oui.
1: On n'est jamais trop prudent.
0: Monsieur Gibier conseille.
1: Si le pelage de votre orignal est brun foncé, ça veut dire qu'il se nourrit de conifères. Mm. Et si son pelage est blanc avec des taches noires, ça veut dire que t'as tiré une vache. Sauve-toi avant que le fermier arrive.
2: Oui.
0: Monsieur Gibier conseille.
1: C'est déjà tout pour aujourd'hui.
2: Ah, oui.
1: C'était Monsieur Gibier qui vous rappelle qu'une balle perdue, c'est plus dangereux que 10 de trouver.
2: Oui. Mais les gens ont aimé M. Gibier au 6-12. J'adore M. Gibier. J'aime tellement ce personnage. Ça, c'est Steph qui nous envoie ça. Ouais, Mario, tu m'as cassé après une minute. J'adore M. Gibier, André Blanchard. Voilà.
4: Moi, j'aimais le bloc de poire.
2: Ouais. Le bloc de poire, oui. Oui, oui.
3: Il est ternu.
2: Ben oui, comme ça, c'est tu le repères plus facilement.
4: Ici, Monsieur Gibier.
2: Monsieur Gibier.
4: Il me fait rire. Je sais pas, ça me fait rire.
2: Mais c'est parfait.
4: Je l'imagine d'une cache en train de faire des conseils.
2: Oui,
4: là.
2: Exactement.
4: Mmh.
2: Oui, j'en prendrai plus de M. Gibier.
3: Ouais,
2: oui, les gens redemandent. Alors,
1: je reviendrai vous expliquer les différents cales.
2: Les différents, oui, les cales, ça serait bon, ça.
1: Bonne chasse.
2: Bonne chasse, merci. Mario, t'es en show partout au Québec. Le 3 octobre prochain, t'es à Varennes. Vendredi 16 octobre à Saint-Jérôme. Après ça, 2 shows au Saint-Denis, le samedi 24 octobre à 15h. 19h et à 20h.
4: Exactement.
2: Et le 29 octobre à Trois-Rivières.
4: Oui, Trois-Rivières. Il y a aussi Québec, Albert-Rousseau, où je retourne. Je me promène. Un nouveau Brunswick qui vient d'être annoncé. Oh. Certaines villes en Gaspésie. Pas toutes, mais il y en a quelques-unes déjà en vente. Allez voir tout ça sur mariotessier.ca.
2: Et Normand dit que tu es le roi des cons, Mario.
4: Ah, mais c'est fin.
2: Des bonhommes qui rient. Ça, c'est un compliment, là.
4: Merci.
2: Ben oui. On a parlé.
4: Donc, je fais partie de la royauté.
3: Oui.
2: Oui, le roi des cons.
4: Wow.
3: Bravo.
4: Bravo. On a les droits.
2: On a une nuitée au château d'Orient à vous faire tirer plus un super restaurant, le Bello. On a jasé tantôt d'un zoo qui a mal appelé sa nouvelle visite. C'est la visite des prédateurs pour enfants.
4: Mm. En anglais. Il parlait des lions, lui, là.
2: Oui, oui, c'est ça. Mais là, ils ont mis ça en gros partout. Puis là, maintenant, en anglais, c'est le Child Predator Tour pour enfants. Fait que ça s'est pas bien passé.
3: Juste avec des chansons de Michael Jackson.
2: Oui, exactement, c'est ça. Fait que quelle faute dans un texto, une affiche ou un courriel ou encore un lapsus a complètement changé le sens de votre phrase ou de votre message? C'est ce qu'on vous demande. Commencez à nous appeler tout de suite avec, ça peut être de l'autocorrect, mais aussi des fois des lapsus. Ça sort tout seul, mais ça sort pas bien. 790-094-3, 1-800-665-5440 et le 6-12-12. On attend vos appels et vos textos. Et Jelly Roll en musique.
3: Ça, c'est bon, ça.
2: Malade. Et salut, restez branchés. Ça rentre au poste jusqu'à 18h, Énergie.
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2: 15h50, on va jaser de lapsus ou de phrases mal...
3: interprétées?
2: Non, mal interprétées parce que c'est en lien avec un zoo au Royaume-Uni qui voulait inciter les enfants et les familles à visiter les tigres, les lions, les guépards, puis ils ont appelé ça la visite des prédateurs pour enfants. Ça a moins bien passé.
3: Ça graffing.
2: Exactement, donc vos anecdotes de... Ça s'appelle l'autocorrect, le texto, un lapsus, peu importe. Appelez-nous maintenant, il y a des lignes de libre. On a gagné un forfait à l'hôtel Château-Laurier à Québec, plus un souper au restaurant, 790-094-3.
4: Un souper au Bello, en plus.
2: Au Bello. En plus, oui, je l'ai pas dit.
4: À Québec,
2: plus.
4: Malade.
2: Ben
4: malade.
2: Oui, c'est délicieux. 1-800-665-54-40. Cathy, t'as un petit exemple pour nous autres, je pense?
3: Oui, on joue à la boulette. Vous connaissez le jeu de la boulette. On écrit des mots, on pige. Bon, c'est ça, tout le monde connaît ça. Puis là, une de mes amies, elle commence à décrire le mot. Elle dit, ben, là, elle est mal à l'aise, tu sais. Mm-hmm. Puis elle dit, voyons, c'est, ben, c'est qui écrit ça? C'est comme plein d'adultes ensemble, tout nus, là, qui font la... Puis là, moi, je reconnais le mot. Uh-huh. Là, c'est moi qui avais écrit Big Bang. Ah. Elle est en train de nous décrire un gang bang.
2: Oui. C'est pas la même affaire.
4: Là, ok, toi, t'avais écrit le Big Bang.
3: Oui, j'ai écrit. Puis là, j'ai dit, c'est-tu Big Bang qui t'écrit? Big Bang, elle a fait, ouais. Là, ben, c'est ça, là, c'est
2: pas la même affaire, là.
3: Non, c'est ça, là.
2: Non, c'est, voilà.
3: C'est le début de l'univers, mais d'une autre façon.
2: C'est autre chose. Fait que donc, on prend vos appels et vos textos. On commence avec Alex de Pike River, c'est bien ça?
5: Oui, salut, c'est ça.
3: Allez, Alex. C'est un beau coin.
2: C'est un beau coin. Ben, parle-nous de ton lapsus, en fait, celui de ton ami.
5: Ben, c'est ça, c'est une de mes amies, ça fait bien longtemps, doit faire 25 ans de ça. On était dans un party, puis on parlait de la ville de New York, puis là, elle dit, ah oui, l'Hamburger State Building.
4: Hamburger State Building,
3: j'aime ça.
5: Okay. Okay, on l'avait bien ri.
2: Ben oui.
4: Ah, ça me fait rire. C'est le fameux bloc avec la sauce brune, là.
3: Oui, oui.
2: Hamburger Steak Building.
3: Ah, c'est bon.
4: Il me semble de Walking Kong en haut de l'Hamburger State Building.
2: Oui. Ben, au moins, t'es pas à New York en train de le demander à des gens parce que les New-Yorkais là-dessus, il aurait pu être un petit peu impatient ou rire d'elle, là.
4: Ben oui, c'est ça.
2: L'impression. Alain de Longueuil, salut.
6: Salut, ça va bien?
3: Salut, Alain.
2: Ben oui. Toi, tu travaillais au journal La Presse. Il y a eu une erreur d'impression, c'est ça, ou?
6: Oui, c'est bien ça. Il y avait Air Canada qui était en partenariat avec les Alouettes. Mm-hmm. Au lieu de mettre un vol aérien, il avait oublié le E accent aigu. Fait que ça faisait un vol aérien.
2: Mm. Ah, un vol aérien.
4: Un vol aérien.
2: Ça avait été imprimé dans le journal.
6: Ben, ça avait été imprimé, c'est un prix encore qu'il y avait dans le journal. Il y en avait au-dessus de 200 000 qui avaient été imprimés. Oh, wow. Puis il a tout voulu corriger l'erreur. Ils ont fait descendre du monde des bureaux en haut pour nous aider à enlever la page qui avait été insérée dans le journal.
4: Okay. Avant que ça sorte le matin, là.
6: Le lendemain matin, ouais, ça a préparé le lundi pour sortir dans le journal du mercredi.
4: Est-ce que tu travailles encore à La Presse?
6: Non, c'est fini depuis 2003.
4: Ouais, hein, c'est ça. Ils ont gardé seulement quelques employés pour la version web, là.
6: Mon père a fait 45 ans là-bas, moi j'ai fait
4: 15
6: ans.
4: Wow, bravo.
2: Merci Alain, merci beaucoup. Sylvia Eva, salut Sylvia Eva.
7: Oui, salut.
3: Allô.
2: C'est ton patron qui a fait une erreur.
7: Non, pas mon patron, c'est moi.
2: Ok, vas-y, conte-nous ça.
7: En fait, mon patron m'a demandé de composer une lettre. Fait que j'ai composé une lettre, puis je suis allée lui porter, puis... Il est revenu avec la lettre au secrétariat, puis il riait, puis il riait, puis il a montré ça à ma collègue de travail, puis là, elle a lu ça, puis elle riait, puis elle riait. Puis là, j'ai dit, ben là, c'est quoi qu'il y a? Fait que au lieu d'écrire « veiller prendre connaissance », j'ai écrit « veiller perdre connaissance
2: ». Bonne instruction, ça. « Veiller perdre connaissance ».
4: Oui, oui, oui.
2: Merci beaucoup, Sylvia Eva. On va aller à Michel de Mandeville. Salut.
8: Salut la belle gang.
3: Salut.
2: Allô, c'est une erreur de texto.
8: Oui, une erreur de texto. Moi, j'ai des poules à la maison et j'apporte des œufs au travail parfois pour des amis.
3: C'est
8: gentil. À un moment donné, j'ai écrit à un ami garçon au travail, j'ai dit allô, j'ai des œufs pour toi. Mm-hmm. Et l'autocorrecteur a marqué « J'ai des yeux pour toi ».
3: Ah!
4: Oh, fait que lui était content. Il te faisait-tu des clins d'œil quand t'es rentré ou?
3: Tu regardais-tu dans le blanc des yeux le lendemain?
2: Oui. Ah, ça s'est arrêté là. OK, ben, merci beaucoup, Michel. On va aller à Philippe de Montréal. Salut.
9: Oui, bonjour.
3: Allô.
2: C'est ta mère qui a fait une petite gaffe, là.
9: Oui, en fait, on était au restaurant avec elle, avec ma soeur et mon père. Mm-hmm. Puis, elle a voulu avoir ses restes. Donc, elle voulait demander un doggy bag, mais elle a plutôt demandé un doggy style.
3: Ah!
4: C'est bizarre quand tu demandes ça au serveur. Oui. Je te prendrai un doggy style.
2: Ouais. Pour emporter.
4: Pour emporter en plus.
3: Chez nous, sur le sofa.
2: Philippe, veux-tu saluer ta mère en même temps ou tu veux pas...
9: Je lui ferai le message.
3: OK, parfait.
2: Merci, Philippe.
4: Mais tu sais, quand t'es pressé, un doggy style, là.
2: Oui.
4: Fait un job, là.
2: Ben oui, ça fait un job.
4: Quand
2: ça.
4: T'as pas trop faim, doggy style.
3: 15 minutes, c'est fait.
2: Karine de Repentigny, salut.
1: Allô?
2: Allô? Ça se passe au funérailles de ta grand-mère.
1: Oui, en fait, c'est le chum de ma mère qui passait dans tout le monde en disant qu'elle s'était faite inséminer au lieu d'incinérer.
2: Oui.
4: C'est pas la même chose.
2: Non, ça se fait pas au même moment, là. OK. Ben, merci beaucoup, Karine.
4: Que, tu sais, coucher, là, mettons, là, puis là, t'es incinéré, c'est une chose. Mais coucher puis être inséminé, c'est différent.
2: C'est deux affaires différentes.
4: C'est deux fins complètement différentes.
3: C'est pas dans la même machine.
2: Je pense pas, non. Je vous rappelle que vous pouvez nous appeler avec vos erreurs de français, en fin de compte. C'est soit des lapsus ou encore carrément de l'autocorrect. Peu importe, on a des beaux prix à vous donner, mais il faut téléphoner maintenant 7900-943 1-800-665-54-40. On va aller à Lynn de Repentigny. Salut, Lynn.
10: Oui, bonjour.
2: Raconte tout ça.
10: En fait, mon amie a fait son premier party avec moi. On avait bu du Goldschlager toute la soirée avec de l'eau et de la bière. Mm. Et elle a dit à son père le lendemain qu'elle avait bu du Golden Shower.
3: Ah, ouais.
2: Bien chaud. Non, pas tout à fait, non. OK, Goldschlager, c'est pas bien bon non plus, non. Mais je sais pas.
4: C'est ça, c'est l'espèce de liqueur à cannelle. Là.
2: Oui, oui, oui.
4: Tu peux pas prendre une brosse avec ça, là.
2: Non, t'es malade assez rapidement.
3: Mais le Goldschlager, non, il est blanc, mais il y a comme des petites pépites d'or dedans.
4: Ben, c'est ça, mais ça goûte la cannelle.
2: Oui.
3: Ça goûte la cannelle?
4: Oui, mais oui, certain. Je fais ma compote de pommes, je déglace avec du Goldschlager, ouais. Et ça goûte, tu sais, quand on était jeune, les bonbons, les poissons.
3: Ouais, les poissons forts.
4: Ça goûte ça.
3: Les petits de Saint-Valentin.
4: Ouais, exact.
2: Ne pas prendre une brosse avec ça, c'est vraiment un bon conseil. Alors, les lignes sont pleines, fait que ça va se passer au 6-12-12. Il y a plein d'autres textos drôles et d'appels drôles qui s'en viennent avec des erreurs de français. On poursuit. Après Jelly Roll, montez le son pour Lighter à Énergie. Thank you.

0: 15h59 minutes, on veut vos histoires de lapsus, de phrases mal tournées qui ont changé la signification de ce que vous vouliez dire. On va au 6-12-12, Mario.
1: Ma mère a demandé au commis au Canadian Tire un gigolo au lieu du gigolo.
2: Ah! Ben elle oui. était chanceuse de trouver un commis.
0: Chez Canadian Tire.
2: Oui, ils sont rares.
0: On jase avec Lindsay de Mercier. Salut.
3: Oui, allô.
0: Allô. C'est un lapsus d'infirmière.
3: Oui, okay. Fait qu'il y a quelques années, je travaillais aux cliniques externes dans l'hôpital, puis dans mon rôle comme assistante, je devais appeler faire des retours auprès des patients. Mm-hmm. Donc, j'ai appelé quelqu'un pour un questionnaire pré-IRM, et une des questions, c'est est-ce que vous avez un implant sous-cutané? Mm-hmm. Mais là, il y a quelqu'un qui me parlait en même temps, puis là, toutes mes collègues infirmières étaient là, parce que mon bureau est au milieu de la pièce, fait qu'il y avait plein de médecins. Puis, à voix haute, à la place de lui demander s'il y avait un implant sous-cutané, je lui avais demandé s'il y avait un implant sous le cul. Mmh. Ah, ben. Ça a créé un fou rire de tous mes collègues et des plasticiens et des médecins qui étaient là.
1: Un implant sous le cul, c'est plus rare.
0: Oui,
1: mais ça
0: oui.
1: se fait au ça Brésil. Fait,
0: oui.
1: Hein?
0: Oui, c'est vrai, ouais, c'est vrai. Ouais. Brazilian butt lift. Ouais. Merci, Lindsay. On va aller à Guy de Saint-Jean-sur-Richelieu. Salut, Guy.
4: Hey, salut.
0: Salut. Salut, Guy. T'as fait un lapsus au garage, toi.
4: Il y a plusieurs années, on faisait un rallye de vélo avec des amis. Et puis, j'avais une de mes copines, Annie, son pneu de vélo arrêtait pas de se dessouffler. Fait qu'on est allé au garage. Et puis là, elle essayait de le gonfler, puis ça fonctionnait pas. Fait qu'elle est allée voir le garagiste, puis elle a demandé, monsieur, auriez-vous une paire de pinces? Parce que j'ai la vulve qui rentre par en dedans.
2: Ah!
4: Le mécanicien du garage l'a regardé. Il dit, oui, vous savez, j'ai la vulve qui rentre par en dedans.
0: Uh-huh.
4: Fait que là, il l'a regardé, il dit, madame, il dit, c'est la valve. Hey, on se tombait de rire à la pauvre Annie. Elle l'a répété deux fois.
0: Deux fois.
1: J'ai le camoldo rentré.
0: Oui. Merci beaucoup, Guy, c'est très drôle. Éric de Trois-Rivières, salut.
5: Allô?
2: Allô, Éric.
0: C'est un texto, toi?
5: Oui, moi, je fais partie d'une gang de motos, puis on s'en allait super un restaurant. Fait qu'on avait demandé à un de nos membres d'aller réserver des stationnements pour qu'on puisse tout être stationné toute la gang en même temps.
0: Mm-hmm.
5: Fait que lui, il s'est allé là-bas, puis il nous a envoyé un texto, toute la gang. C'est beau, j'ai installé les connes, tout le parking est réservé. Fait qu'on lui a tout envoyé comme message. Il s'appelle comment?
2: Ah oui?
0: Ah oui, il voulait dire les comptes, j'imagine.
1: Ben oui.
5: Les comptes, c'est ça.
1: Le parking est plein de connes.
2: Ouais. Il y avait juste deux gars bien déçus.
0: C'est ça.
2: Ça attendait vraiment à avoir une conne sur son bicycle pour repartir.
0: Au 6-12-12, quand je travaillais pour une élection municipale, une candidate m'a demandé la date du jour du scrotum au lieu du jour du scrutin.
1: Ah, c'est deux choses, ça.
0: Okay.
1: Faut faire sortir le vote, hein?
0: <C'est ça. rire> Daniela de Montréal, salut.
6: Oui, bonjour, je suis Daniela.
0: Oui.
6: Moi, quand j'étais petite, je parlais simplement italienne. Alors, en italien, pour dire glisser, on dit scivolare.
0: Mm-hmm.
6: Alors, ma mère était dans une autre chambre, puis moi, je jouais avec mon ami qui parlait simplement français, puis moi, je parlais simplement italien. Alors, je voulais convaincre mon ami de dire, viens glisser avec moi. Parce qu'on va aller, moi, ma mère, mon frère, mon père, on va aller avec la voiture. Puis moi, pour la convaincre, je voulais dire, viens chier, parce que scivolare, chier. Alors, je disais, viens, Lina, viens avec moi, on va aller chier. Moi, ma mère, mon père, on va aller toute la famille. La fille, elle me regardait avec les yeux, non, je vais pas venir. Puis ma mère, qui était dans l'autre chambre, tout d'un coup, elle attendait, c'est non, je veux pas venir. Puis elle rentre dans la chambre, et dit, non, Daniela, t'es en train de dire que tu veux l'amener chier avec toi, puis elle m'explique ça en italien.
1: J'adore ton accent.
2: Oui.
1: C'est tellement beau, Daniela, quand tu parles civolare. Comment on le dit?
6: Civolare.
1: Civolare. J'aimerais ça parler italien.
0: Mais oui.
1: Je trouve ça beau.
6: Ça m'a fait plaisir de vous enseigner. Vous êtes tellement aimable. Je vous écoute tous les jours.
0: Merci beaucoup.
1: Grazie mille.
0: Oui.
6: Mi fa molto piacere. À la prossima. Ciao.
1: À la prossima. Ciao.
0: Wow, mon Dieu.
2: Bien, hein?
0: Oui, rappelle-nous quand tu veux, Daniela, vraiment. Madeleine.
1: Hey, j'avais plein de mots que je pouvais sortir que je connais. Moretti.
0: Moretti, oui, c'est ça.
1: Pacini.
2: Bella ciao.
1: Bella ciao.
0: On va aller à Julie de Trois-Rivières. Salut, Julie.
7: Oui, bonjour, vous allez bien?
0: Oui, et toi, Julie?
7: Hey, en passant, là, Mario, là.
0: Oui.
7: J'ai hâte parce que je m'en vais te voir à Trois-Rivières.
1: Oh, mon Dieu, la salle du cégep, parce que la Thompson n'est pas terminée des rénovations, je pense.
7: Non, c'est ça, c'est au cégep. Et puis même, j'ai eu peur, je pensais avoir des noces cette journée-là. Je dis à mon mari, non, j'ai des noces, prends le bord depuis le temps.
0: Ben oui.
2: Ta fille aurait été déçue, par exemple.
1: Ben, j'ai hâte de te faire rire.
7: C'est avec ma soeur que j'y vais.
0: OK, ah, ben non, tant mieux. Puis ton histoire de lapsus, vas-y.
7: Ben, c'est pas moi.
0: OK.
7: Mon mari...
0: Baisse un peu le son de ta radio. Attends, je pense qu'il va falloir que tu baisses un peu le son de ta radio parce qu'on te réentend derrière. OK. Voilà. Un, deux, deux. OK. Ah, je m'entends. OK. Ça s'en vient. C'est pas grave. OK.
7: Ça va, oui. C'est
1: correct. Ah, là, c'est mieux.
7: Moi, c'est mon mari, OK? Il déforme tout.
0: Oui.
7: Lui, il me dit qu'il était premier de classe à l'école. Je dis, my God, les autres ont tout doublé.
0: OK.
7: En tout cas. Fait que donc, on s'en va souper chez ma sœur.
0: Mm-hmm.
7: Ouais. Bon, ma sœur, elle a 10 ans de plus que moi. Puis, son surnom, ça vient de loin, là. Quand je sais même pas si je suis au monde. Mais tout le monde l'appelait Nounou. Encore aujourd'hui, on l'appelle Nounou, on ne l'appelle pas Denis.
0: OK.
7: Elle nous invite à souper. On s'en va manger là. J'ai son mari à ma droite. Elle est en face de moi. Mon mari est à gauche. On mange le spaghetti. Et lui, te répond, il est bon ton spaghetti, Nounoun.
0: Nounoun, ah!
7: J'ai pris juste sur place.
0: C'est ça.
7: Mais oui, que ma soeur ne réagit pas, ni François. Ben, je dis pas un mot, j'ai dit, ça n'a pas aussi inaperçu. Non. Ça a pas pris 3 minutes, ma soeur s'est trouvée de bord, ben, il dit, hey, en passant, elle dit, c'est Nounou, elle dit, c'est pas Nounoun.
0: Ah oui.
7: Moi, j'ai broyé ma vie. J'accepte pas rire, mais c'est trop drôle, il l'a appelé Nounou. Puis ma soeur,
0: oui,
7: un autre de mes soeurs s'appelle, on l'appelle toute Nemen. Oui. Mais lui,
1: c'est Nenen.
7: Menen.
1: Puis elle, elle mangeait-tu du spaghetti? T'as-tu là?
7: Non, mais sauf que lui, des fois, il a un autre nom, puis j'étais là, de qui tu parles?
2: Oui.
1: Ben, c'est ça.
2: Avec laquelle des deux tu vas aux noces? Ah non, il n'y en a pas de noces, finalement, tu vas le voir, Mario.
7: Carole.
1: Nénine.
0: Nénine. Il y a peut-être d'autres sœurs.
2: Combien chez vous?
7: On est plein, on est 7 chez nous.
2: Ah, ouais?
1: Les noms des 7, on aimerait avoir les surnoms aussi.
7: Ça peut. Ma sœur Carmen, c'est Mémène.
1: Carmen, c'est Mémène, OK.
7: Oui. Ma sœur Lise, c'est Lison.
1: Lison.
7: Ma sœur Denise, c'est Nounou.
1: Nounou.
7: Mon frère Réjean, lui, il en avait deux. C'est Hugo ou Beto.
1: Le premier, j'ai manqué. Comment il s'appelait, Réjean?
7: Son premier, c'était Beto. Ça, c'était ses amis qui l'appelaient de même.
1: OK.
7: Tandis que nous autres, ma mère puis nous autres, on l'a toujours appelé Gaga.
1: Gaga,
0: ben c'est parfait.
7: Et mon frère Robert, forcément, c'est d'abord.
0: Bob, c'est ça.
7: Ma soeur Carole, elle n'avait pas. Puis moi, c'était...
0: Martin Tremblay, mais t'es pour le rock show à 18h, vraiment, qui est pas ça.
7: J'ai mis le singe dans...
2: Ah, ouais!
1: Toi, ton surnom, c'était quoi encore?
7: Judith.
1: Judith.
7: À cause du singe dans l'émission.
1: C'est
2: quel
1: ça.
2: Singe?
0: Ah, parce qu'elle imitait un singe, je pense que c'est ça.
7: Oui, il y avait Clarence, le lion qui était...
0: Ah oui. Ah,
7: il était avec.
0: Okay,
7: moi, j'étais
0: oui.
7: Pas un singe, je me laissais rouler à terre.
0: Bon.
7: Ma mère, elle riait parce que c'était tout comme un singe.
0: Ah oui,
7: demandez-moi pas de le faire, je m'envoie 65 ans. Je pense pas de faire le singe.
1: Non, ben parfait.
2: Ah, vous êtes très attachante.
7: Mais je vais vous dire, j'ai très hâte d'aller voir Mario.
0: Oui, oui.
7: Longtemps.
2: Je cherche une première partie.
1: Juste me dire les prénoms et les surnoms de votre famille. Là, oui. Vont faire ma première partie, je pense.
7: Je ne le dirais pas à ma sœur.
0: Non, c'est ça.
7: Elle va rester surprise.
0: Oui, je comprends. Merci beaucoup. Merci, Julie. Merci beaucoup.
2: J'ai aimé de ça.
0: On retourne à Mabil sur la 1. Mabil de Montréal. Salut, Mabil.
8: Salut.
0: Oui.
8: Ça va bien, les gars?
2: Ça va,
1: toi.
8: Ah oui, ça fait plaisir de vous parler. Je vous écoute à chaque jour, vraiment.
1: Merci, ma belle.
8: Je suis algérien, en plus.
1: Oui, nice. Oui, nice.
8: Ouais. En fait, mon truc à moi, c'était quand j'étais en Algérie, je travaillais dans une boîte de communication.
0: Mm-hmm.
8: Je faisais de toutes sortes de cartes visites, de diplômes, de design des enseignes et tout. Et ensuite, une fois, une directrice d'école est venue me dire... que je lui fasse un diplôme. J'ai fait le design et tout.
0: Mm-hmm.
8: Et à la fin, quand j'ai transmis le diplôme, j'ai fait une erreur. Au lieu d'écrire attestation de succès, j'ai mis attestation de succès.
1: Oh, ah. Oui, ouais. Oui, c'est différent.
0: Oui, c'est ça. C'est pas la même affaire.
1: Mais en même temps, quelqu'un qui mérite un certificat pour ça.
2: Ouais.
0: C'est ça.
1: Bravo.
0: Bravo aussi.
2: Bravo pour ton diplôme.
0: Hey, merci beaucoup, Mabil.
1: Merci, Mabil.
0: Merci de nous écouter. On va terminer avec notre collègue Joanie de Sherbrooke, notre collègue du Beauce à Sherbrooke, Joanie Hébert-Simon. Salut.
2: Allô, Joanie.
9: Salut, la gang.
1: Salut, Joe.
9: Fait que... Là, j'aurais dû donner un autre nom, hein, comme ça.
0: Ben non.
2: On t'en reconnaît avec ton rire, de toute façon.
9: Ouais. Oui, c'est ça. Hein. J'ai l'autocorrecteur rapide sagacette avec mon cellulaire, puis j'ai voulu texter à mon chum qui était à son tournoi de baseball. Est-ce que tu te douches en revenant? Ah. Sauf que mon autocorrecteur a écrit « Est-ce que tu te touches en revenant? »
0: Ah. Ben oui.
9: Coup, je trouve ça drôle, c'est cocasse, mais c'est mon chum. C'est tel que tel. Mm-hmm. Et là, tout d'un coup, je reçois un message. Je me demande s'il me répond. Et je me rends compte que j'avais écrit à mon boss que j'avais dit 2 minutes avant.
0: Oh.
9: Ah, on était dans le même 5 à 7.
0: Ah, ben oui. Ah, c'est
1: une douche en revenant.
0: Parce que, oui, là. Oui, mais...
2: Ah, c'est bon.
0: Et toi, ça s'est terminé comme ça. Ça, c'est pas... il t'en a pas parlé plus qu'il faut.
9: Ben oui, mais j'ai eu beau dire que c'était l'autocorrecteur et tu comprendras que jamais personne m'a cru.
1: Ben non, c'est clair.
0: C'est clair.
1: Ils voyaient ça comme des avances.
2: Ben oui.
9: La main est augmentée, je l'entends toujours.
0: Oui. Merci, Joanie. Salut, puis Joanie. On invite des gens de Sherbrooke à t'écouter dans le boost demain matin.
9: Bye, la gang!
0: Bye, merci, mon ami! Ben voilà, merci pour tous vos appels. C'était le fun. On a eu des beaux appels.
1: Moi, les surnoms, là, de
2: toute la gang. Les surnoms de la madame, là, Julie.
1: Il y avait Mémène.
2: Ah, il est noté.
1: Oui, Mémène.
0: Oui.
1: Nounou. Oui. Lison. Régent, il en avait deux, lui. Oui. C'était Beto.
0: C'est ça.
1: Puis Gazon.
2: Puis Carole, elle n'avait pas.
1: Ah, mon cœur n'avait pas.
0: C'est ça.
1: Non, c'est quoi, j'étais un singe? Oui, je trouvais que je faisais le cri. J'ai tout aimé.
2: Oh my God.
0: Alors, entends ça, ça
1: j'aime sur... nos auditeurs.
0: Oui, vous êtes parfait. Il y a des chansons qu'on entend puis qui nous pognent dans la tête plus rapidement que d'autres, puis il y a des bonnes raisons pour ça, vous allez vous en rendre compte. C'est des fois, c'est des mots qui sont répétés très souvent. Je vais rajouter un trait de plus. Alors, on a un palmarès de ces tunes-là, puis des petits détails sur
10: en chiffres. Dans ton poste, bienvenue dans la tête.
0: Alors donc, une compilation des tunes qui nous sont entrées le plus rapidement dans la tête. Il y a Daft Punk et Around the World.
1: Ah, ben oui.
0: Parce qu'il y a trois paroles, il y a trois mots. C'est ça. Alors, c'est 144 fois prononcé, ces trois mots-là, dans la version album. Seulement 80 fois dans le montage pour la radio. C'est souvent plus court. Donc, nombre de mots total, c'est 3. Donc, pour une chanson qu'on retient immédiatement, tu l'entends une fois, puis évidemment, t'en connais par cœur.
1: Ben, c'est bon. Le beat est hallucinant.
2: Ouais, c'est bon.
0: On y va dans un autre style complètement avec les Beatles et Hey Jude. Et ça... Là, tout le monde s'obstine sur le nombre de nananana qu'il y a exactement, parce que avec mettons, les chorales et les chœurs superposés, il y en a au moins 219, mais ça pourrait quasiment être le double.
1: Là, si c'est vrai?
0: Oui, 219. C'est 19 fois le refrain pendant la finale de la tourne qui durait, elle, 4 minutes. Fait que la finale dure 4 minutes, puis il y a 19 fois le refrain avec Hey Jude.
1: Puis il y a aussi Jude.
0: Et au début, ça s'appelait Hey Jules, cette tourne-là. C'était pour réconforter Julian Lennon, le fils de John, qui avait 5 ans pendant la séparation de ses parents.
1: Ah!
0: Ouais. Puis là, ils l'ont changé pour Hey Jude.
1: Je savais pas ça.
0: Et vers 2 minutes 58 de la tourne, on peut entendre un juron resté dans le mix après une petite erreur du studio. On est supposé entendre Paul McCartney dire, en tout cas, on va l'écouter avant. Hey boy, attends, qu'est-ce qu'on entend?
1: Il fait non.
0: Ah, et c'est « Ah, fucking help ». Non, c'est « Ah, fucking hell ». Comme
1: fucking hell,
0: oui,
1: mais maudit enfer.
0: Mais il faut quand même le savoir, mais on l'entend pas beaucoup.
2: Non.
0: Ben l'autre, c'est les Foo Fighters avec « The Best of You ». Le mot « best » revient au moins 40 fois dans la chanson. Et Dave Grohl l'a écrit, il a fait « c'est pas bon, ce tune-là, j'abandonne ça ». Il avait fait entendre à son gérant à un moment donné, puis son gérant, une couple d'années ou de mois plus tard, a dit « cette tune-là, là, elle est où ?» Il dit « ah, je l'ai rangée, on publiera pas ça, ce sera jamais un hit ». Et finalement, ben, évidemment, il y avait
1: un des plus grands
0: raisons, qui a été repris d'ailleurs par Prince au Super Bowl. Dave Grohl a dit que c'était un des plus grands honneurs qu'il avait eu dans sa vie, que Prince reprenne son titre. Après ça, on y va avec « Radiohead et Creep ».
2: Oh, ça, c'est ma chanson préférée de tous les temps.
0: Ben ça. Le chanteur, en fait, Johnny Greenwood, le guitariste, pardon, trouvait la chanson trop molle, puis voulait comme un peu la saboter ou la rendre plus sale. Et c'est là qu'il a inventé la meilleure partie, qui sont les petits bouts de guitare qu'on entend.
2: Ah,
0: là.
2: Ouais.
0: Ça. Il a ajouté ça. Et quand elle est sortie, la BBC l'a écartée de ses grandes playlists de diffusion parce qu'elle était jugée trop déprimante.
2: Hein?
1: Ben, c'est sûr que t'écoutes pas ça avec un chapeau de fête, là.
0: C'est sûr. C'est vrai.
1: Mais ben, c'est quelle belle chanson.
2: C'est une
1: grande chanson, en fait.
0: Ouais. L'autre, ben, c'est carrément un record Guinness et c'est grâce à Eminem qui a une tune qui s'appelle Rap God. Il débite 97 mots en 15 secondes, soit 6,46 mots par seconde.
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1: Wow. Ça prend du souffle, en tout cas, on fait ça comme ça.
2: Puis là, c'est pas accéléré, là, c'est vraiment sa voix, là.
1: C'est vraiment lui, et puis c'est 1560 mots en 6 minutes 4. Wow. C'est le plus grand nombre de mots dans un single à succès reconnu par le livre des records Guinness.
3: Il y a juste Patrice Bélanger qui a autant de mots à faire. Chris Lepin, on est millionnaire.
1: Oui.
3: Il y a ça pour des activités, backflip.
1: Voilà, un beau backflip.
3: Backflip. Je fais des backflips.
1: Ah, voilà, il est passé à backflip. L'autre tune, c'est les Red Hot Chili Peppers avec Give It Away.
2: Ben oui.
1: Prononcé 62 fois dans la tune.
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1: Et cette tune-là, ce hit-là a été écrit parce que, en fait, Anthony Kiedis, le chanteur, admirait une des vestes d'une de ses choristes, puis il a fait, hey, give it away now. Puis là, il a dit, OK, je te donne. Puis là, il a fait, ah, ça pourrait être un bon titre de tune sur give it away. Et, comme hey, de fait.
2: C'est fou comment ça part de rien, oui, des fois. Hein.
1: Absolument. On a tout le temps pour on va finir Toto Africa.
2: C'est bon, ça aussi.
1: Africa 34 fois. Et ce qui est le fun, c'est qu'en 2019, il y a un artiste qui a installé 6 haut-parleurs alimentés à l'énergie solaire dans le désert du Nabib afin de la faire jouer éternellement en boucle. Fait qu'il y a une place dans le désert où c'est la toune qui joue comme ça en boucle.
4: C'est bon. Ça répète Baby Shark, ça répète
1: Baby Shark, ben oui.
2: Ouais, mais pourquoi? Parce qu'il y a Africa, là, ben, je connais.
1: Il n'y a pas de raison. C'est une œuvre que tu peux aller voir.
2: Imagine les animaux dans le désert, là.
1: Oui.
4: Ah ouais, les girafes, ils ont deux mains sur les oreilles.
1: Ils sont plus capables.
4: Les deux pattes.
1: Mais au moins, c'est pas celle-là. Eiffel 65.
2: Ah, ça, j'ai ça.
1: Ça aussi, c'est le refrain plus de 40 fois. Et cette chanson-là a failli être enterrée dès sa sortie. La chanson avait vendu seulement 200 exemplaires. 200. Et on a même, à un moment donné, mis ça pour un essai en discothèque. Ça a vidé la piste de danse. Les gens se sont fait, non, c'est pas bon. Puis finalement, c'est devenu un gros hit radio et c'est ça.
2: Ben, je pense qu'avec des pilules d'un rave, ça peut t'aider à apprécier l'œuvre.
1: Ah, c'est peut-être ça.
2: Ouais, c'est ça.
1: Puis la dernière, ben, c'est Thunderstruck.
4: Oh yeah.
2: Qui est en show au Québec en fin de semaine.
1: Oui, ça a l'air que c'était solide en plus. Anto, t'étais là,
4: ouais,
1: en plus.
2: C'était bon. Et
1: c'était bon. Ça a l'air que c'était vraiment très bon. Donc, Thunderstruck revient une trentaine de fois où le mot Thunderstruck, dans un jeu à boire, on dit qu'une personne commence à boire au premier Thunder et passe le relais au suivant. Si vous le faites, ça dépend à combien vous êtes, là, mais si vous êtes moins que 4, vous allez être sous à la fin de la toune. C'est des shooters. Et voilà. Et le célèbre riff de Thunderstruck, Angus Young l'a trouvé accidentellement en accrochant sa guitare avec sa main gauche. Je sais pas comment il a fait ça.
2: Ouais,
1: puis il a fait, oh, ça va être ça. Puis là, il l'a recomposé. Puis il est arrivé avec le riff, un des riffs les plus connus d'histoire, par accident. Mmh. Et voilà.
2: Ils sautent ça encore sur une patte?
1: Oui, ils sont encore sur une patte, hein? Ben oui, 100%. Oh oui, non, ouais. ça a valeur à brasser.
2: Tu es seul ou il y a un préposé?
6: Il y a une canne.
1: Il y a une canne, ok, c'est ça. Okay. Voilà, fait que ce qui s'en vient, là, restez bien branchés pour le coup de 16h20. C'est le retour de Monsieur Annu aujourd'hui, qui reprend du service, en service à la clientèle, comme d'habitude, une autre compagnie, par exemple.
2: Ouais, c'est quelqu'un qui a retourné un meuble qu'il a acheté, puis on va lui dire que c'est pas comme ça que ça fonctionne.
1: Non, hein, puis on avait accepté le retour au départ, mais là, on s'est rendu compte qu'il y avait quelque chose qui marchait pas avec le meuble en question. Ça s'en vient le coup de 16h20 après Zébulon. Les femmes préfèrent les Gino à énergie.

0: Allô?
1: Notre complice s'appelle Catherine. Elle veut qu'on piège son chum aujourd'hui. Et puis, en fait, l'histoire est assez simple. Il a acheté un divan en août, au début août.
2: Puis, ouais, puis les coussins déchiraient.
1: Oui, exactement. Il l'a retourné un mois plus tard. Mais nous, on va lui dire que là, on vient d'examiner, disons, la commande, puis on refuse, là, parce que le divan est pas assez propre.
2: Pas en bonne condition. Oui. Puis, il est supposé de recevoir un nouveau divan éventuellement. Ben, on va dire que ça se passera pas.
1: Là. Ben non, on peut pas, là. Fait que je sais pas comment il va réagir à ça, parce qu'on va beaucoup l'insulter quand même sur l'odeur de son divan. Je pense qu'il sera peut-être pas... parce qu'en fait, c'est ce vendredi qu'il est supposé avoir le
2: nouveau. Ah oui, c'est vendredi.
1: Fait que nous, on dit que c'est annulé, là, tout ça.
2: C'est annulé, ouais.
1: Oui, OK. Puis le remboursement aussi. Alors,
2: on va parler à plein d'intervenants, là.
1: Exactement, exactement. Donc, Cathy, tu vas commencer?
3: D'accord.
1: Parfait. Luc, tu composes?
2: Oui, il est déjà en train de faire ça avec ses gros doigts.
1: Parfait.
2: Ça entend bien se passer. Ouais, c'est fait.

0: Oui, allô?
1: Oui, bonjour. Est-ce que je parle bien avec Kevin Tremblay de Repentigny?
0: Oui, c'est moi ça.
1: Oui, bonjour, M. Tremblay. Permettez-moi de me présenter. Mon nom, c'est Isabelle Rand du département des retours chez Tanguay. Ça va bien aujourd'hui?
0: Ça va super bien.
1: Good. On vous a livré, vous, un divan le 3 août vous l'avez renvoyé le 4 septembre. C'est ça, là, vous avez eu un de nos divans en votre possession environ un mois. C'est ça qu'on...
0: Exactement.
1: Voilà.
0: Un mois, puis je l'ai dit à ton livreur quand il est venu me le porter le 3 août.
1: Qu'est-ce qu'il y a?
0: Il y avait sur le bord des zippers des petits problèmes. Là, je voyais déjà les petits calices de fil, ils dépassaient déjà. Puis là...
1: Oui.
0: Je l'ai dit, lui, il est censé prendre des calices de photos, il est censé checker ça, rentrer ça dans le show.
1: Oui, oui, oui.
0: Il est censé présentement commencer à gosser avec ça encore au téléphone, faire un calice de moi.
1: Là, je sais pas. Bon, premièrement, je vous inviterai à vous calmer, là. Je veux dire, si vous voulez récupérer votre sofa, on va se parler de façon, tu sais, civilisée, si vous permettez bien. Mais moi, là, je veux juste savoir comment ça qu'en un mois, là, vous avez réussi à nous le cochonner autant que ça, notre sofa. Coudonc, avez-vous mangé de la raclette directement à ses coussins? On dirait qu'un Saint-Bernard, elle s'est vidé les glandes sur votre sofa. Moi, ça fait 25 ans que je travaille ici, monsieur, puis j'ai jamais vu une écarenterie pareille. C'est un massacre, votre sofa. Il y a toujours bien des astuces de limite à être cochon. Moi, vous transférez à un autre département. Je suis plus capable de vous faire.
2: Certainement
0: que
2: tu me transfères à ton corps, les chevaux. J'ai tangé. Plus de tours d'électroménager. Viens nous voir si tu veux décorer. Oh, I believe in shit on
3: you. Oui, bonjour, M. Kevin Tremblay.
0: Oui, est-ce qu'on est rendu à quelqu'un qui peut faire quelque chose maintenant?
3: Ben là, je me présente, je suis Alain Futon, je suis le renifleur en chef du département olfactif de chez Tanguay. Là, je vais le département, juste chercher votre nom, là. Kevin Tremblay. Ah,
0: Kevin
3: non.
0: Tremblay.
3: Ah, que c'est vous. Ah, c'est vous, ça. C'est vous, ça. Vous savez qu'à la base, il était gris, ce divan-là. Qu'est-ce qui s'est passé? En un mois.
0: Il est encore gris.
3: Mais non, je l'ai à côté de moi. Ton enfant, s'est-tu vidé de sa gastro en écoutant Pat Patrouille, franchement? T'as-tu laissé la porte ouverte puis il y a une moufette qui s'est soulagée dessus?
0: Mon tabarnak!
3: Ben voyons, on a même un petit peu de calme, on a même essayé
0: là,
3: de...
0: Là, il n'y en est pas question,
3: monsieur
0: non,
3: monsieur...
0: parce que là, moi, ce style du vent-là, j'ai payé
3: Tremblay.
0: Ça 919,79 avec les fucking taxes.
3: Ben là, quand écoutez...
0: Quand j'ai reçu, je l'ai dit tout de suite!
3: Oui,
0: ils m'ont dit, c'est pas grave, ils vont peut-être changer.
3: Ça a l'air à bien aller. On a même essayé de le laver avec du jus de tomate, là, l'odeur part pas. Monsieur, je suis dans l'entrepôt à côté de votre divan en ce moment. Il est en quarantaine pour pas que personne soit en contact avec cet écœurentrie-là. Là. Je vais juste vous expliquer qui je suis exactement, monsieur. Là, je suis reniflologue, moi. J'ai ce qu'on appelle dans le métier le nez absolu. Je suis un genre de sommelier, mettons, on met des divans, OK? Puis là, je suis à côté de votre divan, je vais le sentir, OK? Attendez-moi une seconde, OK? Ouais, tu vois, une petite note boisée, dans le genre qu'un bûcheron s'est assis nu fesses, ce qui lui donne une finale, je dirais, long en couche. Alors,
0: Qu'est-ce que tu me parles, tabarnak, ben, t'es en train de sniffer du divan, t'es sûr c'est mon Christ de divan,
3: y'a ben, pas... Ben, 100%, il y en a juste un qui se tourne dans là, monsieur. Il y en a juste un qui se tourne dans là, j'ai jamais senti une affaire la même. Là, ce qu'on va faire, c'est qu'on va pas vous changer votre divan, on vous rembourse pas, puis vous avez jusqu'à 18h ce soir pour venir le chercher dans l'entrepôt, sinon on le brûle. Il y a toujours bien les hosties de limite, là.
0: Hey, tu le brûleras, ton calice de divan, moi, tu m'en apportes un tabarnak.
3: Non, j'en apporte, pas d'autre. Ben, écoutez, bon, là,
0: que...
3: je sais pas, si je me fais à vous, je sens que vous êtes peut-être un peu pas content, là, je c'est subtil, mais en tout cas, je peux vous transférer. Je vais vous transférer au département des plaintes, puis le raccrochez pas parce que c'est votre dernière chance d'être remboursé. J'ai un collègue
0: c'est
3: qui
0: pas
3: est...
0: toi, le département des plaintes!
3: Non, j'ai un collègue qui est peut-être plus clément.
2: J'ai tangué. Plus de trop d'électroménager.
4: Ok, oui, bonjour, mon nom est Clément Anu, du département des plaintes chez Tanguay. Comment puis-je aider aujourd'hui?
0: Clément! Là, mon divan!
4: Clément Anu!
0: Vous l'avez envoyé, vous m'en envoyez un nouveau! Il est brisé par votre faute. Le livreur m'a pris des
4: photos. Comprends, le client a toujours raison. Quel est le nom de monsieur aujourd'hui? Quel est votre nom?
0: Kevin Tremblay.
4: Ok, un instant, Kevin Tremblay. Oh mon Dieu, n'y a pas de mal. On va aller dans le... Ok, vous êtes le monsieur du divan insalubre aujourd'hui? Hein?
0: de coup. Non! Non, il est pas insalubre, il était
4: bien,
0: il était
4: mon dieu.
0: C'est même pas ça le problème.
4: Est-ce que vous avoir insta- monsieur Anu, OK, Clément Anu, des questions pour vous. Est-ce que vous avoir installé votre dimanche dans un poulailler aujourd'hui?
0: Va donc chier, un poulailler dans mon salon.
4: Comprends, oui. Avez-vous joué au coussin musical avec des incontinents dans la maison, monsieur? Besoin de savoir.
0: Mon
4: enfer,
0: mon tabarnak,
4: d'enfant
0: de chienne,
4: commence
0: à m'insulter.
4: Non, monsieur Anu, pas de question, ni adma. Le client a toujours raison, monsieur. Monsieur Anu a besoin de comprendre ce qui s'est passé avant.
0: T'as
4: besoin de régler ça, tabarnak. OK, monsieur Anu, devoir poser des questions pour savoir la décision à prendre aujourd'hui. OK, toujours raison, le client est roi. OK, alors je vais poser...
0: OK, envoyez-le.
4: Comprends, oui. Alors, je vais poser des questions. Vous devez me répondre aujourd'hui. Est-ce que vous avoir une madame ou un monsieur dans votre vie? Êtes-vous célibataire ou en couple?
0: Je suis en couple. Qu'est-ce que ça change?
4: OK. Juste un instant. Vous êtes en couple. OK. Est-ce que vous avoir déjà fait l'amour, boum boum, doggy style, sur le divan aujourd'hui?
0: Non! Y'a pas de tout si on a rien fait sur le fucking divan. Le divan okay. Est en parfaite condition, sauf qu'il est déchiré.
4: OK, c'est pas normal, OK. C'est pas normal, OK, dans ce cas, OK. Est-ce que vous regardez la télévision nu-cu? Et si oui, est-ce que vous souhaitez beaucoup de la nuit aujourd'hui, monsieur?
0: Hey, là.
4: Alors, mais, monsieur... Parmi les items suivants, lequel correspond le plus à votre menu aujourd'hui? Auburn.
0: À mon menu?
4: Oui, là, qu'est-ce que vous mangez, monsieur, à tous les jours? Et Auburn, jus de prune, des beans, des fèves, des légumineuses. Quel est le menu?
0: Deux toasts avec deux œufs le matin, ça te va-tu, ça? Un petit sandwich le midi?
4: Ah, OK, comprends. Alors, sur une échelle de... monsieur, OK, comprends. Monsieur Anu, toujours les questions. Alors, sur une échelle de 1 à 10, vous diriez que votre Anu est étanche à combien? 10 étant très étanche, ne laisse pas passer aucun courant d'air. Ou 1, très slack, comme la fille de Lucam, ça siffle quand je saute en parachute aujourd'hui?
0: Je suis pas incontinent, je suis bien correct. Le trou de cul, il est
4: tête. OK, alors, il y a trois têtes, OK, je vais l'écrire, tête, OK, comprends. Alors, monsieur Tremblay, je comprends que vous êtes innocent, OK, vous l'avez prouvé, je vais vous rembourser aujourd'hui, OK?
0: OK.
4: OK, mais avant, vous allez devoir lire la décharge que je vais vous envoyer par texto aujourd'hui, monsieur. Je vais envoyer des charges sur le téléphone, vous allez devoir lire à voix haute à monsieur Anu.
0: Un peu.
4: Est-ce que vous avez reçu, monsieur?
0: Ouais, attends un petit peu, je rouvre ça, là.
4: OK, je vais l'enregistrer, juste lire le texto maintenant, monsieur, je vous écoute maintenant.
0: Mais là?
4: Oui, allez, lire fort, je dois très bien entendre.
0: Un peu, je l'ai pas lu, là.
4: Non, pas, lisez tout de suite, lecture. Oui.
0: Moi, Kevin Tremblay.
4: Oui.
0: Repentini, déplore solennellement, aucun animal n'a souillé mon divan.
4: Mm-hmm.
0: Personne n'a jamais signalé de mauvaise odeur à mon sujet. Et finalement, je n'ai pas l'arrêt plus humide qu'un autre. Par la présente, que je confirme que je viens de me faire prendre au coup de 16h20 de Ça rentre au poste.
3: Oui, Kevin, t'es en nom de l'émission Ça rentre au poste. T'as énergie partout à travers le Québec.
0: Tabarnak.
1: Oh my God, mon Dieu.
3: Écoute, on veut pas te recrinquer parce que tabarnak, t'étais pas content.
0: Hey, ça a pas de maudit sens, là.
3: Je sais.
0: C'est une histoire tellement simple. J'ai un divan, il est déchiré, ils me disent que tout est beau.
3: Oui, tout est beau, t'es supposé le savoir vendredi. Il y a pas de problème, c'est juste que... en fait, j'ose pas te dire, mais il y a quelqu'un de ton entourage qui a eu cette idée-là de te faire pogner un air avec ça.
1: Ça se peut que ce soit quelqu'un qui reste chez vous.
5: Ouais, mais quelqu'un avec qui t'es en couple et qui t'a pas fait l'amour sur le divan,
3: c'est
5: là.
3: C'est ça, là.
5: Cette personne-là, là.
0: Tabarnak.
3: C'est ça, Catherine Dubois, donc ta blonde a eu cette idée-là, puis elle a eu raison de t'inscrire parce que t'as,
1: ben
3: mon
1: oui,
3: Dieu, t'avais l'air à bout du divan en partant, je te dirais, on a eu peur un peu nous autres.
0: Ah, déjà écœuré, moi, ce divan-là, c'est pas ça que je voulais, en fait, là, moi, j'aurais préféré des beaux lazy boys, puis en partant, eux autres, ils partent avec des défauts quand ça rentre, commencent à avoir des problèmes, un mois, on essaye d'y retourner, puis là, j'étais pas...
3: Mais tu sais que nous, on peut rien faire avec ça, là, c'est vraiment pas nous autres.
5: Mais moi, ce que je retiens de tout ça, Kevin, c'est que t'es tight, hein?
0: Hey, ma gang de
1: ça va te permettre de remplir d'autres coupons pour peut-être gagner le million Tanguay.
3: Merci. Merci, Kevin.
5: Salut, mon chum.
3: Merci. On va te laisser, écoute, on va se laisser les pompes. Oh, c'était épique. Un des meilleurs au 6-12-12. C'est sûr qu'il va y avoir une extinction de voix demain du Pierre-Luc Quentin, c'est vrai.
5: Ça prend un chandail.
3: Normalement, c'est un party d'un continent. Vous êtes trop fort. Seigneur, vous êtes terrible. Il était vraiment fâché, mais dès le départ.
1: Ben oui,
3: il était fâché après toi, Cathy.
1: Il est passé de 0 à 1000, lui.
5: Oui, il a tilté en partant.
3: Ça me prend des chandails. Je braille tellement c'est drôle. Ouais, là, les gens veulent des t-shirts. C'est magique. Pauvre gars. Il va péter aux frettes, mais évidemment, des bonhommes qui rient. C'était, écoute, fait qu'il y a plein de monde qui disent que c'est un des meilleurs coups. Et c'était le retour de Monsieur Anu aujourd'hui.
5: Ah,
3: voilà.
5: Oui. Ça, bravo.
3: Oui, c'était très le fun. Ah, mon
5: j'ai
3: Dieu.
5: J'ai jamais vu un gars fait longtemps, on n'a pas pogné un craqué comme ça, là.
1: Oui. Il se fâche de même, vite, là.
3: De même, là. Oh non, c'était, c'est ça.
5: Moi, des fois, je trouve, la mèche courte, finalement, moi, je suis le Dalai Lama.
1: Finalement, t'es très bien. Après ménopause va très bien.
6: Quand on vous demande, les auditeurs, d'avoir vraiment des bons complices, ben là, on a eu une bonne qui l'a crinqué dès le départ en disant « Reste pas loin du téléphone parce que la gang de Tarquet va t'appeler. »
3: Ben oui, c'est parfait. Bon, alors, ce qui s'en vient, manquez pas ça, le jeu, je te juge, je te plains, je te comprends, différentes situations, comment vous réagissez? Des fois, ça, on peut se reconnaître dans ces gens-là ou on peut carrément juste aller dans le sens contraire puis les juger beaucoup. Mettons, t'achètes ton vin selon la beauté de l'étiquette de la bouteille. Est-ce que je te juge?
5: Tout le monde a déjà fait ça.
1: Ben, moi, je fais ça des fois encore. Là.
3: Des fois encore,
5: oui. Oh, belle étiquette.
3: Ah oui, hein? Même toi qui connais beaucoup ça, tu fais
5: des fois... Ben, je connais beaucoup ça.
1: En attendant qu'il y a un château sur l'étiquette.
5: C'est sûr, s'il y a un château,
1: faut
5: là...
1: que ça vienne d'un château.
5: Même si c'est le château de Mickey Mouse.
3: C'est ça. Alors, on aura plein d'autres propositions dans
5: le château. Tu sais, la boutique qui vendait du linge.
1: Ah oui,
3: le château. Oui, une photo d'un magasin de château sur une bouteille de vin, je suis moins sûr. Alors, on aura ça qui s'en vient, le jeu. Et les Red Hot Chili Peppers en musique en plus. 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
3: Et aujourd'hui, le gouvernement Fréchette a été attaqué de toutes parts en raison des dépassements de coûts. Ça, c'est dans le système informatique SIFA. C'est en santé. En juillet, le Conseil des ministres, au mois de juillet, là, on avait autorisé 329 millions de dollars pour ce projet qui devait en coûter 96 millions. Mais selon Radio-Canada, actuellement, le vrai montant serait de 464 millions et pourrait même dépasser 1 milliard. Voici le libéral Charles Milliard et la solidaire Ruba Gazal.
32: La CAQ est incapable de gérer des projets informatiques. Elle manipule l'information. Elle ne donne pas leur juste aux Québécois.
33: Christine Fréchette, ce matin, devrait être gênée parce que c'est sa responsabilité.
3: En fin de semaine, on a entendu parler du fait que le Canada pourrait se joindre à l'Union européenne. L'Union européenne, d'ailleurs, a aujourd'hui annoncé l'ouverture prochaine d'un bureau à Ottawa. Mais le premier ministre Mark Carney a plutôt clarifié aujourd'hui que ce n'était pas pour adhérer à l'Union européenne. On veut simplement le Canada créer une alliance unique fondée sur des atouts communs.
34: On va commencer les discussions pour une alliance unique entre le Canada et l'Union européenne. Parce que nous avons les mêmes valeurs, nous avons des atouts complémentaires.
3: Faut que je vous parle du tournoi de golf du Canadien. Il y avait quand même plusieurs nouvelles aujourd'hui, à commencer par cette prolongation de contrat qui a été accordée à Martin Saint-Louis. Il sera notre coach pour les 4 prochaines saisons encore.
35: Moi, j'adore qu'est-ce que je fais. Mon cœur est à bonne place, puis j'adore être l'entraîneur des Canadiens.
3: On adore aussi qu'il soit des Canadiens. Martin Saint-Louis qui accueille avec joie Chris Kreider. Les deux ont été coéquipiers avec les Rangers et c'est la première fois que Martin Saint-Louis va diriger un de ses anciens coéquipiers. Justement, Chris Kreider s'est adressé aujourd'hui aux médias. Il sait que de nombreux amateurs lui en veulent encore pour avoir foncé dans le gardien Carey Price lors des séries de 2014. Il a réitéré que ce n'était pas intentionnel, qu'à l'époque, il était un jeune joueur qui patinait pas mal moins bien que maintenant, qu'il veut juste marquer, c'est ce qu'il voulait faire. Il affirme que cet incident fait partie du passé.
36: It happened in the past, it happened. It was not intentional in any way. It was just a young kid and a pretty bad skater at the time, trying to score a goal, and things happen. So, it's hockey, it's fast, but we move on and happy to be here.
0: Et il y a un journaliste qui lui a demandé si depuis ce temps-là, il avait croisé à Carey Price, mais dans la question, c'est assez drôle parce que en anglais, le terme croisé se dit bump. Puis bump, ça c'est le même terme qui peut expliquer rentrer la collision. Ah, oui. Exactement, voici ce que ça a donné.
1: Have you ever bumped into him or
36: no, no, I haven't bumped into him.
0: Fait que ça ressemblait à oui, mais non, mais oui.
1: Ben, c'est déjà arrivé. Never bumped into him a second time.
3: Ben, oui, c'est ça. On aura Marc Denis à 17h30 pour jaser de toutes ces nouvelles-là. Merci beaucoup, Jean-Luc. À tantôt. Ce qui s'en vient, ben, c'est le jeu Je te juge, je te plains, je te comprends. Donc, différentes actions. Comment vous réagissez? Peut-être que vous allez vous reconnaître dans certaines actions.
1: Probablement.
3: Et il y en a d'autres qui vont peut-être vous dégoûter, comme la première que je vais vous proposer, là, qui concerne le milieu de travail. Tout ça après les Red Hot Chili Peppers et Danny California dans sa rentre au poste à Énergie.

0: comprends.
1: Et voilà trois options. Comment vous réagissez à différentes situations. Donc, tu mets des gogounes pour aller travailler et t'as les pieds poilus et la mycose des ongles.
2: Ben là,
1: juge, je te plains ou
2: c'est, tu fais pitié, là.
3: Ouais, moi aussi, je trouve que tu fais pitié.
1: Ah oui, ok.
2: Ouais. Non, mais non seulement tu dis, ok, moi, je vais mettre des gogounes pour aller à la job, mais t'as de la mycose.
1: Mm. Oui, puis les pieds poilus. Oui.
3: Ben, t'es à l'aise avec tes collègues.
2: Oui. Ah non, je te dirais plus que t'es à l'aise avec tes pieds, moi.
1: Mm. C'est vrai.
2: Ben oui. Ben, je te juge un peu. Tu m'écœures,
1: ben, oui.
2: En fait.
1: Mm. Ben oui, ben oui.
3: Moi, je te prends pitié, mais allez t'acheter des bas chez Jean-Coup tout à l'heure.
2: Ouais, okay. Mais ça enlèvera pas la mycose.
3: Non, non. Moi, j'y verrai plus.
1: C'est ça. Ah. Ça va terminer, là. Mm. Tu fais reprendre ta photo de passeport parce que tu trouves pas assez beau ou belle dessus.
3: Ah.
1: Je te juge, je te plains ou je te comprends?
2: Écoute.
3: Je l'ai déjà faite.
2: Ah oui? Ben, en fait, tu sais, tu t'en vas chez Jean Coutu, mettons, prendre une photo de passeport, puis t'as deux shots, là. Clique, deux. Puis en fait, c'est la photo qu'eux autres décident. Oui. Hey, je peux-tu voir la planche contact, mettons?
3: Oui, c'est ça.
2: Peux-tu choisir ma face? Parce que je vais te pogner avec. C'est quoi? C'est 10 ans, maintenant?
1: Ben, tu peux prendre 10 ans, oui. Donc, 10 ans, c'est long.
3: 10 ans, avoir l'air bête.
1: Ouais.
2: Moi, j'aimerais ça qu'il y ait, tu sais, j'ai pas des grosses demandes, mais tu sais, tu vois en arrière de son ordi, peux-tu mettre un fond sépia?
1: Oui. Mm.
2: Et peut-être me mettre aussi un décor d'arbre à l'automne.
1: Ben oui, ben oui.
2: Avec un dog face.
1: Un dog face, oui. C'est la photo de passeport.
2: Ben, je pense, pour vrai, blague à part, je te comprends. Hey, tu sais, une photo LED, ça va. Mais une photo LED pendant 10 ans.
1: Ouais. Hey, j'ai pensé à aller la reprendre parce que c'est épouvantable. J'ai l'air d'un terroriste. C'est littéralement, c'est une invitation à me fouiller.
2: Attends, tu veux-tu voir ma photo de Costco? Je t'ai déjà montré ma photo de Costco? Que j'ai finalement arrangé, là. OK. Ouais. Ah non, mais check.
1: Attends,
2: ben,
1: va falloir le...
2: Check ça ici. Là, je vais le montrer.
1: Oh, wow! Oh non, tu te ressembles même pas.
2: Check
1: non.
2: Ça.
1: Non, tu te ressembles pas du tout.
3: On dirait Bruno Blanchette.
2: On dirait Bruno Blanchette qui est allergique aux peanuts.
3: Ben ouais. Ben là, Bruno Blanchette qui s'est noyé, mais juste de la face.
2: tu veux poster ça?
1: Ben, il faudrait mettre ça sur les réseaux sociaux. Ah, puis il y avait ta photo de la semaine passée aussi, ta coupe de cheveux.
2: Quand j'ai passé à tout le monde en parle, j'avais de l'air de Rod Stewart après un accident de bateau.
1: Antoine, on peut faire un spécial photo de Mario honteuse?
2: On
1: le fera tout, là.
2: Juste moi ou vous allez tout y passer cette semaine?
1: On peut y passer cette semaine, il n'y a pas de problème.
3: Je suis content de travailler juste le lundi.
1: C'est ça. Okay. Parfait. Je te juge, je te plains ou je te comprends. Tu montres à ton chum que t'es capable de te rentrer le poing au complet dans la bouche, mais tu restes poigné.
3: Mm.
1: Oh. Ça, c'est triste, ça.
3: Ouais. Je le faisais dans mon premier spectacle, peux-tu croire?
2: Tu mettais ton poing au complet dans ta bouche?
3: Mais là, je le ferais pas, là.
2: T'es-tu capable?
3: Ben, je viens de te dire, je le ferais pas.
2: Même pas capable. Même pas capable.
4: Pas game.
3: Non, effectivement, non, je suis plus game.
4: Un poing dans la bouche. Mais
3: non, puis je dis, rentre pas juste dans ma gueule.
1: Fait que, donc, ça, c'est drôle ou on juge? Ou...
3: Non, là, je te juge. À 25 ans, ça a passé, mais là, rendu à 50 ans...
2: Je pense que je pourrais le faire, mais ça me prendrait du lipstick parce que mes lèvres vont déchirer.
1: Mais c'est ça. Tu vas rester coincé.
3: Ou sinon, un petit rap à là pour t'ouvrir ça de ses côtés.
1: Aïe, aïe, aïe. OK, donc, ça, c'est...
3: Je te juge, là.

0: Tu me fais plus rire que je te jure. Pourquoi tu fais ça? Puis comment tu découvres que tu as du talent pour ça, mettons?
1: Ça, c'est une bonne question.
0: T'as essayé quoi quand tu t'es dit, hey, Kim, une pomme Granny Smith,
2: c'est ça, exactement ça, au secondaire.
0: On jouait qui
2: prenait une plus grosse croque dans la pomme, puis j'avais gagné, puis après ça, pour faire rire, je m'étais rentré toute la pomme. Après ça,
1: le point.
0: Entre la pomme et le point, il n'y a qu'un pas.
1: Exactement.
2: Entre la pomme et le pépin.
1: Puis un petit dernier, tu sacs systématiquement au vidange tous les dessins et bricolages de tes enfants, mais en cachette, au moins, là, pas de danger.
2: Non. Moi, j'ai garde, là.
0: J'ai garde, mais peut-être pas toutes.
2: Non, pas toutes.
0: J'ai fait une sélection à un moment donné, tu sais, parce qu'il y a des cartables, les enfants, ils font du bricolage. Mm-hmm. J'en ai gardé quelques-uns, mais c'est beaucoup de dessins.
2: Je sais, j'en garde pas tous, évidemment, mais mes préférés, j'ai des encadrés.
0: T'as une fille, nettoie, là. Imagine-tu une famille de 14?
2: Beaucoup de pouliches dessinées.
1: Oui.
2: Beaucoup d'arc-en-ciel et de pouliches.
0: C'est beaucoup de papa et maman avec la tête carrée aussi.
1: C'est ça. Bon, ben voilà, je te comprends. On a besoin de quelqu'un pour jouer au mini-jeu. On doit deviner quelle est la chanson ou le groupe, mais en version métal. Donc, c'est pas l'original. Appelez-nous pour jouer 790-080-14-3 1-800-665-54-40. Révélation, c'est une histoire de couple, comme c'est souvent le cas en début de semaine, et c'est Alexandra qui veut partager à son chum que les plans ont peut-être changé pour l'avenir.
2: Oh?
1: Ouais, parce que là, eux autres, elle pense pas nous autres parce qu'elle veut que ça passe bien, là. Mais disons qu'elle veut profiter de la fin de sa vingtaine avant d'avoir des enfants, puis c'est pas ça qui est entendu au départ, là. Il était supposé essayer peut-être maintenant.
0: Ben, profiter de sa vingtaine, à quel point, mettons?
1: Mettons jusqu'à 35 ans, là, je dirais.
2: Ah!
1: C'est ça.
0: OK.
1: Oui. C'est ça. Avant d'avoir là, je pense qu'elle a 28, sauf erreur.
0: Ben, c'est juste dans 7 ans, ça passe vite, là.
1: Oui. Ou ça peut être long si tu veux un enfant. En tout cas, on va essayer d'appeler son chum puis de voir si on peut négocier quelque chose. Et puis, Bruce Springsteen en musique. 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
1: On doit deviner quelle chanson on entend en version métal, même death metal. Et Jessica de Chicoutimi, t'es prête à jouer?
32: Oui.
1: On écoute.
0: Ah, ben oui.
1: Est-ce que tu l'as, Jessica?
32: Oui.
1: Vas-y.
32: Ben, c'est le passage des trois accords.
1: Tenu sur la plage, bonne réponse.
0: Oui, bravo.
1: Facile.
33: C'était

0: C'est juste ça. Il y a Marc Denis qui nous rejoint pour le retour des chums de sport à 17h30. Ça va être comme ça, les journées de match. Puis là, c'est le tournoi de golf du Canadien. Fait qu'il y a plein de potins puis d'histoires.
1: Premier match d'avant-saison, c'est samedi, je pense.
0: C'est samedi, oui. Tout à fait. Fait que donc, on aura Marc Denis à ne pas manquer. Il y a plein de nouvelles là-dessus. Et une révélation à saveur de couple aujourd'hui après Bruce Springsteen et Born in the USA Energy.

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1: On va vouloir prendre vos réactions parce que ça va sûrement rejoindre beaucoup de gens, cette histoire-là. Donc, c'est toujours faisable au 6-12-12, bien sûr, ou au 790-090-14-3, 800-665-54-40. On va jaser avec Alexandra. Salut, Alexandra.
2: Salut.
3: Allô.
1: Alors, Alexandra, tu fais appel à nous parce que t'as quelque chose à annoncer à ton conjoint qui est pas nécessairement une mauvaise nouvelle, mais tu veux plus retarder quelque chose que dont vous aviez parlé, c'est-à-dire d'avoir un enfant.
2: C'est ça, exactement. Ça fait 5 ans que je suis avec mon conjoint. Puis on en avait parlé un petit peu, tu sais, au début de la relation. Puis j'avais dit que j'étais ouverte à avoir des enfants. Mais là, on dirait que plus le temps passe, plus je me dis que c'est peut-être pas pour moi. On a des amis avec des enfants, puis on voit un peu comment ça change la routine. Mm-hmm. J'aime bien ma liberté, ma vie de couple avec lui. Puis là, c'est que récemment, il en parle beaucoup et il ramène sur le sujet comme pas tous les jours, mais presque. Puis là, je sais comme plus comment y dire. Puis je me suis dit que peut-être vous pourriez m'aider à y apporter la nouvelle. Tu sais, je suis pas totalement fermée, mais ça serait pas pour tout de suite. Puis lui, il en voudrait là. Il voudrait qu'on, tu sais, qu'on.
4: Vous avez quel âge? Vous avez quel âge, Alexandra?
2: On a 28 ans.
5: Les deux.
2: Okay. Les deux, oui.
5: Puis, excuse-moi, c'est à cause de ta carrière que tu veux repousser le projet?
2: Non, c'est vraiment juste pour la liberté. On fait beaucoup de voyages, on sort souvent au resto, tout ça. Puis j'ai l'impression que avec des enfants, c'est un peu plus compliqué.
4: Je te confirme que ça l'est. Mais
1: probablement, oui.
4: C'est une chose merveilleuse en même temps, mais faut vraiment que ça soit un désir qui est en toi puis qui est plus fort que tout. Il y a personne qui est obligé d'avoir d'enfants dans la vie. Puis et qui avait initié à la base le projet d'avoir des enfants? Est-ce que c'était ton chum ou c'est toi?
2: Le projet a jamais vraiment été initié. On en avait parlé au début quand on s'est rencontrés. Comme tous les couples font, tu sais, toi des enfants, t'en veux-tu? Puis j'avais dit oui, tu sais, j'aimerais ça éventuellement. Mm-hmm. C'est juste que là, depuis comme quelques mois, je sais pas si c'est parce qu'on approche de la trentaine bientôt. Il voudrait que ça se fasse, tu sais, qu'on se mette vraiment sur le projet, mais. Okay. J'ai des réserves. Je suis pas certaine encore si j'en veux. Puis si j'en voulais, ça serait vraiment pas tout de suite. Puis lui, il a l'air d'être quand même pressé à comme commencer une famille. Fait que c'est un peu délicat. Je sais pas trop. Je veux pas y faire de la peine.
4: Et boy, ouais,
5: c'est rare d'habitude. C'est les gars qui en veulent pas.
4: Ouais.
5: C'est plus souvent ça.
4: Mais de nos jours, on en voit de plus en plus. Moi, je connais des gens qui en veulent pas non plus des enfants, puis c'est bien correct. Mm-hmm. Est-ce que vous avez votre maison? Souvent, dans les étapes, là, tu commences à rester avec la personne. Ensuite, souvent, tu vas acheter un chien pour gagner du temps. Après ça, vous achetez une maison. Vous êtes rendu où dans vos étapes de couple?
2: Ben, on a une maison ensemble, là. Ça fait 5 ans. Ça fait 2 ans qu'on a acheté notre maison.
4: Oh, ben, okay. C'est ça.
1: Fait que vous êtes rendu à comme cette étape-là. Fait que là, tu penses qu'il va réagir comment si tu lui présentes ça en disant que c'est parce que tu veux que vous ayez encore de la liberté pendant une couple d'années? Parce qu'après ça, c'est juste quoi? C'est Mario, c'est 18 ans de trouble des enfants?
4: Non, les enfants, non. C'est les 20 premières années. Après ça, ça va tout seul.
5: Ça se peut que ça s'allonge, là.
4: Non, c'est extraordinaire, un enfant, mais je rappelle à quel point ça doit être une décision commune.
1: Là. Oui.
5: Oui, absolument.
4: C'est pas comme prendre un caniche en quelque part. Finalement, j'aime pas ça, mon beau-frère va s'en occuper. Là,
5: c'est ça. Tu peux pas le ramener, ton bébé, là. Non, tu l'as, là. Puis il est là pour toujours.
1: Fait que tu penses-tu qu'il va mal réagir? Comme tu peux, ça va être quoi un peu, tu penses, son thinking?
2: Ben, j'ai l'impression qu'il va être déçu, puis peut-être qu'il va avoir de la peine, je sais pas, parce que c'est vraiment, pour lui, c'est vraiment quelque chose de super important, devenir papa.
4: Je le comprends, mais oui. Mais Alexandra, mettons qu'un jour t'en as des enfants parce que t'es pas fermé, mais je sens que c'est plus du côté négatif dans ton cas que positif. Pas négatif que t'aimes pas les enfants, mais que t'es moins certaine d'en avoir. Mm-hmm. Il y a des gens qui te diraient, ça vaut à peine d'en avoir plus jeune. Mettons, tant qu'avoir des enfants, comme ça, ben, tu vas pouvoir profiter de la vie avec tes enfants, tu vas les avoir plus jeunes. Tu comprends ce que je veux dire?
2: Oui.
1: Écoute, on a un auditeur qui veut te jaser, qui a 4 enfants. C'est Vincent. Salut Vincent.
6: Salut, ça va bien?
4: Ben
6: salut.
4: Toi,
1: tu peux parler avec, avec Alexandra, pardon.
6: Écoute, Alexandra, c'est...
1: Attends, ça coupe un peu, Vincent.
4: Ton téléphone coupe, mon ami.
6: Est-ce que je m'entends mieux?
1: Oui.
4: Ouais, là, c'est bon.
6: C'est sûr qu'il y a des enfants, écoute, il y a des pour, il y a des contre. C'est sûr qu'il faut être prêt avant d'en avoir, parce que c'est, tu t'engages avec ça pour la vie. Des A pour toujours, tu peux pas rien faire après. Tu peux pas rien faire dans le sens de, tu sais, nous autres, on dans le cadre de ma blonde, puis le dernier, il y a un mois et demi.
5: Oh, flambe en eux.
1: Wow.
6: Puis elle a le sujet à 10 ans, puis écoute, là, tu sais, ma blonde, ça veut sortir, exemple, au bord, elle peut sortir au bord. Moi, c'est je filme pratiquement tous les jours, ça change rien à mon programme, puis on travaille tous les deux 40 heures semaine. Fait que, écoute, tu veux, par exemple, les enfants, c'est merveilleux, là.
5: Oui, je suis d'accord.
6: Oui, la plus belle chose que la vie va te... Moi, j'y prêter, là, parce qu'ils sont prêts. Mais elle peut être prête. À la raison, faut être prêt, faut que les deux soient d'accord, mais pour être prêt, là, il y aura aucun regret. Ça donne tellement de l'amour que tu oublies de tes mauvais côtés, s'il y en a.
1: C'est bien dit, Vincent. Vraiment très beau comme message. Merci beaucoup d'avoir appelé. Qu'est-ce que ça te fait, Alexandra, d'entendre ça?
2: Ben c'est sûr que c'est encourageant, et surtout qu'il y en a quatre quand même, c'est pas rien là.
4: C'est beaucoup là.
2: Moi je commencerais avec un là.
5: Commence avec un.
2: C'est je pense que ça dépend de chaque personne. Tu sais, je le sais que la tu sais, on peut avoir une vie quand même si on a des enfants.
4: Ben oui, c'est sûr.
5: Encore plus enrichissant.
2: Je sais pas si j'ai envie, puis je voudrais pas comme faire attendre mon conjoint, puis au final, peut-être jamais vouloir en avoir.
5: Ben, moi, j'irais là-dedans. T'sais, mettons là, que si ton chum il dit, ben pour moi, c'est super important, est-ce que tu serais prête à remettre ta relation en question?
2: Ben, peut-être, parce que je voudrais pas non plus lui faire perdre des années. T'sais, si, admettons, au final, j'en veux pas, parce que c'est vraiment quelque chose auquel il tient beaucoup, beaucoup.
5: Ouais.
4: Tu l'aimes assez, genre, pour pas le priver de ça, là?
2: Oui, c'est ça, exactement.
4: OK, je comprends.
1: Il y a André qui voudrait peut-être te donner un petit conseil avant qu'on appelle ton chum, si tu veux. André, salut.
3: Salut, ça va?
4: Ben oui, vas-y André, elle t'écoute.
3: Ouais, moi, juste avoir Alexandre, tes amis, ils ont des enfants, tu parlais tantôt, ils ont quel âge?
2: Oui. Ils ont tout en bas de 10 ans, là, à peu près, là, 5-6, dans ce coin-là.
3: Parce que plus tu vas entendre un moment donné, plus que tu seras plus à la même place que tes amis. Tes amis, si tes enfants vont être rendus
5: adultes,
3: bon, ils vont être à l'âge que tu pourras plus suivre parce que tes enfants, tu vas les emmener avec toi, mais eux autres, tes enfants suivront plus. Tu n'auras plus le même but de vie. Là, tu vas trouver sa place.
4: Pas le même cercle d'amis. Ouais.
5: C'est un très bon point.
3: Présentement, je ne vais jamais reconstituer. J'ai deux filles, 19 et 21. Puis ma blonde a une de 12 ans. Fait que la fin de semaine, elle suit encore. On n'est pas sur le même pic que tout le monde.
1: Je comprends.
3: Je ne suis pas à ta poussée, mais on n'est pas à la même place. Et tout le monde est libéré, nous autres, on en a encore une.
5: C'est ça, l'avantage des avoir jeunes aussi, c'est parce qu'après ça, tu t'es rendu à mon âge, là, t'es libre, là, ton enfant est rendu à 20 ans, il fait sa vie, pis tout, là, fait que je t'attends, c'est ça.
4: Mais en même temps, on veut pas avoir l'air des gens qui mettent de la pression pour avoir des enfants quand
5: t'as pas ça. C'est pas
4: une obligation dans la vie, là.
1: Non. Écoute, Alexandra, on peut appeler Nicolas puis juste dire que tu veux peut-être attendre un peu plus longtemps puis y aller tranquillement puis voir sa réaction. Est-ce que tu penses que c'est une bonne idée?
2: Ben je pense que oui, peut-être que tu sais il va arrêter un peu parce que il met pas tellement de pression en tant que tel, mais
4: il aimerait ça.
2: Il ramène ça souvent sur le sujet là, tu sais, fait que
5: il achète des petits pyjamas.
2: On dirait que ça me stresse. Il en parle tellement que c'est stressant.
1: Je comprends. Ben appelons-le, on va l'appeler. Écoute, il y a d'autres gens qui veulent aussi nous jaser. Je vais redonner les numéros de téléphone pendant qu'on appelle Nicolas. 790-094-3 1-800-665-5440 si vous voulez réagir, sinon au 6-12-12.
4: Peut-être lui vendre ça en disant que vous pouvez continuer de pratiquer, par exemple, très régulièrement.
1: Oui, exactement. Ah ben oui, c'est bon ça.
4: Ça, habituellement, les gars sont contents.
5: Ouais.
7: Allô?
4: Oui,
1: allô, est-ce que c'est Nicolas?
7: Yes.
1: Nicolas, t'es à Londres à la radio, ça rentre au poste à Énergie, en direct. Il y a Mario Tessier qui est là.
4: Salut Nicolas.
7: Oh.
1: Cathy Gauthier aussi.
5: Allô. Salut Nicolas. Allô.
1: Moi c'est Seb Trudel. Écoute, t'es dans un segment qui s'appelle Révélation, puis des fois on essaye de régler des petites chicanes ou des différends, mais là c'est même pas un différend. C'est
4: même
1: pas
4: du tout.
1: C'est en fait, ta blonde qui nous a téléphoné. Donc Alexandra est là.
4: Tu peux lui dire bonjour, elle est au bout du fil.
7: Allô. Allô Nico.
1: Puis ce qu'elle nous disait, c'est qu'elle tripe sur votre vie de couple en ce moment. Tu sais, elle tripe sur ce que vous faites comme voyage, activité, tout
4: beaucoup
1: ça.
4: De souper.
7: Ah, oui, bon, ça.
4: Comment?
7: C'est bon ça.
4: Oh, oui, non, écoute, bon. Juste des bons mots envers toi. Puis tu sais, elle aime beaucoup ce beat de vie là. Mais elle nous parlait de vos différents projets que toi éventuellement t'aimerais peut-être devenir papa. C'est un but que t'as dans la vie.
7: Ouais, pas mal, c'est sûr. Hein.
4: T'es-tu rendu là?
7: Oui, pas mal.
4: Oui, hein?
1: OK. Parce qu'elle nous appelait...
7: Quand on est jeune, puis tout, là, je pense que c'est le bon temps, là.
1: OK, parce qu'elle nous appelait pour dire qu'elle prendrait peut-être un peu plus de temps, là. Mettons, c'est pour vraiment comme que vous ayez une vie à deux encore pendant une couple d'années, puis après ça, elle serait prête peut-être.
4: Elle veut encore profiter de ces années-là et pratiquer énormément à faire des bébés sans en avoir. Je sais pas si tu comprends ce que je veux dire.
7: Ouais, c'est sûr. Mais c'est sûr, c'est cool de pratiquer, là, mais...
4: Ouais.
7: Ben oui, c'est sûr, moi, dans ma tête, là, tu sais, je pense beaucoup, c'est sûr, à fonder ma famille pour vrai, là. Mm-hmm. C'est sûr, avec Alex aussi, là.
1: Mais c'est ça, Alex est d'accord, c'est pas ça l'affaire, c'est qu'elle elle nous appelait parce qu'elle se disait, tu sais, faut trouver un terrain d'entente, puis mettons, qu'on ait encore une couple d'années à vivre notre jeunesse, finalement.
4: Profiter de notre couple encore quelques années avant de penser officiellement à ce projet-là.
7: Puis, une couple d'années? Ben, oh my God, on va être vieux.
1: Ben là, vous avez 28 ans.
4: T'as 28,
1: Nick. Vous avez 28 ans.
7: Ah, quand même, il y a plein de chums qui ont des enfants déjà, puis tout.
5: Puis toi, ça te donne le goût d'avoir... Tes amis qui ont des enfants, c'est quelque chose qui te donne envie d'avoir des enfants aussi?
7: Ben oui, mais pas à cause de ça nécessairement. Mais c'est sûr que tu sais avoir des couples d'amis que on peut élever nos enfants en même temps, les enfants de mêmes amis et tout. Ça change. C'est sûr avoir un enfant. Là, c'est sûr, on a parlé souvent, mais.
4: As-tu une grande As-tu une grande famille, Nicolas? As-tu beaucoup de frères et sœurs?
7: Non.
4: Non. C'est-tu le genre de choses que t'aimerais avoir plein d'enfants dans la maison, voir ça bouger, voir ça vivant?
7: Non. Peut-être pas plein, mais tu sais, au moins un, là. Pour commencer, peut-être deux à vrai, là. C'est sûr que...
1: Mais tu serais-tu prêt, mettons, parce qu'elle nous disait qu'elle tenait vraiment à votre couple, elle veut pas non plus t'empêcher, mettons, de vivre ça, mais es-tu prêt à attendre, mettons, de faire un compromis, d'attendre encore une couple d'années?
7: Une couple d'années, OK. C'est sûr que faudrait-tu se mettre une date exacte, du calendrier ou de quoi,
4: Ben, on pourrait demander à Alexandra, tu dirais quoi à ton chum parce que on a pas mal vidé notre sac à arguments.
7: Okay.
4: Tu dirais quoi pour essayer de le convaincre?
2: Ben, tu sais, écoute, Nico, je t'aime vraiment, j'aime notre couple, j'aime notre vie, mais je l'aime comme elle est en ce moment, puis pour combien de temps, je ne sais pas. Tu sais, peut-être pas avant 5 ans, tu sais, je me vois pas avoir un enfant tout de suite. Puis, mais tu sais, ça me fait de la peine de penser à ça parce que tu sais, je voudrais pas que notre relation se termine à cause de ça. Mais en ce moment, je suis vraiment pas prête. Puis, je sais que tu me mets pas volontairement, tu sais, de la pression, mais c'est juste que t'en parles souvent, surtout dans les derniers temps. Puis, indirectement, je me mets de la pression à cause de ça, d'être obligée de te donner une réponse officielle. Puis là. Pour l'instant, je peux pas.
7: OK. C'est sûr, mais tu sais, en même temps, chérie, c'est sûr que ça nous empêche pas de vivre une belle vie pareille, même si on a des enfants. C'est sûr, je peux pas te forcer à avoir des enfants non plus, là, mais... Et en plus, t'aimes ça pratiquer, là, ça, c'est cool, là.
1: ça, c'est le bout de la porte.
4: Ça, ils ont tenu ce bout de ça.
1: Oui, c'est bon, ça.
7: Ouais, mais tu sais, on peut voyager quand même, puis tout, puis faire nos trips pareils, là, c'est sûr, là.
5: C'est sûr que ça change la vie, mais ça apporte tellement un enfant. Là, tu sais, moi non plus, j'en voulais pas. J'ai eu ma fille à 42 ans sur le tard, puis je regrette parce que si je l'avais eu avant, sûrement que j'en aurais eu un autre.
7: Hey, merci, c'est bon ça.
1: Mais t'aurais pu attendre à 35 ans pour avoir la première puis en avoir une autre.
4: Il n'y a pas d'âge. Al Pacino est devenu papa pour 79.
5: Pas d'âge pour les hommes là, mais pour les femmes à un moment donné, il y a comme une espèce de limite. Là, moi, à 42 ans, là, j'étais une très vieille madame enceinte là, tu sais.
1: Oui.
5: Ben, t'es suivi toute ta grossesse, puis fait que c'est sûr que c'est préférable de faire ça dans
4: plus jeune,
5: plus jeune, c'est mieux là.
4: Mais Alexandra, toi, est-ce que dans quelques années, puis est-ce que tu peux offrir une certitude ou t'es même pas rendu là à savoir si est-ce que tu en voudrais plus tard, assurément, ou c'est des choses que tu évalues avec les années? Là?
2: Ben, c'est quelque chose que j'évalue au fil des années. Je sais, je peux pas y donner une réponse à 100% oui, mais je peux pas y dire non plus que c'est officiel, que c'est non. Tu sais, je...
1: Il y a beaucoup de gens qui veulent vous parler au téléphone. Les lignes sont pleines. Ça fait beaucoup réagir.
5: Oui, puis on se sent jamais vraiment prêt à avoir un enfant. T'sais,
4: que, en fait, je te confirme que tu n'es pas prêt.
5: Puis même si tu t'imagines des choses, c'est pas comme ça que ça va se passer. Là, fait que...
7: Non, c'est clair. Je le sais, mais c'est sûr je suis prêt à vivre. C'est un gars qui aime le risque beaucoup.
5: Mais c'est pas un si grand risque. C'est juste de l'amour qui arrive dans ta vie. C'est sûr que ça brime un peu tes libertés, mais c'est parce que ça t'amène d'autres choses aussi. Là.
1: Il y a Marc-André de Saint-Jérôme. Il y a Marc-André de Saint-Jérôme qui veut te lancer un message, Nicolas. On va aller dire bonjour à Marc-André. Salut.
8: Salut, ça va bien?
1: Ben oui. Ah oui. Et t'écoute, vas-y.
8: Écoute, moi, Nicolas, me donner un peu mon histoire de vie, OK? Moi, j'ai rencontré ma femme, elle avait 14 ans, puis je n'avais 17 ans, OK? Moi, j'ai toujours voulu, moi, j'adore les enfants au bout. J'en voulais deux, OK? Puis ma femme, elle en voulait pas. Mm-hmm. Puis aujourd'hui, on est rendu à 46 ans, rendu à 41 ans. Puis j'ai fait le sacrifice parce que j'aime tellement ma femme que j'ai passé par-dessus mon rêve de devenir père. Mais tu sais, ça m'empêche pas d'aimer les enfants puis tout ça. Tu sais, j'ai des frères puis je prends soin de mes neveux puis mes nièces puis tout ça. Mais tu sais, pour l'amour de ma femme puis le respect de ma femme, puis regarde, ça fait 27 ans qu'on est ensemble aujourd'hui puis on profite de la vie, on fait des road trips, tu sais.
4: Mais ça. Puis tu regrettes pas ta décision.
8: Je regrette vraiment pas ma décision parce que justement, côté amour puis la vie que j'ai avec ma femme présentement, je pense qu'elle est mieux que si j'avais eu des enfants.
1: OK. Merci Marc-André, c'est un point de vue intéressant. Audrey de Québec, t'es d'accord avec Alexandra, toi?
4: Audrey?
1: 802.
4: Audrey, est-ce que t'es là?
1: Audrey une fois? Non, on a perdu Audrey. On va aller sur, sur le 801. Raymond de Gatineau, salut.
9: Bonjour, ça va bien?
1: Oui, qu'est-ce que tu penses de tout ça?
9: Écoute, moi, je suis d'accord avec la mademoiselle. J'ai eu ma première fille, j'avais 38 ans.
1: OK.
9: Et puis, elle a 21 ans aujourd'hui, je vais avoir 60 ans jeudi. Mm-hmm. La petite, elle m'a fait devenir un homme.
4: Ça, c'est vrai.
9: J'étais un petit con, hein, même à 38 ans. Là. Mm-hmm. Encore un garçon, j'avais pas de mentalité encore. Mm-hmm. J'ai pleuré quand ma femme, elle me l'a annoncé. Là, comme je l'ai braillé là, deux jours de temps. Là. Ah, comme ça a fucké ma vie. Ça, tout ça. Mais, ces deux petites-là, j'ai deux enfants, elles m'ont fait devenir un homme, un père, plus vulnérable, moins mangeur de marde, excusez le mot, plus respectueux de l'humanité, plus respectueux du monde, plus respectueux de moi.
4: Moins égoïste.
9: Oui, exactement, Mario.
1: Oui, ben c'est
9: exactement.
1: C'est très bien.
9: Je suis prêt à partager.
1: C'est très bien. Oui.
9: Alors là, bon, mais c'est parce qu'elle n'est pas prête à partager son amour avec un enfant. Puis c'est pas mauvais, cela, là. Mais je veux dire que moi, je suis content que j'ai attendu à cet âge-là. Parce que je suis encore un petit gars mentalement à 38 ans. Puis comme je dis, ma plus grande, elle a 21 ans. Elle travaille pour la Défense nationale. Elle fait une belle job.
1: Oui.
9: J'ai fait une crise de bonne job parce que j'étais plus prêt ma vie pour diriger quelqu'un d'autre dans leur vie.
4: Oh, c'est bien dit, ça.
1: Ben, merci beaucoup, Raymond. C'est toi qui vas avoir le mot de la fin. Alexandra et Nicolas, ben, on vous souhaite d'en jaser puis d'en arriver à une entente quelconque. Vous avez un beau couple, en plus. Fait que.
4: Ben oui.
1: Tu sais, profitez-en. Ouais,
7: merci beaucoup. C'est sûr. Excuse-moi, chérie, là, si je te mets de la pression sans le savoir, sans le vouloir, surtout, là.
2: Ben non, mais je pense que c'est moi qui s'en mets aussi, là.
7: Ok, c'est bon.
1: Merci.
7: On va pratiquer au moins.
1: Oui.
2: Oui.
1: Elle dit oui.
2: On peut pratiquer à toi, il n'y a pas de problème.
1: Excellent. Merci Alexandra et Nicolas. Ça s'est quand même bien passé, je pense.
4: Mais oui. C'est une vraie question, puis Cathy, t'as tellement raison. Tu sais, la minute que ça arrive dans ta vie, un enfant, là, il n'y a pas de mode d'emploi. Là.
5: Non.
4: Tu l'apprends, puis t'as beau faire tous les cours prénataux, puis tout le monde te dit, tu vas voir, ça va être comme ça. Tant que tu ne l'as pas vécu, tu comprends pas. Un, l'amour que ça t'amène, puis la responsabilité qui vient avec ça aussi.
5: Ça divise pas l'amour du couple, ça le multiplie.
4: Absolument, oui.
5: Ça fait sortir, bien,
4: en fait, ça fait sortir le meilleur de toi, je pense.
5: Voilà, ouais.
4: Je pense.
1: C'est très intéressant. Si vous voulez réentendre ce segment-là, ce sera sur le podcast de Ça rentre au poste ce soir. Et là, c'était le tournoi de golf du Canadien aujourd'hui. Il y a beaucoup de grosses nouvelles. Martin Saint-Louis qui signe un nouveau contrat. Il y a eu le contrat de Kirby Dach également. Il y a Crider qui s'en vient. Non, pas le Duc, excuse-moi.
4: Oui,
1: pas le Duc. Je me suis trompé. Chris Crider qui s'en vient à Montréal, qui a commenté aujourd'hui. Donc, on pose vos questions au 16-12-12 et nos questions à Marc Denis de RDS au retour dans les chambres de sport. Ça rentre au poste.
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1: Canadien, ça s'en vient dans les prochaines minutes. Juste avant, Jean-Luc Legendre, Nouveau Info. Jean-Luc, tu nous parles de deux gros dossiers informatiques.
2: Ben oui, ben d'abord, le gouvernement Fréchette qui se retrouve attaqué de toutes parts aujourd'hui en raison des dépassements de coûts du système informatique qui se nomme CIFA, c'est en santé. En juillet, le Conseil des ministres avait autorisé 329 millions de dollars. À la base, il coûtait 96 millions, donc ils ont adopté 329. Selon Radio-Canada, le montant réel devrait être 464. Il y a déjà une différence, mais selon les experts, ça pourrait dépasser 1 milliard éventuellement.
3: Ça va coûter CIFA le montant prévu.
2: C'est deux fois CIFA, parce qu'on parle de 11 fois et demi. Là. La candidate péquiste et procureur dans l'enquête SACLIC, Marie-Claude Sarrazin, a affirmé que ses projets informatiques doivent être mis sur pause. On va l'écouter, suivi du conservateur Éric Duhaime et de la solidaire Rouba Gazal.
4: Il faut faire une pause et se donner des outils selon nos moyens qui nous permettent de maximiser les sous des contribuables.
5: C'est pas une décision qui date de M. Legault en passant, là. Donc, Mme Fréchette doit répondre de ses actes.
6: C'est elle qui a donné le go à ce projet-là. C'est elle qui le fait malgré tous les drapeaux rouges qui ont été soulevés.
2: L'autre dossier informatique dont je veux te parler, c'est celui de l'intelligence artificielle. Alors, aujourd'hui, Donald Trump s'en est pris pas une fois, mais plutôt deux fois aux dirigeants d'entreprises d'IA. Eux, en fin de semaine, ont convenu que c'était mieux d'encadrer le développement de l'IA par peur de perdre le contrôle. Mais aujourd'hui, Trump affirme que c'est une théorie du complot, c'est une mise en scène. Mm-hmm. Trump affirme que lui, il l'a écrit, là, lui est le meilleur rempart contre un dérapage de l'intelligence artificielle parce qu'il est un président fort et intelligent avec un quotient intellectuel élevé. Mm-hmm. Selon ce que rapporte CNN, cette position de Trump inquiète plusieurs personnes à la Maison-Blanche. À Saint-Tite, une deuxième femme prétend avoir été droguée par seringue en fin de semaine au festival Western. Oui. La SQ enquête sur cette affaire et l'an passé, il y avait déjà eu des signalements pour des cas similaires. Une des deux victimes, Sabrina Saint-Pierre, raconte de quelle manière l'injection s'est produite.
7: On marchait sur la rue principale devant les grandes estrades à peu près. Puis c'est vraiment là qu'il y a le plus de monde, pas mal, puis on était vraiment collés. Puis j'ai senti une piqûre sur le côté de ma fesse gauche, suivie d'un brûlement.
2: Non, ça n'a pas de sens. Sabrina Saint-Pierre qui estime qu'elle a été bien prise en charge quand même par les paramédics sur place. Beaucoup de sport, tu vas en parler tantôt avec Marc Denis, fait qu'il te parlera mieux que moi du Canadien. Mais à la télé, là, vous savez qu'il reste deux semaines de baseball à la saison régulière. Oui. Les Blue Jays qui reçoivent dès ce soir les Tigers. Hier, Vladi a frappé son premier circuit de la saison au Rogers Center. Les Jays sont encore à un seul match d'une dernière place aux séries. Dans l'NFL, duel entre les Chiefs et les Broncos. Puis, je vous rappelle que c'est ce soir à minuit 25 que Jimmy Fallon va recevoir Angine de poitrine.
8: Oui, effectivement. Oui, c'est très hot. Merci beaucoup. Merci Jean-Luc. À demain. Est-ce qu'il s'en vient? Ben oui, c'est Marc Denis pour les chums de sport. Vous avez encore une toune pour lui texter des questions au 6-12-12. On en a pas mal à y poser sur le tournoi de golf du Canadien aujourd'hui, sur Chris Kreider, sur Martin Saint-Louis. Fait que restez branchés, ça rentre au poste. On parle à Martin. Pas à Martin, excusez-moi. À Marc Denis, après Talk Boomerang Énergie.

0: très heureux de retrouver Marc Denis. Salut!
1: Hey, salut! Salut! Je me suis ennuyé de vous autres.
2: Nous aussi. Tu m'as pas appelé de l'été. J'attendais sur le bord de mon téléphone. Je dis, il va appeler.
1: Ouais. Je dois pas avoir le bon numéro.
0: Ça doit être ça. Ben, Marc, on va se jaser au cours de la saison, les jours de match. Là, aujourd'hui, c'était le tournoi de golf du Canadien. Fait que, réglons un dossier, là. Chris Kreider, bon, qui a fait sa première apparition médiatique. Évidemment, là, il y en a qui chialent, à cause de ce qui est arrivé avec Carey Price en 2014. Tu réponds quoi à ceux qui vivent comme ça un peu dans le passé, là, qui sont pas contents?
1: Je viens de dire, arrêtez de vivre dans le passé, tournez la page, regardez par en avant. Chris Kreider a plus de 900 matchs de jouer en saison régulière, a déjà marqué 50 buts dans la Ligue nationale de hockey. Il a près de 150 matchs de séries éliminatoires, a marqué 50 buts en série aussi. Non. C'est un vétéran, c'est vrai, maintenant dans la mi-trentaine, qui a peut-être ralenti, qui n'est peut-être plus le marqueur de 50 buts, mais qui est capable d'apporter deux choses à cette équipe-là. Au plus jeune groupe de la Ligue nationale de hockey, un peu d'expérience. Il a une intensité qu'on ne lui a jamais reproché. Et honnêtement, ben il a connu du succès au niveau individuel, au niveau collectif, à défaut de gagner la Coupe Stanley. Ce qui me dit que, ben en fin de carrière, il est sûrement en appétit d'aller en chercher une avant que ça se termine. Mmh. Exactement. Ouais. Donc, il y a un lien de familiarité aussi. Je pense qu'on en a parlé abondamment, que ce soit Jeff Gorton, que ce soit... Il y a beaucoup de membres d'organisation des Rangers qui sont rendus dans l'organisation du Canadien à l'époque où il était là parce que Gorton s'est amené ici, Jim Ramsey, Martin Saint-Louis, l'entraîneur qui a été son coéquipier brièvement au début de la carrière.
2: Ouais, mais ça, c'est une question, Marc. Le fait d'avoir joué avec maintenant, Martin Saint-Louis s'est rendu son boss, c'est l'entraîneur. Est-ce que ça apporte quelque chose de bizarre dans la dynamique, ça? As-tu déjà vécu quelque chose de semblable?
1: Oui, on l'a déjà vu, oui, effectivement. Puis moi, je ne l'ai pas vécu à proprement dit. Mais il y a une chose que je sais, c'est qu'il y a tellement de respect pour tout ce que Martin Saint-Louis a fait comme joueur. Il a vécu plusieurs situations. C'est ce que les joueurs disent. Alors, c'est identique pour ceux qui ont joué avec. Martin Saint-Louis est un peu en fin de carrière avec les Rangers. Kreider, lui, était au début, tout début de sa carrière. Je pense qu'il y a un lien qui est indéniable, qui est là. Chris Kreider utilise le même entraîneur de force, un entraîneur à l'extérieur de la patinoire que Martin Saint-Louis a utilisé toute sa vie. Il utilise le même entraîneur hors glace que le garçon à Martin Saint-Louis qui va jouer le Phoenix de Sherbrooke cette année, Mason Saint-Louis, et tous les garçons de Martin Saint-Louis. Donc, ils se connaissent très bien. On sait quel genre d'individu c'est. Puis aujourd'hui, tu sais, moi, je le connais pas personnellement, mais tout le monde à qui j'ai parlé, il n'y a pas grand-chose de négatif qui vient du fait du genre de coéquipier qu'il est. Il y a peut-être un petit peu d'égo aussi. Le fait de s'être fait tasser à Nîmes, peut-être qu'il va vouloir faire amende honorable. Moi, ce que je sais, c'est qu'on avait besoin d'un joueur d'impact au sein du top 6 du Canadien. Ben lui, immédiatement, puis à défaut d'avoir trouvé un centre numéro 2, il est capable de venir remplir ce rôle-là à court terme.
2: Il y a Martin Saint-Louis, on parlait de Martin, il a prolongé son contrat avec le Canadien. Quelle bonne nouvelle de un, puis comment tu vois, toi, son évolution depuis son arrivée avec l'équipe?
1: Ouais, ben c'est intéressant. Il y a une collaboration avec les joueurs, mais il y a des standards qui ont été élevés année après année hein, pour cette équipe-là. C'est drôle parce que aujourd'hui, pendant la ronde de golf, les membres de la direction font quelques trous avec chacun des joueurs ou à peu près. Fait que j'ai joué quelques trous avec Martin, puis on a jasé de tout et de rien. Mm-hmm. Moi, je le trouve calme, puis je le trouve à sa place. Au début, je me souviens, écoute, j'étais coéquipier avec Martin aussi, puis je le connais bien, puis il me parlait, il disait, écoute, on s'est amené ici pour essayer, finir une année, puis revenir pour une autre. Là, il vient de paraffer une entente, c'est de 3 ans, 4 ans encore qu'il va être l'entraîneur de cette équipe-là. Il est à l'aise. Il dit, moi, j'adore ça. Je suis passionné. Je vais le faire jusqu'à temps.
3: Jusqu'à temps qu'il gagne la coupe.
1: La situation. Ben oui, probablement. Écoute, moi, je trouve qu'il est à sa place. Depuis les années que je l'ai connu comme joueur, il commençait déjà un peu sa carrière de coach parce qu'il voulait tellement s'améliorer, apprendre, tenter de trouver des nouvelles tactiques. Et c'est ce qui l'amène à ce groupe-là. S'ajoute au groupe d'entraîneurs. Trevor Letalski était l'entraîneur de carrière du groupe, mais c'était tous des anciens joueurs. Là, cette fois-ci, Derek Lalonde s'amène parce que Letalski va aller retrouver un peu sa famille. Et Derek Lalonde, lui, c'est un entraîneur de carrière. Un vrai de vrai. Ça fait 30 ans qu'il est derrière un banc. Ça devrait aider aussi Martin Saint-Louis qui va être un peu curieux pour essayer d'aller chercher des idées peut-être dans la tête puis dans le livre de jeu de Derek Lalonde qui a été entraîneur adjoint sous John Cooper, Craig Berube, des entraîneurs gagnants de la Coupe Stanley puis qui est entraîneur-chef aussi dans la Ligue nationale à Détroit.
3: Puis Josh Anderson qui a été nommé assistant capitaine là, sur le départ de Brandon. Qu'est-ce que tu penses de ça? Tu penses que c'est un bon choix?
1: Ben, je pense que c'est un bon choix. Parce que ce que Josh Anderson a démontré dans les dernières séries éliminatoires, c'est qu'il était prêt à faire n'importe quoi pour l'équipe. Mm-hmm. Oui. C'est un gars d'impact. Au début, là, on pensait, c'est un scoreur de 40 buts qui s'amène avec le Canadien. Non, non. Il joue sur la carte, il tue des punitions, il frappe, il patine comme un train, puis il joue même quand il est blessé. C'est tout ça un exemple. J'ai pas envie de vous dire que c'est une meilleure version de Brendan Gallagher, mais c'est un peu ce que je suis en train de dire en même temps. Puis moi, je trouve qu'il est allé chercher de la maturité, homme de famille maintenant, il a pris l'été pour se reposer, recharger les batteries. Puis t'as besoin, dans un groupe là qui reste uni, puis on a salué avec raison là, l'échelle salariale du Canadien, dans un groupe comme ça, t'as besoin d'un gars qui est prêt à accepter n'importe quel rôle pour le succès de l'équipe. Ça envoie un message qui est très, très fort, surtout quand c'est un vétéran. Mmh.
0: Parlons des gardiens de but. Ken Hughes a dit qu'il s'attend pas à un ménage à trois pour commencer la saison, mais il va en avoir un, évidemment, au camp d'entraînement. Donc, Dobesh, Fowler et Montembeau vont être là. Est-ce que c'est... Ben, j'imagine que c'est la dernière chance pour Montembeau. Et sous question, est-ce que tu crois qu'il pourrait faire débuter la saison avec l'équipe?
1: Ouais, c'est ça? Ouais, ben écoute, moi là, je te dirais qu'après la journée d'aujourd'hui, j'ai pas eu de réponse, j'ai pas de scoop.
0: Okay.
1: Mais après la journée d'aujourd'hui, moi, ce que je comprends, à moins d'un désastre, là, on va commencer la saison avec Dobesh comme numéro un, comme Samuel Montembeau comme adjoint, puis Jacob Fowler qui joue beaucoup de matchs à Laval.
0: Ah, okay.
1: Moi, c'est comme ça que je l'interprète. S'il y a pas de ménage à trois, c'est la seule manière. L'autre, c'est de se débarrasser de Samuel Montembeau sans rien obtenir en retour, potentiellement au ballotage, avec un peu. J'ai envie de dire ça comme ça, peut-être un manque de respect en empêchant un athlète de rebondir. Mmh. Moi, c'est pas comme ça que je le vois. Maintenant, Samuel Montembeau, on n'a rien à dire contre l'homme, contre l'athlète, contre le travaillant, mais il faut qu'il fasse plus de règles l'année passée. T'sais, on se mettra pas la tête
2: ben
1: oui.
2: dans
1: le sable.
2: Ben, il sait, je pense. Je pense qu'il sait.
1: Oui, ben lui, il sait. Puis Kent Hughes était clair. Et ça, je suis assez d'accord. Un jeune quartier, 21, 22 ans, comme Jacob Fowler, il faut que ça joue. Ça peut pas passer une demi-saison au bout du banc. Parce que ça... ça empêcherait son développement. Alors okay. Ça, c'est assez clair. Puis non, c'est pas pour moi un pas en arrière, si c'est de la façon qu'on le fait. Et là, il y aura deux opportunités pour Montembeau. Ou bien de devenir un gardien de but auxiliaire à temps plein dans la Ligue nationale de hockey, ce qui est pas une mauvaise job, puis donner le temps à Fowler de se développer. Ou bien non, de gagner en valeur, puis de devenir une monnaie d'échange pour relancer sa carrière puis aider le Canadien aussi. Fait que tu sais, je pense que la situation n'est pas si désastreuse que ça, mais je voudrais pas avoir de ménage à trois, ça, je suis d'accord.
2: Vite, Marc, Zachary Bolduc qui a prolongé son contrat avec l'équipe. 4 ans, 4,2 millions par année. Je sais que ça a de l'air de l'argent, mais dans la nouvelle réalité salariale de la Ligue nationale, c'est encore une aubaine de Kent Hughes?
1: Ben, c'est encore une aubaine, parce que, écoute, tout dans sa carrière, sa première année recrue, il fonctionnait à un rythme de plus de 20 buts par match. Il en a marqué, je pense, 13 ou 14 après la pause des quatre nations. C'est l'année des Canadiens, puis on a vu par moment tout ce qu'il peut apporter. Côté physique, le côté robustesse, la cadence, puis un bon tir aussi. Maintenant, c'est pas arrivé assez souvent qu'il a mis tout ça ensemble dans un match. Mais s'il réussit à le faire, ça peut être un bon pari. Puis t'as raison. Tu sais, la cible, c'est peut-être autour de 5 millions. On lui a offert des 2 ans, des 3 ans. C'est 4 ans, finalement. Ça lui donne le temps de se prouver. Puis ça donne le temps aux Canadiens d'obtenir des réponses dans le cas de Kapanen, qui vient juste de commencer sa carrière. Dans le cas de Dak, qui a été blessé plus souvent qu'à son tour. Peut-être dans le cas de Newhook, à savoir si c'est un joueur de centre puis il peut rester à long terme au sein d'un top 9. Fait que ça donne le temps à un peu tout le monde d'obtenir des réponses. Puis ce sont des joueurs qui sont capables d'avoir un impact. Alors, c'est vraiment pas une mauvaise signature. Puis tout ça, là, c'est rendu disponible parce que Kent Hughes a été discipliné dans sa structure salariale. Oui. Il y a tellement de joueurs chez les Canadiens qui ont accepté des ententes à long terme avec des coûts très raisonnables dans un marché qui monte en flèche dans la Ligue nationale de hockey.
2: Ça veut dire, Marc, les gars ont confiance de gagner ici, là.
1: Ben, ça veut dire que les gars ont confiance de gagner ici puis ils veulent rester ensemble pour le faire.
2: Ouais,
1: ça, c'est probablement encore un message qui est plus fort. Maintenant, il y a une tonne de facteurs qui entrent en ligne de compte. Si regardez l'année passée, les Panthers gagnent 2 années de suite la Coupe Stanley, ils font pas une série l'année d'après parce qu'ils ont trop de blessés. On n'est jamais à l'abri de ça, mais c'est la bonne façon de construire une équipe.
0: Écoute, Marc, merci beaucoup. Ça a été un plaisir de te rejaser. On va se parler tous les jours de match pour les chums de sport, puis on est bien content de te retrouver cette saison aussi.
1: Ça, c'est sûr. Puis cette semaine, on se reparle vendredi pour mettre la table pour le premier match d'exhibition de pré-saison du Canadien qui aura lieu samedi. Puis je suis vraiment content d'être de retour dans sa rentre au poste.
2: Puis là, ce soir, tu vas souper avec le tournoi de golf du Canadien. Vas-tu prendre le poulet sauce blanche ou le bœuf sauce brune?
1: Ouais, c'est une bonne question. Mais
3: va prendre le saumon.
1: Quelque chose qui va être noyé dans le sauce, c'est sûr.
0: Merci beaucoup, Marc. À bientôt. Salut, vendredi, en fait. Salut.
1: À bientôt.
0: Ben oui, donc Marc Denis, en exclusivité à Énergie pour les jours de game. Hein, puis vous pouvez poser vos questions. Déjà, les gens s'emballent.
2: Ben oui,
3: ouais, déjà.
2: Ils veulent savoir, Harbert Jacquet, reste-tu?
3: Ouais, qu'est-ce qui va se faire?
2: C'est Ken Hughes a dit qu'il avait espoir de bien s'entendre avant le début de la saison.
0: Exact. De toute façon, on pourra y en parler vendredi. Ce qui s'en vient, ben c'est une nouveauté. C'est Monsieur Gibier dans le monde à Mario.
2: Oui, qui donne des conseils de chasse. Pourquoi tu ris?
3: J'aime ça quand tu viens avec ta carabine.
2: Monsieur Gibier, la chasse approche un peu partout au Québec. Puis il vient nous donner des conseils pour être sûr d'être prêt pour la saison.
0: Oh oui, puis Monsieur Gibier, il connaît ça.
2: C'est une référence.
0: C'est une référence manquée pour son retour dans sa rentre au poste.
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10: Et on se dirige maintenant à la salle des nouvelles de RDS.
11: C'était jour de rentrée pour les joueurs des Canadiens alors qu'on présentait le tournoi de golf de l'équipe au club de golf Laval sur le lac. Tout juste avant son arrivée au podium, l'organisation a annoncé que Martin Saint-Louis avait prolongé son contrat avec l'équipe jusqu'en 2030.
12: Je suis humble de savoir que pas parce que tu mets tout l'effort dans quelque chose que tu vas toujours réussir, mais mon cœur est à la bonne place puis j'adore être l'entraîneur des Canadiens.
11: Toujours au tournoi de golf des Canadiens, le nouvel attaquant Chris Kreider a été présenté aux médias. L'attaquant de 35 ans s'est dit heureux de pouvoir se joindre à l'équipe. Martin Saint-Louis, lui, vivra une situation particulière.
12: Chris, ça va être le premier joueur que j'ai joué avec, que je vais coacher. Chris, c'est un ami, mais c'est vraiment une très bonne personne. Puis il y a encore du très bon hockey en avant de lui.
11: C'était Gabriel Bouchard dans la salle des nouvelles de RDS.
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16: Monsieur Gibier est une présentation de Faune Canada. Mmh. Nos forêts, nos chasseurs, nos rignanes.
17: Bonjour, ici Monsieur Gibier, mari de Madame Perdri et fier papa de mon garçon Thibault Gibier. Je chasse depuis l'âge de 11 ans, l'année où mon père m'avait acheté une 22 que j'utilisais pour tirer des siffleurs en dessous de la galerie. Ce que papa appelait se débarrasser de la vermine et ce que maman appelait rajouter du croquant dans le stew. Ben oui. Comme vous savez, la saison de la chasse approche à grands pas ou en langage de Bambi, à grands bonds. Ça part en septembre avec la chasse à l'arc. Mm-hmm. En octobre, on embarque les armes à feu. Et dès novembre, ça sera le free-for-all avec des grenades et bazookas. Bonne chance aux lapins. Pour cette ouverture de la saison de la chasse, j'ai décidé d'apporter plusieurs conseils.
16: Les conseils de chasse de Monsieur Gilles.
17: On va commencer par l'importance de la cache. Mais attention, faut pas trop la cacher, parce que sinon, on la trouve plus.
18: Ben oui.
17: La cache est ni plus ni moins qu'une cabane d'enfants d'un arbre, mais avec des munitions puis de la boisson. Oui. Le but de la cache est de nous aider à boire en hauteur.
16: Le conseil.
17: Pour les seuls qui n'ont jamais eu la chance de tuer en forêt.
19: En forêt.
17: Oui. La femelle, c'est celle qui est en avant quand le mâle la pine par en arrière. Oh my God.

0: Bruxelles.
1: Oui.
2: Un bon truc, ça.
1: C'est le même sujet. Oh. J'ai reçu une question de Raoul, qui nous écrit de Saint-Pie-sous-la-Vache. Il me demande, Monsieur Gibier, comment qu'on fait pour faire la différence entre un ours mâle et un ours femelle?
2: Mm-hmm.
1: C'est simple. S'il pisse debout, c'est un mâle. Si l'ours pisse accroupi dans le bois en tirant ses bobettes par en avant, c'est une femelle.
0: Monsieur Gibier conseille.
3: Wow! Je savais pas.
1: Souvent, les débutants font les mêmes erreurs. Mm-hmm. Comme par exemple, tu es un orignal de 1200 livres pendant la saison du petit gibier. Si cela vous arrive, pas de panique. Vous avez juste à y choper pattes pour le rentrer dans la catégorie du petit gibier.
0: Monsieur Gibier conseille.
1: Autre erreur de débutant fréquente, c'est de vouloir vider le chevreuil en le roulant comme un tube de pâte à terre pour que toute la viande y sorte par la gueule. La technique ne fonctionne pas.
2: Non.
1: J'ai essayé. 3 fois.
0: Oh non! Monsieur Gibier conseille.
1: La plupart des chasseurs attirent les proies avec un bloc de sel. Mm-hmm. Pour ma part, je préfère le bloc de poivre qui nous permet de repérer l'animal quand il y a choum dans le bois.
0: Monsieur Gibier conseille.
1: Côté sécurité, vous devez porter le dossard orange en tout temps. Et pour être encore plus visible, je vous suggère un chapeau de Merlin et des échasses fluo.
2: Mais oui.
1: On n'est jamais trop prudent.
0: Monsieur Gibier conseille.
1: Si le pelage de votre orignal est brun foncé, ça veut dire qu'il se nourrit de conifères. Mm. Et si son pelage est blanc avec des taches noires, ça veut dire que t'as tiré une vache. Sauve-toi avant que le fermier arrive.
2: Oui.
0: Monsieur Gibier conseille.
1: C'est déjà tout pour aujourd'hui.
2: Ah oui.
1: C'était Monsieur Gibier qui vous rappelle qu'une balle perdue, c'est plus dangereux que 10 de trouver.
2: Oui.
4: Monsieur Gibier.
3: Oui, c'est des beaux conseils. Quand
2: oui, les gens redemandent des conseils de Monsieur Gibier au 16-12-12.
3: Mais avoue que l'idée des blocs de poivre, c'est pas fou. Là.
4: C'est, c'est une bonne idée.
2: C'est très bon.
3: Tu l'entends éternuer, tu te places, là, tu sais que ça en vient. Là.
2: Oui, on s'en va rejoindre justement Martin Tremblay qui trouve ça bon aussi. Hein. Je pense, Martin, je t'ai entendu. Là.
5: Ouais, ouais, les blocs de poivre, j'adore. Je prendrais des blocs de d'épices à steak aussi.
4: Ah, également.
5: Oui, oui. Peut-être un... déjà mariné.
3: Ouais, peut-être un bloc de paprika aussi.
5: Oui. Hey, gang, je vais vous dire quelque chose, OK? Puis là, je m'adresse particulièrement aux auditeurs. Tu sais, des fois, on n'ose pas écrire à des vedettes, à du monde connu.
2: Mm-hmm.
5: Moi, j'ai osé. Okay. J'ai écrit au batteur de Young the Giant.
2: Okay.
5: Et j'ai demandé de me faire quelque chose de spécial pour le rock show. Et il m'a répondu ce matin.
3: Wow! Tu me niaises.
5: Je te niaise pas. Bon, tu vas me dire, il s'appelle François Comtois. Il vient de Montréal. Ça aide. Mm-hmm. Mais c'est quand même cool. Ce gars-là est aux États-Unis. Ça fait à peu près 15 ans.
2: Mm-hmm.
5: C'est le batteur d'un des bands les plus incroyables ces temps-ci. Fait que je vais vous faire entendre ça tantôt dans le rock show.
3: Malade!
5: Ça très c'est vraiment cool.
2: Ben, on t'écoute, Martin, donc pour le rock show avec la meilleure musique en ville, le seul show rock, ça se passe à Énergie. On va le laisser. Merci, Martin.
3: Merci,
2: Martin. Bon show. Mais nous, on va se dire à demain, 14h55 à Énergie.
3: À demain!

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2: Une heure unique, une heure de gros rock solide. Salut, Martin Tremblay, bien installé pour le Rock Show du lundi 14 septembre à venir, entre autres, du Our Lady Peace aujourd'hui. Ça, c'est solide, c'est vraiment bon. Du Blink, il y a un nouveau documentaire sur Travis Barker. Je vais vous en parler. Mais notre premier segment, Weezer, Place Belle de Laval, il s'en vient le 26 septembre prochain, dans 12 jours. Le riff mythique de C, It Ain't So, sur le non moins mythique Blue Album de Weezer. Matrix aussi à la Place Belle le 7 octobre prochain. Emily Haynes, probablement l'une des voix rock les plus impeccables. En tout cas, je l'aime tellement. On va avoir Breathing Underwater. Et on commence avec U2. Ils vont être honorés le 5 février au Music Cares pour leur implication et leur engagement humanitaire. Et soulignant les 50 ans, ils seront nommés Person of the Year. Les voici de la gigantesque tournée de 2001. Elevation dans le Rock Show.

vais dire comme Jean-Marc Prévost de Bono Express 10-4-10-4 qui vient de m'écrire au 6-12-12 pour me dire « Marge, tu vas devenir sourd plus vite que prévu. Ta musique est dans le tapis dans mon camion, tu m'aides à faire de la route. » Jean-Marc, lâche-nous pas, tu seras pas déçu. Dans les prochaines minutes, Johnny, Jesse, Dylan, Daniel, les quatre frères avec leur accordéon, vous allez reconnaître rapidement le riff de Congos, des gars qui ont été élevés en Afrique du Sud et qui se sont inspirés de cette musique-là pour nous offrir « Come with me now ». Mais avant ça, Blink-182, Travis Barker, il y a un excellent documentaire disponible depuis à peu près un mois et demi sur Disney+, Louder Than Fear. C'est vraiment bon, ça explique un petit peu le parcours, le cheminement, l'ascension de Barker avec Blink, le fait qu'il a été survivant d'un crash d'avion en 2008, peut-être que vous vous souvenez pas de ça. Mais puis on le voit évidemment dormir, il est incroyable, ça a pas d'allure. Le clip des trois gars qui courent tout nus dans le centre-ville de Los Angeles, ça vous dit quelque chose? What's My Age Again, maintenant, dans le Rock Show.

je reçois des messages très, très bons ce soir, 6-12-12. Salut à DJ Mark, régulier, tout le temps là. Très gentil d'être là dans le Rock Show. DJ Mark, il me dit, ouais, Mark, le show est tellement bon ce soir. À défaut d'être capable de jouer de la guide pour vrai, je pense que je vais aller me taper une coupe de tunes à Rock Band Expert sur mon vieux Xbox 360. OK, parfait. J'aime ça, DJ Mark. Bon plan pour la soirée. Ceux-là, je les aime beaucoup. Je les présente assez régulièrement dans le Rock Show. Cage the Elephant. Ils ont du nouveau matériel en production actuellement en studio. Mais pour l'instant, je vous offre l'excellente Beaches in Tennessee.

0: Le Rock Show, loin d'être terminé de l'autre côté de la pause, encore un gros segment lourd.
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0: Et des surprises, OK? Tu sais, des fois dans la vie, tu te dis, j'essaye-tu, j'écris-tu à un artiste? Hein, la semaine passée, je vous parlais de Young the Giant, comment je les aime, et de François Comtois, le bâtard natif de Montréal. Il a déménagé là-bas alors qu'il avait 15 ans, en Californie, dans le comté de Irvine. J'ai envoyé un message à Instagram, j'ai dit, hey Frank, me ferais-tu une petite présentation pour Evergreen qu'on va entendre au retour, mettons?
3: Allô, c'est François de Young the Giant. Vous écoutez notre chanson Evergreen ici avec Martin Tremblay sur le Rock Show et Énergie.
0: Hey, merci François, c'est écœurant. J'ai aussi un One Hit Wonder à venir de Tripping Daisy des années 90 et la grande dénonciation de Rain Maiden sur la pression des médias sur les jeunes et même 30 ans plus tard, Our Lady Peace, cette chanson-là retentit encore. Elle est tout aussi réelle.

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Une autre grosse heure passe ensemble dans le Rock Show. Martin Tremblay Radio, Facebook, Instagram, écrivez-moi 61212 ou encore le micro iHeart. J'aime ça avoir de vos nouvelles, la gang. On va se retrouver demain, 18h, un autre Rock Show. Je vous retrouve à 13h aussi demain, tout de suite après-midi show. Et là, ça se termine avec Linkin Park. Le documentaire Unshattered s'en vient dans quelques jours, le 30 septembre. Bonne chance de trouver les représentations. Je sais qu'il y en a une ou deux, le Montréal, le Québec. C'est pas des grandes sorties de films comme un film hollywoodien. Mais ça raconte quand même le processus de reconstruction de Linkin Park. La reformation de Linkin, les premières pratiques, l'arrivée de Emily Armstrong. Ça va être écœurant à surveiller. L'après Chester. Et un album le 25 septembre, entre autres, live à Sao Paulo, un immense concert. Je vous laisse avec Nom. Ciao tout le monde, à demain.

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